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La dépouille de l'ancien Premier ministre chinois Zhu Zhongji a été incinérée à Beijing. Le président Xi Jinping et d'autres hauts dirigeants du Parti communiste chinois et de l'État ont rendu un dernier hommage à M. Zhu mardi matin au cimetière révolutionnaire de Babaoshan.

Le président Xi Jinping et d'autres hauts dirigeants du Parti communiste chinois et de l'État se sont avancés lentement vers la dépouille de M. Zhu et se sont recueillis en silence. Ils ont ensuite rendu un dernier hommage en s'inclinant à trois reprises et ont serré la main des membres de la famille de M. Zhu

0: Hu Jintao a envoyé une couronne de fleurs pour exprimer ses condoléances suite au décès de M. Zhu. Zhu Zhongji, décédé le 12 août à l'âge de 98 ans, a été Premier ministre de la Chine entre mars 1998 et mars 2003. Il avait été membre du comité permanent du bureau politique des 14e et 15e comités centraux du PCC. Dans une nécrologie, M. Zhu a été qualifié d'excellent membre du parti, de combattant communiste fidèle et éprouvé, d'exceptionnel révolutionnaire prolétarien, d'homme d'État et de dirigeant du parti et de l'État.
1: Et le président chinois Xi Jinping a organisé une cérémonie d'accueil en l'honneur de son homologue équatorien, Daniel Roy Gilchrist Noboa Adzin, au Grand Palais du Peuple à Beijing.
0: Une salve de 21 coups de canon a été tirée sur la place Tiananmen et une fanfare militaire a interprété les hymnes nationaux.

0: Les deux présidents sont ensuite retournés à la tribune d'honneur pour assister au défilé de la garde d'honneur. Le président Daniel Noboa est en visite en Chine à l'invitation du président chinois Xi Jinping.
1: Et le président Xi Jinping s'est entretenu avec le président équatorien Daniel Noboa après la cérémonie d'accueil. L'année 2026 marque le 10e anniversaire du partenariat stratégique global entre la Chine et l'Équateur. Les deux dirigeants ont échangé leur point de vue et ont assisté à la signature de plusieurs documents de coopération.
0: Durant les discussions, le président chinois Xi Jinping a souligné que, quelles que soient les évolutions de la situation internationale, la Chine a toujours envisagé les relations entre la Chine et l'Équateur dans une perspective stratégique et à long terme. La Chine est prête à collaborer avec l'Équateur pour faire progresser davantage les relations bilatérales et apporter davantage de bénéfices aux deux peuples. Xi Jinping a souligné que les deux parties devaient consolider la confiance politique mutuelle et continuer à se soutenir sur les questions touchant à leurs intérêts fondamentaux. La Chine soutient l'Équateur dans l'exploration d'une voie de développement adaptée à ses réalités nationales et souhaite renforcer les échanges entre gouvernements, organes législatifs et partis politiques, tout en partageant des expériences de gouvernance. Xi Jinping a également appelé à un alignement plus étroit des stratégies de développement et à la mise en œuvre de la coopération dans le cadre de l'initiative La ceinture et la route. Il a mis en avant la coopération dans les domaines de l'énergie, des ressources minérales, de la construction des infrastructures, de la finance et dans d'autres domaines, tout en explorant activement la collaboration dans les domaines tels que l'économie numérique, le développement vert, les énergies nouvelles et l'intelligence artificielle. Le président chinois a également appelé à poursuivre les efforts visant à exploiter pleinement le potentiel de l'accord de libre-échange entre la Chine et l'Équateur, afin que ces avantages puissent profiter à encore plus d'entreprises et de consommateurs. Xi Jinping a déclaré que la Chine était également prête à coopérer avec l'Équateur dans des domaines tels que la santé, la lutte contre la pauvreté et la prévention des catastrophes, tout en développant les échanges dans les domaines de l'éducation, de la culture, de la jeunesse, du sport et de la coopération au niveau local, afin de faciliter les déplacements des personnes. Le président Daniel Noboa a déclaré que la Chine était un partenaire et un ami important de l'Équateur, qualifiant le président Xi Jinping de grand dirigeant. Il a ajouté que l'Équateur était prêt à renforcer la confiance politique mutuelle avec la Chine, à soutenir cette dernière dans la défense de sa souveraineté et de son intégrité territoriale, et à respecter la position de la Chine sur la question de Taïwan. Daniel Noboa a indiqué que l'Équateur accordait une grande importance à la coopération avec la Chine et qu'il était disposé à développer une coopération mutuellement bénéfique dans les domaines du commerce, de la finance, des minéraux, des énergies renouvelables, des sciences et technologies ainsi que de la culture. Il a également encouragé davantage d'entreprises chinoises à investir et à s'implanter en Équateur. Les deux dirigeants ont également échangé leur point de vue sur la situation en Amérique latine et dans les Caraïbes. Xi Jinping a déclaré que le statut de zone de paix de la région ne devait pas être remis en cause, que le processus de développement et de revitalisation des pays d'Amérique latine et de Caraïbes ne devait pas être perturbé et que le droit de choisir de manière indépendante leurs partenaires de coopération ne devait pas faire l'objet d'ingérence. À l'issue des entretiens, les deux présidents ont assisté à la signature de plusieurs documents de coopération portant sur les industries vertes, la coopération économique.

0: économique et commerciale, l'économie numérique et les conditions de vie des populations.
1: Un haut responsable iranien a déclaré que son pays allait adopter une posture militaire entièrement offensive dans le conflit qu'il oppose aux États-Unis. Le corps des gardiens de la révolution islamique, ou CGRI, a réfuté l'affirmation de Donald Trump selon laquelle il existerait un canal de communication secret pour des pourparlers entre Washington et le CGRI. Le porte-parole du CGRI, Hossein Mohrebi, a qualifié cette affirmation de délire, niant qu'un quelconque dialogue soit en cours. Donald Trump a minimisé les chances de parvenir à un accord avec l'Iran. Il a déclaré que Washington ne cherchait pas à prolonger le protocole d'accord qui a expiré lundi. Les deux parties refusent de céder sur les questions centrales, notamment le détroit d'Ormuz et le programme nucléaire iranien. Donald Trump a également menacé de bombarder Oman, un allié traditionnel de Washington, si ce pays faisait obstacle à la politique américaine concernant le détroit d'Ormuz. Le ministre russe des Affaires étrangères, Sergueï Lavrov, a mis en garde contre l'expansion militaire du Japon et ses tentatives de réinterpréter le droit international. Moscou a convoqué l'ambassadeur japonais suite aux protestations de Tokyo concernant la visite du président Vladimir Poutine dans les îles Kouriles du Sud, objet d'un litige et que le Japon appelle les territoires du Nord. Le ministère russe des Affaires étrangères a indiqué que l'ambassadeur japonais était attendu aujourd'hui au ministère. M. Lavrov a également exprimé son inquiétude face au changement de posture du Japon en matière de défense.
2: Si le Japon cherche aujourd'hui à réécrire le droit international à son propre avantage et à celui de ses alliés, y compris les États-Unis, tout en se soustrayant à la responsabilité de ses actes passés et en violant sa propre constitution, cela soulève de vives inquiétudes. Des déclarations publiques récentes suggèrent que le Japon s'engage dans cette voie, notamment en s'écartant des trois principes non nucléaires. De plus, les forces d'autodéfense japonaises mènent désormais des opérations à l'étranger qui étaient auparavant interdites par sa constitution, ce qui renforce les inquiétudes légitimes quant à leurs intentions. Si Tokyo vise à détourner l'attention de ses actions militaires agressives en portant des accusations infondées contre la Russie pour une prétendue violation du droit international, je suggère au Japon de commencer par s'occuper de ses propres affaires.
1: Le professeur émérite Akira Kimura de l'université de Kagoshima a mis en garde contre le récent virage du Japon vers l'expansion militaire et l'agression, affirmant qu'il s'agissait d'un changement majeur dans l'approche du Japon en matière de sécurité nationale.
2: Les trois documents relatifs à la sécurité nationale ont été adoptés par décision du Conseil des ministres. Tout comme la loi sur la sécurité nationale, beaucoup de gens estiment que ces documents sont inconstitutionnels, et je partage cet avis. À l'heure actuelle, les autorités souhaitent modifier ces documents afin de rendre le Japon plus offensif et agressif, ce que je trouve tout à fait absurde. Cela représente un changement majeur par rapport à la position nationale habituelle du Japon. La constitution japonaise stipule que le pays ne peut disposer de forces armées, ce qui signifie que la constitution est ignorée et qu'elle n'est pas effective dans la pratique.
1: Le président de la Colombie, Abelardo de la Estrella, a déclaré que les pertes économiques causées par le puissant séisme qui a frappé son pays il y a une semaine devraient s'élever à plus de 9,5 milliards de dollars. Ce séisme de magnitude 7,4 a secoué le pays le 10 août, faisant plus de 400 morts ou disparus et affectant plus de 135 000 personnes. Et Beijing a envoyé des fournitures de secours d'urgence à Bogota.
3: Ces fournitures de secours constituent le premier lot d'aide que la Chine envoie à la Colombie à la suite du séisme dévastateur de la semaine dernière. Ce chargement de 80 tonnes comprend des générateurs, des véhicules de purification d'eau, des désinfectants, du matériel d'éclairage solaire, des tentes et des couvertures, des fournitures absolument nécessaires aux opérations de secours. Une fois les fournitures arrivées, l'ambassade de Chine en Colombie collaborera avec les autorités colombiennes pour les acheminer vers les zones sinistrées et les distribuer aux personnes touchées par la catastrophe. Le ministère chinois des Affaires étrangères a déclaré que la Chine était prête à fournir une aide adaptée aux besoins de la Colombie. Ce lot d'aide devrait arriver à Bogota vers midi mardi, heure locale, soit 17h GMT, alors que la Colombie devrait commémorer la première semaine depuis le puissant séisme.

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2: Vous écoutez, vous connaissez la chanson de RCI. La prochaine fête traditionnelle chinoise dont on va parler, c'est la fête des lanternes qui clôt le cycle des festivités du Nouvel An chinois. Ce jour-là, on mange souvent des boulettes sucrées de riz glutineux. Vous connaissez la chanson continue avec un titre intitulé Vendre des boulettes de riz glutineux.

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2: Vous êtes sur Radio Chine Internationale et vous suivez votre émission musicale « Vous connaissez la chanson ». Les deux prochains titres sont liés à la fête Qingming. Le mot Qingming, qui veut dire en chinois « pureté et clarté », rappelle une émouvante légende honorant l'intégrité et la loyauté de Jie Zitui, un conseiller clairvoyant aussi fidèle qu'intègre, auprès d'un prince de l'époque des printemps et automnes. Voici tout de suite la chanson « Qingming ».

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2: Vous écoutez Wenguna la chanson, l'émission musicale sur Radio Chine International. Aujourd'hui, nous proposons des chansons consacrées à des fêtes traditionnelles chinoises. Maintenant, c'est le tour de la fête Duanwu, qu'on appelle aussi fête des bateaux dragons, qui a été inscrite en 2009 par l'UNESCO sur la liste représentative du patrimoine culturel et matériel de l'humanité. Boire du vin jaune, participer à des courses de bateaux dragons, déguster des zongzi, des gâteaux de riz glutineux enveloppés dans des feuilles de bambou ou de roseau. Ce sont des rituels du jour de la fête Duanwu. Le morceau qu'on va écouter s'intitule justement « Courses de bateaux dragons ».

Tout à l'heure, nous allons parler de la fête des bateaux dragons. En fait, selon la légende, cette fête allie à Qu Yuan, un grand poète patriote de l'antiquité chinoise. Il a mis fin à sa vie en se jetant dans la rivière Milo avec un bloc de pierre attaché au corps, le cinquième jour de la cinquième lune. La population locale a retenu cette date pour en faire un jour commémoratif, qui est devenu par la suite la fête Duanwu. Voici tout de suite la chanson Qu Yuan.

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2: Vous écoutez maintenant la chanson de RCI, la fête du double 7, 7e jour du 7e mois lunaire. C'est une fête traditionnelle pleine de romance, qu'on appelle aussi la Saint-Valentin chinoise. Voici tout de suite la chanson La fête de l'amour, consacrée à cette fête des amoureux.

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Vous êtes sur Radio Chine Internationale et votre émission musicale Vous connaissez la chanson continue avec deux titres liés à la fête de la Lune. Cette fête remonte très loin dans l'histoire chinoise. Dans l'Antiquité, il y avait un rite, celui de rendre hommage au soleil au printemps et à la Lune en automne. Et sous les dynasties des Ming et des Qing, elle devint déjà l'une des principales fêtes en Chine. On écoute tout de suite le morceau « La lune représente mon cœur ».

La fête de la lune s'appelle également la fête de la mi-automne, qui tombe le 15 août lunaire. Aujourd'hui, admirer la pleine lune et manger des gâteaux sont les deux principales caractéristiques de cette fête. C'est aussi une bonne occasion pour les membres de la famille, les proches et les amis de se réunir. Votre émission va connaître la chanson continue avec le titre « La pensée ».

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2: Vous écoutez Vangona la chanson, l'émission musicale sur Radio Chine Internationale. Aujourd'hui, je vous propose de belles chansons consacrées à des fêtes traditionnelles chinoises. Les deux derniers titres du jour sont consacrés à la fête Chongyang, qui tombe le 9e jour du 9e mois lunaire. Cette journée est marquée par des rencontres et des activités organisées en témoignage de respect et d'amour aux personnes âgées. Chongyang est 29e jour du 9e mois lunaire. C'est parti!

voilà, votre émission musicale reconnaît la chanson touche presque à sa fin. Avant de vous dire au revoir, je vous souhaite une très bonne écoute sur Radio Chine Internationale. À très bientôt!

Le président Xi Jinping et d'autres hauts dirigeants du Parti communiste chinois et de l'État se sont avancés lentement vers la dépouille de M. Zhu et se sont recueillis en silence. Ils ont ensuite rendu un dernier hommage en s'inclinant à trois reprises et ont serré la main des membres de la famille de M. Zhu.

0: Hu Jintao a envoyé une couronne de fleurs pour exprimer ses condoléances suite au décès de Monsieur Zhu. Zhu Zhongji, décédé le 12 août à l'âge de 98 ans, a été Premier ministre de la Chine entre mars 1998 et mars 2003. Il avait été membre du comité permanent du bureau politique des 14e et 15e comités centraux du PCC. Dans une nécrologie, M. Zhu a été qualifié d'excellent membre du parti, de combattant communiste fidèle et éprouvé, d'exceptionnel révolutionnaire prolétarien, d'homme d'État et de dirigeant du parti et de l'État.
1: Et le président chinois Xi Jinping a organisé une cérémonie d'accueil en l'honneur de son homologue équatorien, Daniel Roy Gilchrist Noboa Adzin, au Grand Palais du Peuple à Beijing.
0: Une salve de 21 coups de canon a été tirée sur la place Tiananmen et une fanfare militaire a interprété les hymnes nationaux.

0: Les deux présidents sont ensuite retournés à la tribune d'honneur pour assister au défilé de la garde d'honneur. Le président Daniel Noboa est en visite en Chine à l'invitation du président chinois Xi Jinping.
1: Et le président Xi Jinping s'est entretenu avec le président équatorien Daniel Noboa après la cérémonie d'accueil. L'année 2026 marque le 10e anniversaire du partenariat stratégique global entre la Chine et l'Équateur. Les deux dirigeants ont échangé leurs points de vue et ont assisté à la signature de plusieurs documents de coopération.
0: Durant les discussions, le président chinois Xi Jinping a souligné que, quelles que soient les évolutions de la situation internationale, la Chine a toujours envisagé les relations entre la Chine et l'Équateur dans une perspective stratégique et à long terme. La Chine est prête à collaborer avec l'Équateur pour faire progresser davantage les relations bilatérales et apporter davantage de bénéfices aux deux peuples. Xi Jinping a souligné que les deux parties devaient consolider la confiance politique mutuelle et continuer à se soutenir sur les questions touchant à leurs intérêts fondamentaux. La Chine soutient l'Équateur dans l'exploration d'une voie de développement adaptée à ses réalités nationales et souhaite renforcer les échanges entre gouvernements, organes législatifs et partis politiques, tout en partageant des expériences de gouvernance. Xi Jinping a également appelé à un alignement plus étroit des stratégies de développement et à la mise en œuvre de la coopération dans le cadre de l'initiative La Ceinture et la Route. Il a mis en avant la coopération dans les domaines de l'énergie, des ressources minérales, de la construction des infrastructures, de la finance et dans d'autres domaines, tout en explorant activement la collaboration dans les domaines tels que l'économie numérique, le développement vert, les énergies nouvelles et l'intelligence artificielle. Le président chinois a également appelé à poursuivre les efforts visant à exploiter pleinement le potentiel de l'accord de libre-échange entre la Chine et l'Équateur, afin que ces avantages puissent profiter à encore plus d'entreprises et de consommateurs. Xi Jinping a déclaré que la Chine était également prête à coopérer avec l'Équateur dans des domaines tels que la santé, la lutte contre la pauvreté et la prévention des catastrophes, tout en développant les échanges dans les domaines de l'éducation, de la culture, de la jeunesse, du sport et de la coopération au niveau local afin de faciliter les déplacements des personnes. Le président Daniel Noboa a déclaré que la Chine était un partenaire et un ami important de l'Équateur, qualifiant le président Xi Jinping de grand dirigeant. Il a ajouté que l'Équateur était prêt à renforcer la confiance politique mutuelle avec la Chine, à soutenir cette dernière dans la défense de sa souveraineté et de son intégrité territoriale, et à respecter la position de la Chine sur la question de Taïwan. Daniel Noboa a indiqué que l'Équateur accordait une grande importance à la coopération avec la Chine et qu'il était disposé à développer une coopération mutuellement bénéfique dans les domaines du commerce, de la finance, des minéraux, des énergies renouvelables, des sciences et technologies, ainsi que de la culture. Il a également encouragé davantage d'entreprises chinoises à investir et à s'implanter en Équateur. Les deux dirigeants ont également échangé leurs points de vue sur la situation en Amérique latine et dans les Caraïbes. Xi Jinping a déclaré que le statut de zone de paix de la région ne devait pas être remis en cause, que le processus de développement et de revitalisation des pays d'Amérique latine et de Caraïbes ne devait pas être perturbé et que le droit de choisir de manière indépendante leurs partenaires de coopération ne devait pas faire l'objet d'ingérence. À l'issue des entretiens, les deux présidents ont assisté à la signature de plusieurs documents de coopération portant sur les industries vertes, la coopération économique et commerciale, l'économie numérique et les conditions de vie des populations.
1: Un haut responsable iranien a déclaré que son pays allait adopter une posture militaire entièrement offensive dans le conflit qu'il oppose aux États-Unis. Le corps des gardiens de la révolution islamique, ou CGRI, a réfuté l'affirmation de Donald Trump selon laquelle il existerait un canal de communication secret pour des pourparlers entre Washington et le CGRI. Le porte-parole du CGRI, Hossein Mohrebi, a qualifié cette affirmation de délire, niant qu'un quelconque dialogue soit en cours. Donald Trump a minimisé les chances de parvenir à un accord avec l'Iran. Elle a déclaré que Washington ne cherchait pas à prolonger le protocole d'accord qui a expiré lundi. Les deux parties refusent de céder sur les questions centrales, notamment le détroit d'Ormuz et le programme nucléaire iranien. Donald Trump a également menacé de bombarder Oman, un allié traditionnel de Washington, si ce pays faisait obstacle à la politique américaine concernant le détroit d'Ormuz. Le ministre russe des Affaires étrangères, Sergueï Lavrov, a mis en garde contre l'expansion militaire du Japon et ses tentatives de réinterpréter le droit international. Moscou a convoqué l'ambassadeur japonais suite aux protestations de Tokyo concernant la visite du président Vladimir Poutine dans les îles Kuriles du Sud, objet d'un litige

0: que le Japon appelle les territoires du Nord. Le ministère russe des Affaires étrangères a indiqué que l'ambassadeur japonais était attendu aujourd'hui au ministère. Monsieur Lavrov a également exprimé son inquiétude face au changement de posture du Japon en matière de défense.
1: Si le Japon cherche aujourd'hui à réécrire le droit international à son propre avantage et à celui de ses alliés, y compris les États-Unis, tout en se soustrayant à la responsabilité de ses actes passés et en violant sa propre constitution, cela soulève de vives inquiétudes. Des déclarations publiques récentes suggèrent que le Japon s'engage dans cette voie, notamment en s'écartant des trois principes non nucléaires. De plus, les forces d'autodéfense japonaises mènent désormais des opérations à l'étranger qui étaient auparavant interdites par sa constitution, ce qui renforce les inquiétudes légitimes quant à leurs intentions. Si Tokyo vise à détourner l'attention de ses actions militaires agressives en portant des accusations infondées contre la Russie pour une prétendue violation du droit international, je suggère au Japon de commencer par s'occuper de ses propres affaires.
0: Le professeur émérite Akira Kimura de l'université de Kagoshima a mis en garde contre le récent virage du Japon vers l'expansion militaire et l'agression, affirmant qu'il s'agissait d'un changement majeur dans l'approche du Japon en matière de sécurité nationale.
1: Les trois documents relatifs à la sécurité nationale ont été adoptés par décision du Conseil des ministres. Tout comme la loi sur la sécurité nationale, beaucoup de gens estiment que ces documents sont inconstitutionnels, et je partage cet avis. À l'heure actuelle, les autorités souhaitent modifier ces documents afin de rendre le Japon plus offensif et agressif, ce que je trouve tout à fait absurde. Cela représente un changement majeur par rapport à la position nationale habituelle du Japon. La constitution japonaise stipule que le pays ne peut disposer de forces armées, ce qui signifie que la constitution est ignorée et qu'elle n'est pas effective dans la pratique.
0: Le président de la Colombie, Abelardo de la Espriella, a déclaré que les pertes économiques causées par le puissant séisme qui a frappé son pays il y a une semaine devraient s'élever à plus de 9,5 milliards de dollars. Ce séisme de magnitude 7,4 a secoué le pays le 10 août, faisant plus de 400 morts ou disparus et affectant plus de 135 000 personnes. Et Beijing a envoyé des fournitures de secours d'urgence à Bogota.
2: Ces fournitures de secours constituent le premier lot d'aide que la Chine envoie à la Colombie à la suite du séisme dévastateur de la semaine dernière. Ce chargement de 80 tonnes comprend des générateurs, des véhicules de purification d'eau, des désinfectants, du matériel d'éclairage solaire, des tentes et des couvertures, des fournitures absolument nécessaires aux opérations de secours. Une fois les fournitures arrivées, l'ambassade de Chine en Colombie collaborera avec les autorités colombiennes pour les acheminer vers les zones sinistrées et les distribuer aux personnes touchées par la catastrophe. Le ministère chinois des Affaires étrangères a déclaré que la Chine était prête à fournir une aide adaptée aux besoins de la Colombie. Ce lot d'aide devrait arriver à Bogota vers midi mardi, heure locale, soit 17h GMT, alors que la Colombie devrait commémorer la première semaine depuis le puissant séisme.

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Bonjour à toutes et à tous. Bienvenue à l'émission de Classico. Selon le dernier rapport du Fonds monétaire international sur les perspectives économiques en Asie-Pacifique, la Chine est classée au premier rang en termes

célébrer l'année prochaine leur 60e anniversaire de l'établissement de relations diplomatiques. Avant d'entrer dans le vif de cette émission, je vous propose d'abord une mélodie intitulée « La légende », interprétée par le chanteur chinois Li Jian.

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0: De retour dans le studio, je vous rappelle que vous êtes à l'écoute de l'émission Classe Eco. Actuellement, l'économie mondiale est confrontée à des facteurs défavorables tels que la baisse de la demande et le resserrement des politiques monétaires dans certaines grandes économies. Au début de cette année, le gouvernement chinois a prévu une croissance économique de l'ordre de 5% avec une meilleure qualité de développement en 2023. Avec l'optimisation des politiques chinoises de sortie et d'entrée, le marché du tourisme crève le plafond et la Chine a connu un boom de la consommation. La forte demande intérieure de la Chine a donné un élan à l'économie mondiale. La reprise économique chinoise au premier semestre, les performances des secteurs liés à la consommation ainsi que d'autres indicateurs économiques très positifs ont incité de nombreux économistes à revoir à la hausse leurs prévisions de croissance économique de la Chine. HSBC a relevé récemment ses prévisions de croissance économique chinoise pour cette année de 5,6 à 6,3%. Comment comprendre le développement chinois, notamment son modèle de développement, la modernisation à la chinoise? Comment la Chine va contribuer au développement du monde avec l'initiative La ceinture et la route proposée par le président chinois Xi Jinping il y a 10 ans? Vous allez trouver les réponses dans la première partie de cette interview accordée à M. Jean-Numa Dugange, historien français, spécialiste du marxisme, professeur des universités à l'Université de Rouen-Normandie, et membre du conseil scientifique de la Fondation Gabriel Péri. Bonjour M. Jean-Numa Dugange.
1: Bonjour.
0: Vous êtes historien français et spécialiste du marxisme et membre du conseil scientifique de la Fondation Gabriel Péri. Voici ma première question. Le miracle économique chinois et l'accélération de la modernisation qui s'en est suivie sont perçus par certains observateurs internationaux comme le processus naturel de l'intégration à la mondialisation capitaliste et la tendance irrésistible vers l'adoption du modèle occidental de modernisation. Pourtant, la Chine a depuis longtemps choisi sa propre voie de modernisation. En tant que spécialiste du marxisme, que pensez-vous de la modernisation à la chinoise?
1: Alors, je crois qu'il faut comprendre la question de la modernisation dans un cadre assez large et vaste. Quand on évoque la modernisation, on pense souvent de prime abord au développement industriel, économique qui a eu lieu dans quelques pays en Europe au 19e siècle et au Japon. Et puis ensuite, on a eu tendance à comparer certains pays qui ont été développés ensuite, notamment la Chine, pour les intégrer à ce processus de modernisation. Alors, ce qui est certain, c'est qu'il y a des caractéristiques particulières de la modernisation, entre guillemets, la chinoise. La différence avec un pays comme la France ou même l'Allemagne, qui ont connu cette modernisation économique et sociale beaucoup plus tôt, c'est qu'elle avait été faite globalement dans un cadre qu'on peut qualifier de capitaliste et étatique de la fin du 19e siècle. Là, la différence avec le modèle chinois de développement, c'est qu'il a parti lié avec un phénomène qui est apparu après la révolution russe de 1917 en Russie, qui est en gros le développement de l'idée révolutionnaire sur le modèle communiste et le marxisme qu'on peut qualifier entre guillemets d'un marxisme d'État. Et donc, si on veut comprendre la modernisation chinoise aujourd'hui, même en intégrant la dynamique qui a lieu depuis les années 70 avec l'ouverture du marché, il faut avoir en tête cette question-là et cette question de la révolution chinoise de 1949. Autrement dit, il est difficile de dissocier le développement actuel de la Chine, sa modernisation, du mouvement qui a eu lieu en 1949. Et je crois que si on veut comprendre un certain nombre de résultats impressionnants de la Chine contemporaine, il faut bien situer ce processus dans ce cadre-là, quoi qu'on pense encore une fois d'un certain nombre de difficultés, d'erreurs qui ont pu avoir lieu ici et là, évidemment. Mais on ne peut pas dissocier ce développement de ce qui s'est passé les décennies précédentes. Et c'est une des grandes interrogations, je crois, qu'on doit avoir aujourd'hui pour comprendre la modernisation actuelle en Chine.
0: D'accord. Avec l'optimisation des politiques chinoises de sortie et d'entrée, la Chine a déjà connu

0: un boom de la consommation durant le premier semestre 2023. Selon la théorie de l'économie politique marxiste, quel est votre commentaire sur le modèle de développement de la Chine d'aujourd'hui?
1: Alors, il faut bien avoir en tête que pour comprendre le développement chinois par rapport à d'autres réalités qui sont notamment les réalités entre guillemets européennes, c'est que depuis les années 1960, la priorité absolue entre guillemets de la Chine et du gouvernement chinois a été la question du développement. En quelque sorte, la révolution a été faite pour défendre une certaine intégrité de la nation, mais aussi pour développer le pays et tenter de le rattraper par rapport à d'autres réalités, notamment les réalités occidentales. Et dans ce développement, l'État a joué un rôle tout à fait considérable. Alors la croissance économique, comme chacun le sait, a été particulièrement spectaculaire dans les années 80-90. Il y a eu un certain nombre de facteurs qui expliquent le ralentissement. Mais si on évoque aujourd'hui le développement et les objectifs affichés que vous venez de rappeler, je crois que dans l'idée de créer une meilleure croissance économique, il y a l'idée aussi de s'affronter à un des grands problèmes qui traverse la société chinoise aujourd'hui, qui a été aussi un des grands problèmes qui a traversé tous les pays qui ont connu des phases de croissance et de développement spectaculaires, c'est-à-dire cette question, c'est la question des inégalités sociales, et de faire en sorte que le développement économique puisse bénéficier davantage aux catégories entre guillemets inférieures de la population. Nous-mêmes en Europe occidentale, à d'autres époques, cette question a été posée à plusieurs reprises, notamment à travers des politiques redistributives via l'État. On a parfois qualifié de politique keynésienne. Ce qui est certain, c'est que par rapport à ce qui est annoncé aujourd'hui et par rapport à ce qui doit être fait dans l'avenir, si on, encore une fois, se situe dans une période, dans une dynamique de longue durée, qu'on veut comparer les développements passés, actuels et à venir, il est clair que la question de résorber les inégalités sociales, de les diminuer, de faire en sorte que la croissance économique puisse bénéficier davantage aux fractions de la population qui en sont exclues, est une des grandes questions qui s'affrontent à la Chine contemporaine. À noter que, il faut toujours le rappeler, quoi qu'on pense des méthodes du développement chinois par rapport à d'autres pays dans le monde, les résultats ont été particulièrement spectaculaires. On est dans un pays qui a largement contribué à résorber la grande pauvreté dans le monde. Je crois qu'il est toujours nécessaire de le rappeler quand on veut parler sérieusement de cette question chinoise.
0: D'accord. Cette année marque le 10e anniversaire de l'initiative La Ceinture et la Route, qui compte plus de 200 accords signés entre la Chine et plus de 150 pays et organisations internationales. En tant qu'historien, quel regard portez-vous sur cette initiative?
1: Alors, cette initiative de Ceinture et de la Route est une initiative évidemment de très grande ampleur qui émane du gouvernement chinois. Je crois qu'il faut d'abord souligner son importance historique, pas justement une simple demande de partenariat ponctuel, mais c'est un déploiement et redéploiement de la puissance chinoise, selon certains accords, à différents niveaux. Ce qui est certain, c'est que c'est un moyen d'extension des intérêts internationaux de la Chine, mais il peut être aussi vu et interprété d'une autre manière. Ce n'est évidemment pas une offensive qu'on peut qualifier de militaire, par exemple, ce qui n'est pas le cas d'autres grandes puissances qui misent, avant tout sur des opérations agressives à l'étranger pour pouvoir étendre leur influence. Là, on est dans le cadre d'une entreprise beaucoup plus de nature économique, et je constate, pour en avoir discuté avec un certain nombre de collègues et d'intellectuels chinois, que le sens de cette initiative de la ceinture et de la route est une initiative, qui fait débat par certains aspects. Est-ce que cette initiative de la Chine vise avant tout des intérêts économiques? Est-ce qu'elle peut être aussi liée à des intérêts qu'on pourrait qualifier davantage de culturels? Est-ce que même cette initiative de ceinture de la route pourrait être porteuse d'une autre modernité, d'une autre civilisation? Ce sont des questions qui finalement sont assez peu abordées, là où je suis en France, mais qui, lorsqu'on discute avec un certain nombre de collègues chinois de différentes sensibilités, ou même dans d'autres pays concernés plus directement par cette initiative, on se rend compte qu'il y a un vaste débat autour de cette initiative. Et je crois qu'on touche là

0: une des grandes questions de notre temps, savoir comment développer la paix et le respect mutuel entre les différentes nations à l'échelle planétaire. Je crois qu'il est important aussi de rappeler ça à l'heure où il y a de très nombreux conflits qui minent les relations entre différentes nations.
1: Voici la première partie de l'interview réalisée avec M. Jean-Numa Dugange, historien français, professeur des universités à l'Université de Rouen-Normandie et membre du conseil scientifique de la Fondation Gabriel Péri. Nous allons faire une pause musicale avec une chanson intitulée « Le courage », interprétée par la chanteuse Liang Jingru.

0: Avec la deuxième partie de notre interview, au cours de laquelle M. Jean-Numa Dugange va nous présenter ses recherches, sa collaboration avec la partie chinoise et partager ses perspectives sur les échanges et coopérations entre la Chine et la France en prévision du 60e anniversaire de l'établissement de relations diplomatiques entre les deux pays en 2024. Monsieur Jean-Numa Dugange, vous êtes spécialiste du marxisme, professeur des universités à l'Université de Rouen-Normandie. Pourriez-vous nous présenter votre recherche sur le marxisme en 2022?
1: Oui, tout à fait. Bon, depuis quelques années, avec d'autres collègues, nous travaillons sur l'histoire du marxisme sous différentes manières. Un des projets de recherche que je mène actuellement est d'essayer de comprendre le développement des gauches et notamment du marxisme à la fin du 19e siècle, plutôt en Europe occidentale, notamment en France, en Allemagne, en Autriche, qui sont trois pays qui m'intéressent particulièrement, et de voir comment ce marxisme occidental s'est développé au travers d'un regard avec ce qu'on pourrait appeler au sens large l'Orient, et dans cet Orient, donc ces pays orientaux, comme on disait de manière un peu schématique il y a un siècle en France, eh bien, il y a la façon dont, par exemple, la naissance de la Première République chinoise en 1911, comment cette Première République chinoise a intéressé les marxistes et socialistes occidentaux et comment cela a provoqué en retour chez eux une réflexion sur le lien qui existe ou qui éventuellement peut poser problème entre guillemets, l'Orient et l'Occident. Ça, c'est un aspect de recherche, c'est un projet de longue durée. Après, à travers la revue Actuelle Marx, dont je m'occupe avec d'autres, nous cherchons à comprendre les différentes réalités du marxisme dans le monde. Par exemple, le prochain numéro, justement, de la revue Actuelle Marx, qui paraîtra dans quelques semaines, sera dédié au marxisme chinois. Et nous espérons à l'avenir continuer, entre guillemets, ce tour d'horizon, ce tour du monde des différents marxismes existants aujourd'hui dans le monde. Et à titre plus personnel, je travaille aussi sur différentes biographies de responsables politiques français, allemands et autrichiens, donc, qui ont joué un grand rôle dans l'histoire du socialisme et du marxisme. C'est un projet donc de longue durée.
0: Monsieur Dugange, vous êtes également professeur émérite à l'Université du Liaoning en Chine et avez un lien étroit avec la partie chinoise. Dans ce cadre, parlez-nous de votre collaboration de recherche ou d'échange avec la partie chinoise dans les années passées.
1: Oui, tout à fait. Depuis une dizaine d'années, je travaille à des coopérations intellectuelle, académique, avec un certain nombre d'universités chinoises. Et effectivement, ces dernières années, donc, en tant que professeur invité, j'ai donné des cours, entre autres, à l'université du Liaoning, donc des cours qui se sont tenus, évidemment, vu les circonstances avec la pandémie, à distance, hein, sous forme de visioconférence. Mais depuis 3 ans, donc, je donne dans cette université des cours sur l'histoire des gauches européennes, notamment de la gauche française, sur l'histoire du marxisme à l'échelle d'un siècle, et les échanges avec les collègues, mais aussi avec les étudiants chinois, ont été très fructueux. Ils continuent, même en dehors des cours, consistant entre des échanges sur tel ou tel point, d'aide, de supervision, d'un certain nombre de travaux de recherche. Et à côté de ça, j'ai donné aussi des conférences plus ponctuellement, c'était de Fudan à Shanghai. On travaille sur des échanges avec l'Institut d'Histoire et de Documentation du PCC, donc qui est à Beijing, sur des questions de bibliographie de textes de Marx et Engels dans différentes langues, et avec plus ponctuellement avec d'autres universités chinoises ou avec l'Académie des sciences de Pékin, nous travaillons sur des projets de recherche qui permettent de développer des liens sur l'histoire des gauches, des forces politiques, du marxisme à l'échelle de plusieurs pays. Et ce sont des carrefours intéressants de recherche qui doivent être, me semble-t-il, développés maintenant et dans les années à venir.
0: Monsieur Dugange, en fait, le chef de l'État français a effectué une visite en Chine avec un grand succès au début de cette année. Et l'année prochaine marquera le 60e anniversaire de l'établissement de relations diplomatiques entre les deux pays. Comment évoluent jusqu'à présent les échanges sino-français dans votre domaine et quels sont vos projets et attentes pour l'année 2023?
1: Oui, effectivement, nous approchons du 60e anniversaire des relations diplomatiques entre la France et la République populaire de Chine. Il faut rappeler que c'était le général de Gaulle qui, en janvier 1964, avait reconnu la Chine, ce qui était un acte extrêmement audacieux d'un point de vue politique et diplomatique à l'époque. À cette époque-là, donc, nombre de pays ne voulaient pas reconnaître encore la Chine.

0: Effectivement, dans la continuité des nombreux échanges qui existent, bon, outre le fait que nous sommes dans un contexte effectivement de guerre, notamment sur le front russo-ukrainien extrêmement problématique, et que tout effort de relations diplomatiques entre la France et la Chine sont bons à prendre, je crois qu'un des éléments qui nous permettent de continuer à animer l'esprit de ces échanges qui existent depuis 60 ans, bah, c'est précisément de ne pas se situer dans une perspective de nouvelle guerre froide comme certains aiment à le développer aujourd'hui, mais de continuer tout simplement les coopérations intellectuelles, politiques et les échanges sur les modèles réciproques que nous connaissons. Je crois que, par exemple, dans le domaine de ce qui est de l'académie, des universités, bien qu'il y ait des difficultés, des incompréhensions mutuelles qui peuvent tout à fait surgir parfois, il faut continuer à développer des coopérations, de donner la possibilité à des Français d'aller en Chine, à des Chinois de venir en France. Je crois qu'au-delà des difficultés et des différences importantes que nous avons, c'est le meilleur moyen de continuer à faire vivre cet esprit d'échange qui globalement prévaut depuis 60 ans. Mais au vu des difficultés actuelles, d'une certaine manière, c'est encore plus important maintenant de rappeler ces échanges et de les développer qu'il y a quelques années.
1: D'accord. Merci, Monsieur Jean-Numa Dugange, pour avoir accepté notre interview. Je rappelle que vous êtes historien français et spécialiste du marxisme, professeur des universités à l'Université de Rouen-Normandie, professeur émérite à l'Université du Liaoning en Chine et membre du conseil scientifique de la Fondation Gabriel Péri. De retour dans le studio, je vous rappelle que vous êtes à l'écoute de l'émission Classe Éco. Avant de passer à la prochaine partie de l'émission Cours de chinois, je vous propose une pause musicale. C'est parti!

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2: Bonjour tout le monde, bienvenue dans notre cours de chinois. Moi c'est Xiao Tai, je suis avec Yves. Bonjour Yves.
3: Natia Rao, bonjour tout le monde, bonjour Xiao Tai.
2: Et dans la dernière leçon, nous avons appris quelques expressions utiles pour aller chez le coiffeur. Je propose de réviser un peu avant d'attaquer la nouvelle leçon.
3: Bien sûr, c'est toujours un plaisir, tu le sais bien.
2: 我想剪头发。
3: 我想剪头发。Je voudrais me faire couper les cheveux.
2: 修一下就可以了。
3: S'il vous plaît, juste les pointes.
2: 我想染头发。
3: 我想染头发。Je voudrais me faire teindre les cheveux.
2: 别剪太短了。
3: 别剪太短了。Ne coupez pas trop court.
2: Bon, réécoutons les dialogues.
4: 我想剪头发。
5: 你想怎么剪？
4: 修一下就可以了。
5: 好的，请先洗头。
4: 我想染头发。
5: 你想染什么颜色？
4: 棕色怎么样？
5: 嗯，不错，很时髦。
4: 别剪太短了。
5: 行，保准您满意。
2: C'est tout pour la révision. Tout de suite, la nouvelle leçon.
3: Voici les expressions clés.
5: 我想租房。您想找什么样的房子？您想花多少钱租？什么时候能搬进来？房租怎么付？
2: Et voilà, quand tu arrives dans une agence, tu peux commencer à dire comme ça, 我想租房。
3: 我想租房。
2: Ce qui signifie, je voudrais louer un appartement. 租房 est le terme clé de cette phrase. 租 veut dire louer.
3: 租。
2: 房 un appartement.
3: 房。
2: 我想租房。
3: 我想租房。Je voudrais louer un appartement.
2: Tout de suite, le dialogue.
5: 我想租房。
4: 你想找什么样的房子？
5: 带家具的两居，房子不要太旧。
2: Voilà, c'était le dialogue 1. Et dans cette conversation, on entend une personne qui dit à un agent immobilier, 我想租房。
3: 我想租房。Je voudrais louer un appartement.
2: Et l'agent demande, 你想找什么样的房子？
3: 你想找什么样的房子？ Donc, 你想 vous voulez, 找什么样 chercher quel genre?Shenmeyang, quel genre, fangze, d'appartement. Donc, quel genre d'appartement cherchez-vous?
2: Dai jia ju de liang ju, fangze, bu yao tai jiu.
3: Dai jia ju de liang ju, fangze, bu yao tai jiu. Donc, dai jia ju, c'est meublé. De liang ju, deux pièces. Donc, deux pièces meublées. Fangze, l'appartement, toujours. Et bu yao tai jiu, donc c'est ne doit pas être trop en mauvais état. Jiu, c'est en mauvais état. Donc, l'appartement ne doit pas être.Trop en mauvais état, il doit être en bon état.
2: Repassons le dialogue.
5: 我想租房。
4: 你想找什么样的房子？
5: 带家具的两居，房子不要太旧。
3: Nous sommes toujours chez l'agent immobilier. Maintenant, j'aimerais savoir, il faut en venir un peu au nerf de la guerre, l'argent, comment parler du prix?
2: Alors souvent, c'est l'agent immobilier qui prend l'initiative de poser la question. 你想花多少钱租？
3: 你想花多少钱租？
2: 您想花多少钱租？花 signifie payer ou dépenser, sous-entendu de l'argent. 花,
3: 花
2: 多少钱 ？Combien d'argent？
3: 多少钱？
2: 租 veut dire louer.
3: 租。
2: 您想花多少钱租？
3: 您想花多少钱租 ？Vous voulez dépenser combien d'argent？
2: Écoutons maintenant le dialogue 2. On va parler du prix.
4: 您想花多少钱租？
5: 月租3000元以内吧。
4: 您看这房怎么样？
5: 嗯，不错。
2: Voilà, dans le dialogue tout à l'heure, on a discuté du prix avec l'agent immobilier. 你想花多少钱租？
3: 你想花多少钱租？ Vous voulez payer combien pour le loyer? 花 dépenser, 多少钱 combien d'argent? 租 louer.
2: Et l'autre répond, 月租三千元以内吧。
3: 月租三千元以内吧。Donc, 月租 par mois, 三千块 3000元以内吧。Donc, littéralement, ça veut dire à l'intérieur. Donc, à l'intérieur de ces 3000 yuan, en français, on traduirait par pas plus de 3000 yuan.
2: 您看这房怎么样？
3: 您看这房怎么样？看 voir, 这房 cet appartement, 怎么样？ Comment? Donc, vous trouvez comment cet appartement?
2: 不错。
3: 不错。Pas mal.
2: Et puisqu'on a discuté du prix, il serait pas mal d'en savoir un peu plus sur la monnaie chinoise, renminbi, ce qui signifie littéralement la monnaie du peuple. En effet, l'unité principale de renminbi est yuan et on a adopté le système décimal. Un yuan égale à 10 jiao et un jiao égale à 10 fen. Yuan, jiao, fen, ce sont en effet les trois unités de la monnaie chinoise.
3: D'accord, yuan, jiao, fen. Mais Xiao Tai, dans la vie courante, quand je vais acheter mes fruits ou un pao zi, on ne me dit jamais de payer en yuan ou en jiao. On me parle plutôt de kuai et de mao. Est-ce que tu peux m'expliquer qu'est-ce que c'est ?
2: Très bonne question. En effet, dans la vie quotidienne, on parle plus de kuai et de mao que de yuan et de jiao. Kuai et yuan, c'est tout à fait la même chose, seulement le terme kuai est plus du langage parlé, alors le yuan sonne plus formel que kuai. Et c'est pareil pour mao et jiao. Ainsi, dans la vie quotidienne, tu entends plus souvent parler de kuai et de mao.
3: D'accord, bon moi je crois que j'ai compris. Refermons cette parenthèse. Revenons à l'appartement que nous voulions louer. Maintenant je voudrais dire, maintenant que je sais que je peux louer et que le prix me convient, je voudrais savoir quand je peux emménager. Comment dit-on ça, Xiao Tai ?
2: Tu peux dire en chinois comme ça, 什么时候能搬进来?
3: 什么时候能搬进来?
2: Alors 什么时候, c'est facile. Quand, quelle date, quel moment?
3: 什么时候?
2: 能, pouvoir?
3: 能.
2: Ban, déménager, emménager, en l'occurrence, il s'agit de emménager.
3: Ban.
2: Jinlai, ce qui signifie entrer, venir ici.
3: Jinlai.
2: 什么时候能搬进来?
3: 什么时候能搬进来? Quand puis-je emménager?
2: Dialogue 3, tout de suite.
5: 什么时候能搬进来?
4: 下个月底.
5: 房租怎么付呢?
4: 一次付三个月的.
2: Voilà, c'était le dialogue 3. Dans cette conversation, on en arrive à la fin de discussion entre le client et l'agent immobilier, parce qu'on a commencé à discuter de la date pour emménager et du paiement pour le loyer. On entend la première personne qui demande « 什么时候能搬进来? »«
3: 什么时候能搬进来? » »« Quand puis-je emménager ?»« 什么时候? » »« Quand ?»« Ban ?»« Déménager, emménager, jinlai, rentrer. » Donc « ban jinlai » signifie « emménager. Quand puis-je emménager?
2: Et l'autre lui répond, 下个月底.
3: 下个月底. Donc, 下个月 signifie le mois prochain, et 底, 月底 signifie la fin du mois.
2: 房租怎么付?
3: 房租怎么付? Je dois vous payer le loyer dans combien de mois?
2: 房租怎么付?
3: Je dois vous payer le loyer pour combien de mois? 怎么付? Comment le régler? Donc en Chine, on a souvent payé 3 mois d'avance. Donc cette phrase implicitement signifie on a payé le loyer pour combien de mois?
2: Et la réponse qu'a donnée l'agent immobilier est 一次付三个月的.
3: 一次付三个月的. Donc une fois, 一次付 payer, 三个月的 3 mois. Donc une fois, on a payé 3 mois. On a payé 3 mois à la fois.
2: Repassons le dialogue.
5: 什么时候能搬进来?
4: 下个月底.
5: 房租怎么付呢?
4: 一次付三个月的.
2: Bon, maintenant je propose de réécouter les 3 dialogues en entier avant de repasser à notre ABC de la culture chinoise. Allez, c'est parti.
5: 我想租房.
4: 你想找什么样的房子?
5: 带家具的2居, 房子不要太旧.
4: 你想花多少钱租?
5: 月租3000元以内吧.
4: 您看这房怎么样?
5: 不错. 什么时候能搬进来?
4: 下个月底.
5: 房租怎么付呢?
4: 一次付三个月的.
3: Voilà, vous venez d'entendre les dialogues pour aujourd'hui. Un peu de culture maintenant. En Chine, les jeunes vivent avec leurs parents avant de se marier. Quelques-uns vivent encore avec leurs parents après le mariage. Cela permet aux grands-parents de les aider. Certains jeunes louent ou achètent un appartement pour avoir une vie indépendante. En Chine, pour acheter un appartement, on peut payer en une seule fois ou payer à crédit. Les familles modestes peuvent demander d'acheter des logements sociaux ou louer des HLM. Mais pour louer des HLM, il faut remplir certains critères et être patient. Bien que la plupart des logements sociaux soient loin du centre-ville, le métro facilite la vie des habitants.
2: Voilà, c'est tout pour aujourd'hui. Comme d'habitude, un test avant de vous quitter. Comment dire en chinois ? Je dois vous payer le loyer pour combien de mois?
3: Si vous savez la réponse, n'hésitez pas à nous envoyer votre réponse par email à l'adresse suivante crifra@cri.com.cn.
2: Et pour plus d'informations, n'oubliez pas d'aller surfer de temps en temps sur notre site internet french.cri.cn. Merci à tous, au revoir, à la prochaine fois.
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La dépouille de l'ancien Premier ministre chinois Zhu Zhongji a été incinérée à Beijing. Le président Xi Jinping et d'autres hauts dirigeants du Parti communiste chinois et de l'État ont rendu un dernier hommage à M. Zhu mardi matin au cimetière révolutionnaire de Babaoshan.

Le président Xi Jinping et d'autres hauts dirigeants du Parti communiste chinois et de l'État se sont avancés lentement vers la dépouille de M. Zhu et se sont recueillis en silence. Ils ont ensuite rendu un dernier hommage en s'inclinant à trois reprises et ont serré la main des membres de la famille de M. Zhu

0: Hu Jintao a envoyé une couronne de fleurs pour exprimer ses condoléances suite au décès de M. Zhu. Zhu Zhongji, décédé le 12 août à l'âge de 98 ans, a été Premier ministre de la Chine entre mars 1998 et mars 2003. Il avait été membre du comité permanent du bureau politique des 14e et 15e comités centraux du PCC. Dans une nécrologie, M. Zhu a été qualifié d'excellent membre du parti, de combattant communiste fidèle et éprouvé, d'exceptionnel révolutionnaire prolétarien, d'homme d'État et de dirigeant du parti et de l'État.
1: Et le président chinois Xi Jinping a organisé une cérémonie d'accueil en l'honneur de son homologue équatorien, Daniel Roy Gilchrist Noboa Adzin, au Grand Palais du Peuple à Beijing.
0: Une salve de 21 coups de canon a été tirée sur la place Tiananmen et une fanfare militaire a interprété les hymnes nationaux.

0: Les deux présidents sont ensuite retournés à la tribune d'honneur pour assister au défilé de la garde d'honneur. Le président Daniel Noboa est en visite en Chine à l'invitation du président chinois Xi Jinping.
1: Et le président Xi Jinping s'est entretenu avec le président équatorien Daniel Noboa après la cérémonie d'accueil. L'année 2026 marque le 10e anniversaire du partenariat stratégique global entre la Chine et l'Équateur. Les deux dirigeants ont échangé leurs points de vue et ont assisté à la signature de plusieurs documents de coopération.
0: Durant les discussions, le président chinois Xi Jinping a souligné que, quelles que soient les évolutions de la situation internationale, la Chine a toujours envisagé les relations entre la Chine et l'Équateur dans une perspective stratégique et à long terme. La Chine est prête à collaborer avec l'Équateur pour faire progresser davantage les relations bilatérales et apporter davantage de bénéfices aux deux peuples. Xi Jinping a souligné que les deux parties

0: partis devaient consolider la confiance politique mutuelle et continuer à se soutenir sur les questions touchant à leurs intérêts fondamentaux. La Chine soutient l'Équateur dans l'exploration d'une voie de développement adaptée à ses réalités nationales et souhaite renforcer les échanges entre gouvernements, organes législatifs et partis politiques, tout en partageant des expériences de gouvernance. Xi Jinping a également appelé à un alignement plus étroit des stratégies de développement et à la mise en œuvre de la coopération dans le cadre de l'initiative La Ceinture et la Route. Il a mis en avant la coopération dans les domaines de l'énergie, des ressources minérales, de la construction des infrastructures, de la finance et dans d'autres domaines, tout en explorant activement la collaboration dans les domaines tels que l'économie numérique, le développement vert, les énergies nouvelles et l'intelligence artificielle. Le président chinois a également appelé à poursuivre les efforts visant à exploiter pleinement le potentiel de l'accord de libre-échange entre la Chine et l'Équateur, afin que ces avantages puissent profiter à encore plus d'entreprises et de consommateurs. Xi Jinping a déclaré que la Chine était également prête à coopérer avec l'Équateur dans des domaines tels que la santé, la lutte contre la pauvreté et la prévention des catastrophes, tout en développant les échanges dans les domaines de l'éducation, de la culture, de la jeunesse, du sport et de la coopération au niveau local, afin de faciliter les déplacements des personnes. Le président Daniel Noboa a déclaré que la Chine était un partenaire et un ami important de l'Équateur, qualifiant le président Xi Jinping de grand dirigeant. Il a ajouté que l'Équateur était prêt à renforcer la confiance politique mutuelle avec la Chine, à soutenir cette dernière dans la défense de sa souveraineté et de son intégrité territoriale, et à respecter la position de la Chine sur la question de Taïwan. Daniel Noboa a indiqué que l'Équateur accordait une grande importance à la coopération avec la Chine et qu'il était disposé à développer une coopération mutuellement bénéfique dans les domaines du commerce, de la finance, des minéraux, des énergies renouvelables, des sciences et technologies ainsi que de la culture. Il a également encouragé davantage d'entreprises chinoises à investir et à s'implanter en Équateur. Les deux dirigeants ont également échangé leurs points de vue sur la situation en Amérique latine et dans les Caraïbes. Xi Jinping a déclaré que le statut de zone de paix de la région ne devait pas être remis en cause, que le processus de développement et de revitalisation des pays d'Amérique latine et de Caraïbes ne devait pas être perturbé et que le droit de choisir de manière indépendante leurs partenaires de coopération ne devait pas faire l'objet d'ingérence. À l'issue des entretiens, les deux présidents ont assisté à la signature de plusieurs documents de coopération portant sur les industries vertes, la coopération économique et commerciale, l'économie numérique et les conditions de vie des populations.
1: Un haut responsable iranien a déclaré que son pays allait adopter une posture militaire entièrement offensive dans le conflit qu'il oppose aux États-Unis. Le corps des gardiens de la révolution islamique, ou CGRI, a réfuté l'affirmation de Donald Trump selon laquelle il existerait un canal de communication secret pour des pourparlers entre Washington et le CGRI. Le porte-parole du CGRI, Hossein Mohrebi, a qualifié cette affirmation de délire, niant qu'un quelconque dialogue soit en cours. Donald Trump a minimisé les chances de parvenir à un accord avec l'Iran. Il a déclaré que Washington ne cherchait pas à prolonger le protocole d'accord qui a expiré lundi. Les deux parties refusent de céder sur les questions centrales, notamment le détroit d'Ormuz et le programme nucléaire iranien. Donald Trump a également menacé de bombarder Oman, un allié traditionnel de Washington, si ce pays faisait obstacle à la politique américaine concernant le détroit d'Ormuz. Le ministre russe des Affaires étrangères, Sergueï Lavrov, a mis en garde contre l'expansion militaire du Japon et ses tentatives de réinterpréter le droit international. Moscou a convoqué l'ambassadeur japonais suite aux protestations de Tokyo concernant la visite du président Vladimir Poutine dans les îles Kouriles du Sud, objet d'un litige et que le Japon appelle les territoires du Nord. Le ministère russe des Affaires étrangères a indiqué que l'ambassadeur japonais était attendu aujourd'hui au ministère. M. Lavrov a également exprimé son inquiétude face au changement de posture du Japon en matière de défense.
2: Si le Japon cherche aujourd'hui à réécrire le droit international à son propre avantage et à celui de ses alliés, y compris les États-Unis, tout en se soustrayant à la responsabilité de ses actes passés et en violant sa propre constitution, cela soulève de vives inquiétudes. Des déclarations publiques récentes suggèrent que le Japon s'engage dans cette voie, notamment en s'écartant des trois principes non nucléaires. De plus, les forces d'autodéfense japonaises mènent désormais des opérations à l'étranger qui étaient auparavant interdites par sa constitution, ce qui renforce les inquiétudes légitimes quant à leurs intentions. Si Tokyo vise à détourner l'attention de ses actions militaires agressives en portant des accusations infondées contre la Russie pour une prétendue violation du droit international, je suggère au Japon de commencer par s'occuper de ses propres affaires.
1: Le professeur émérite Akira Kimura de l'université de Kagoshima a mis en garde contre le récent virage du Japon vers l'expansion militaire et l'agression, affirmant qu'il s'agissait d'un changement majeur dans l'approche du Japon en matière de sécurité nationale.
2: Les trois documents relatifs à la sécurité nationale ont été adoptés par décision du Conseil des ministres. Tout comme la loi sur la sécurité nationale, beaucoup de gens estiment que ces documents sont inconstitutionnels, et je partage cet avis. À l'heure actuelle, les autorités souhaitent modifier ces documents afin de rendre le Japon plus offensif et agressif, ce que je trouve tout à fait absurde. Cela représente un changement majeur par rapport à la position nationale habituelle du Japon. La constitution japonaise stipule que le pays ne peut disposer de forces armées, ce qui signifie que la constitution est ignorée et qu'elle n'est pas effective dans la pratique.
1: Le président de la Colombie, Abelardo de la Espriella, a déclaré que les pertes économiques causées par le puissant séisme qui a frappé son pays il y a une semaine devraient s'élever à plus de 9,5 milliards de dollars. Ce séisme de magnitude 7,4 a secoué le pays le 10 août, faisant plus de 400 morts ou disparus et affectant plus de 135 000 personnes. Et Beijing a envoyé des fournitures de secours d'urgence à Bogota.
3: Ces fournitures de secours constituent le premier lot d'aide que la Chine envoie à la Colombie à la suite du séisme dévastateur de la semaine dernière. Ce chargement de 80 tonnes comprend des générateurs, des véhicules de purification d'eau, des désinfectants, du matériel d'éclairage solaire, des tentes et des couvertures, des fournitures absolument nécessaires aux opérations de secours. Une fois les fournitures arrivées, l'ambassade de Chine en Colombie collaborera avec les autorités colombiennes pour les acheminer vers les zones sinistrées et les distribuer aux personnes touchées par la catastrophe. Le ministère chinois des Affaires étrangères a déclaré que la Chine était prête à fournir une aide adaptée aux besoins de la Colombie. Ce lot d'aide devrait arriver à Bogota vers midi mardi, heure locale, soit 17h GMT, alors que la Colombie devrait commémorer la première semaine depuis le puissant séisme.

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7: Bonjour à toutes et à tous, bienvenue dans l'émission Interview Plus. Fanfan vous souhaite une très bonne journée depuis le studio de Beijing. L'émission d'aujourd'hui se focalise sur le rôle de la culture traditionnelle. Nous allons parler plus précisément de la pensée confucienne. Créée par le grand enseignant et philosophe chinois Confucius il y a plus de 2500 ans, cette pensée a grandement contribué au développement de la civilisation chinoise et de la civilisation du monde. La 10e édition du Forum de Nishan sur les civilisations mondiales, qui s'est tenue en juillet dernier, a été placée sous le thème « Culture traditionnelle et civilisation moderne ». Ce forum se tient presque chaque année au mont Nishan, connu sous le nom de « Terre sacrée de Nishan », située environ 25 km au sud-est de Qufu, dans la province du Shandong. Comment la culture traditionnelle peut-elle se perpétuer, mais aussi acquérir une nouvelle vitalité dans le processus de la modernisation? Face au nombre de risques et défis du monde actuel, de quelle manière peut-on promouvoir les échanges et la compréhension mutuelle entre les civilisations du monde? Pour en discuter, notre consoeur Madame Sully reçoit trois invités. Sur le plateau, M. Wu Zexian, commentateur de CGTN français, M. Benoît Vermenter, sinologue français et professeur

0: Et puis favoriser dans ce cas, promouvoir les échanges culturels entre les différents peuples. Et finalement, l'objectif final, c'est de contribuer à la construction d'un monde harmonieux. Parce que c'est un mot, l'harmonie, c'est un mot dont on va parler longuement, voilà, au cours de notre émission. Parce que la vieille philosophie chinoise est basée sur ce mot. Le confucianisme est basé sur ce mot, l'harmonie.
1: Nishan est le lieu de naissance de Confucius et de la culture confucéenne. Le confucianisme est un élément essentiel de la culture traditionnelle chinoise. Monsieur Overmander, comment expliquez-vous les principes fondamentaux du confucianisme?
2: Les principes du confucianisme ont commencé à être popularisés en Europe vers la fin du XVIIe siècle. Et ce qui a frappé les Européens à cette époque, c'est la sagesse sociale du confucianisme. C'est la façon dont Confucius réfléchissait sur la manière dont une société pouvait se réguler, pouvait trouver effectivement un certain degré d'harmonie, de justice et d'aménagement du débat en son sein. Voilà, donc ça a beaucoup contribué à la réflexion de philosophie politique en Europe au XVIIIe siècle, et cette philosophie, j'allais dire, de l'équilibre, cette sagesse sociale a aussi beaucoup marqué l'Europe. Mais ça n'est pas le seul aspect de la philosophie chinoise qui a marqué l'Europe. Par exemple, au XIXe siècle, le taoïsme, après des traductions très influentes du Lao Tzu, est devenu peut-être la partie de la sagesse chinoise la plus populaire en Europe.
1: D'après vous, quels sont les éléments de la pensée confucienne qui ont été absorbés par la culture traditionnelle chinoise?
2: Pour moi, c'est d'abord le sens de l'humanité, c'est-à-dire le sens de l'empathie, c'est-à-dire une façon de se rapporter à l'autre qui essaie de le considérer dans sa réalité, dans ses conditions concrètes d'existence. Pour Confucius, le plus important, c'est le zhen, c'est-à-dire ce sens de l'empathie. Et il dit, il faut d'abord cultiver l'intérieur, il faut cultiver ce sens de l'empathie, et alors vous trouverez la bonne attitude rituelle vis-à-vis de l'autre, c'est-à-dire vous pourrez réguler le comportement extérieur. Donc pour moi, le confucianisme, quoi qu'on dise, c'est d'abord une sagesse de la cultivation intérieure. Et quand vous savez réguler votre intérieur, alors vous savez trouver la juste attitude extérieure.
1: Et pour les Chinois, de quelle manière sont-ils influencés par le confucianisme?
2: Je pense que ce sens de l'empathie, de faire attention aux autres, mais également de les respecter, par exemple, en reconnaissant leur statut, leur contribution, leur âge, etc., est extrêmement important. Donc, pour moi, la vraie pensée confucéenne telle qu'elle est vivante en Chine aujourd'hui, c'est d'abord et avant tout un humanisme. Le fait de considérer tout être qui est en face de vous comme une femme ou un homme qui, en soi, est digne de respect et d'attention.
1: Et Monsieur Pierre-Yvon, de 2019 à 2023, vous avez étudié à l'université Jiaotong du Shandong. Vous connaissez donc très bien cette province. Avez-vous déjà visité Qufu, la ville natale de Confucius?
3: Bien évidemment, en 2019, notre prof de la culture chinoise nous avait emmenés en excursion là-bas pour aller visiter le temple de Confucius. C'était un moment assez agréable parce que nous avons eu l'opportunité de rencontrer plusieurs personnes venant de différents endroits et qui voulaient comprendre en fait c'était quoi le confucianisme. Et notre prof essayait de nous expliquer les différentes partie du temple pour essayer de comprendre, en fait, prendre cette occasion-là vraiment assez importante en fait. Avant que je ne vienne en Chine, je n'avais jamais entendu parler de Confucius, mais par contre, en 2012, le gouvernement chinois et le gouvernement congolais avaient pris l'initiative d'implanter l'Institut Confucius au sein de l'Université Mariangwa dans mon pays. Et lors de l'inauguration, on avait invité plusieurs écoles à prendre part à cet événement-là. Et ce jour-là, j'étais invité aussi. Et c'était pour la première fois que j'entendais parler de Confucius. Ne sachant pas qu'un jour j'allais venir en Chine, Et quelques années après, j'ai eu l'opportunité de venir en Chine.

0: et plus précisément dans la province de Shandong, qui est la province originaire de Confucius. Et c'est en ce moment que j'ai réellement compris l'impact et l'importance qu'a Confucius au sein de la société chinoise.
1: Quelles sont les idées ou les concepts issus du confucianisme qui vous ont le plus marqué?
0: Je pense que le confucianisme met l'accent sur l'importance des valeurs morales, de la loyauté familiale et de l'harmonie sociale. Parce qu'il est important que, en tant qu'individu, de pouvoir développer en soi des valeurs éthiques qui nous permettent de bien vivre en société avec les autres. Et le confucianisme met vraiment en valeur ces vertus-là dans la notion du ren, qui traduit en fait l'humanisme, la compassion, ainsi que la bienveillance. Et ça nous démontre aussi comment nous devons être vis-à-vis des aînés, prendre soin de la famille, respecter les aînés. Et cela est très visible ici en Chine. Vous pouvez remarquer que pendant que vous êtes par exemple à l'extérieur, les jeunes sont très très très regardants par rapport aux personnes âgées. C'est quelque chose de très remarquable que j'ai vraiment apprécié au sein de la société chinoise.
1: D'après vous, existe-t-il des similitudes entre le confucianisme et la culture de votre pays?
0: Oui, je pourrais dire que oui, parce que les pères fondateurs et ainsi que les leaders qui se sont battus pour l'indépendance dans mon pays nous ont aussi transmis ces valeurs-là de fraternité, de toujours regarder ce qui est bien pour nous et pour les autres pour que nous puissions bâtir une nation forte. Et je pense que c'est quelque chose d'assez important parce que si nous voulons réussir et aller de l'avant, nous devons tous regarder dans la même direction, en fait. Et ces valeurs-là, c'est ce qui forme en nous et nous donne la capacité d'être des personnes meilleures dans la société.
1: Et s'agissant de la France, Monsieur Vermander, comment est perçu le confucianisme en France?
2: Le confucianisme est perçu véritablement comme faisant partie de l'identité chinoise. Mais je pense que la France a une chance, c'est qu'elle a une longue tradition sinologique et donc elle a conscience de la diversité des sagesses chinoises. Le confucianisme est l'une des expressions de la philosophie antique chinoise, mais d'abord il y a des confucianismes. Après Confucius, Mencius, Xunzi, et puis bien plus tard Cixi et puis Wang Yangming ont développé le confucianisme dans des directions très différentes. Et puis dès le départ, le confucianisme a été en débat avec le taoïsme, avec les légalistes, avec les moïstes. Et grâce au ciel, en français, on a des traductions de tous ces auteurs et de tous ces courants. Donc le confucianisme est vécu en France comme une expression privilégiée de la sagesse chinoise, mais pas comme la seule expression de cette même sagesse qui est remarquable aussi par sa diversité.
1: Le confucianisme est né il y a plus de 2500 ans. Monsieur Wu, pensez-vous que le confucianisme soit dépassé aujourd'hui?
3: Pas du tout. Au contraire. Alors, le confucianisme, qui préconise l'harmonie, c'est le mot que j'ai utilisé tout à l'heure, notre monde aujourd'hui a bien besoin de l'harmonie. Parce que malheureusement, ce qu'on constate aujourd'hui, c'est que certains pays, voilà, préconisent toujours la loi de la jungle. Donc la mentalité de confrontation de la guerre froide persiste. C'est ça qui est malheureux. C'est ça qui est malheureux. C'est pour cette raison, je crois, que le confucianisme, qui préconise l'harmonie, est très très important pour aujourd'hui, pour notre monde d'aujourd'hui, pour ramener tout le monde à la raison, à la sagesse. Parce que ce qu'on voit aujourd'hui, c'est que dans certains endroits, il y a la guerre, il y a des conflits, il y a des tueries. Bon, malheureusement, nos semblables, les êtres humains, nos semblables, meurent à cause de ces conflits. C'est en notre intérêt fondamental, dans l'intérêt fondamental de toute l'humanité, de vivre ensemble, en coopération, en harmonie, pour faire face à tous ces défis. Voilà. Donc, aujourd'hui, à mon avis, le confucianisme a toutes ses valeurs. Voilà. Toujours. Voilà. Il faut toujours faire rayonner cet esprit de l'harmonie dans le monde.
1: Et plus exactement, quel est l'impact du confucianisme sur le monde d'aujourd'hui, la Chine, mais aussi le
3: La
1: reste du
3: Chine
1: monde?
3: a fait beaucoup de choses. La Suisse, vous vous rappelez, il y a 15 années, c'était en 2019, la Chine a organisé une conférence de dialogue des différents.

0: grandes civilisations asiatiques. Bon, mais les pays qui représentent d'autres civilisations ont été invités. L'Égypte, la Grèce ont été invités. Et à cette occasion, justement, voilà, la Chine, à travers son président, M. Xi, voilà, a bien insisté sur la nécessité de l'harmonie, de coexistence de différentes civilisations dans le monde. Le président Xi a dit cette chose qui m'a beaucoup marqué. Il a dit « Toutes les civilisations dans le monde sont éclatantes. Il n'y a absolument pas lieu de classer les civilisations par ordre de priorité ou de qualité. » Pour le président Xi, voilà. Si certains considèrent telle ou telle race, telle ou telle civilisation comme supérieure aux autres, ce serait une conception stupide. Et si, malheureusement, cette conception se traduit par des comportements, ce serait catastrophique. Bon, il a prononcé un long discours et cette phrase, voilà, les phrases que j'ai citées tout à l'heure m'ont beaucoup marqué. Mais je crois que c'est la vérité absolue. Voilà, on ne peut plus clair. Donc c'est toujours dans l'intérêt de tous les pays, dans l'intérêt de tous les êtres humains, de chercher l'harmonie dans le monde, pour que tous les êtres humains, tous les pays du monde puissent vivre en paix, en coopération, au lieu de s'entretuer. Voilà, ça c'est très important. C'est la sagesse même. Donc c'est l'idée fondamentale du confucianisme, l'harmonie.
1: Le forum Nishan 2024 a pour thème culture traditionnelle et civilisation moderne. Monsieur Vermander, comment analysez-vous la relation entre la culture traditionnelle et le développement moderne ?
2: Eh bien, je crois qu'il ne faut pas se payer de mots. Il y a forcément une contradiction entre la tradition et la modernité. On peut la surmonter, mais elle est là au départ. Parce que les valeurs ne sont pas les mêmes dans les deux régimes. Par exemple, la plupart des cultures traditionnelles accordent très peu d'importance ou même se méfient de la consommation, de la croissance. Elles préfèrent une forme de stabilité, elles préfèrent une forme de nourriture intérieure plutôt que la multiplication des biens. Or, la civilisation moderne, elle vit de la croissance, elle vit de la consommation. Donc oui, il y a une certaine forme de contradiction, mais réfléchir sur nos traditions, les traditions de chacun de nos pays, ça peut nous permettre aussi de modifier le cours de notre modernité, de nous demander là peut-être où nous sommes dans l'excès, là où nous devons redresser un petit peu la barre. Et donc de passer petit à petit de la modernité, qui n'est pas le paradis, de même que la tradition, ce n'est pas le paradis, à une forme de post-modernité qui intègre le meilleur de la modernité, mais qui essaie aussi de revenir à certaines valeurs fondamentales.
1: Comment voyez-vous le rôle joué par le confucianisme dans le processus de la modernisation chinoise ?
2: Eh bien, effectivement, on peut analyser le confucianisme dans deux directions. On peut dire que le confucianisme, c'est une force traditionnelle, et c'est vrai. Mais d'un autre côté, on peut voir le confucianisme comme une force de modernisation, parce qu'elle insiste sur la rationalité des conduites, parce qu'elle insiste sur un mode de gouvernance qui va permettre d'aller plus loin. Donc, comme toute grande philosophie, le confucianisme, d'un côté, il a aidé à stabiliser la société en lui donnant des principes fondateurs, et d'un autre côté, il a incité à progresser sans cesse, notamment avec un principe de méritocratie, en essayant de donner le rôle le plus important à ceux qui avaient le comportement le plus vertueux et le plus rationnel, et qui parfois étaient même capables de proposer des solutions courageuses aux maux dont souffrait le pays, quel que soit le danger qu'ils couraient eux-mêmes. Donc, je dirais, le confucianisme a aidé la Chine à se moderniser parce qu'il a insisté sur l'importance de l'exemple, sur le fait qu'une personne courageuse qui aimait son pays, elle était prête à prendre des risques pour proposer des réformes. Et ça s'est passé plusieurs fois dans l'histoire et ça continue.

0: à se produire.
1: Monsieur Pierre-Yvon, en tant que jeune, quel regard portez-vous sur les valeurs héritées de la culture traditionnelle?
0: Je dirais en tant que jeune, je porte un regard attentif et respectueux sur les valeurs héritées de la culture traditionnelle, parce que ce sont des valeurs transmises à travers des générations et elles constituent un précieux héritage qui nous permet de nous identifier en fait. En tant qu'être humain, nous avons une fondation dans toute société qui nous permet de regarder vers l'avant. Et cet héritage venant de la culture traditionnelle nous permet en fait de pouvoir respecter nos coutumes, pouvoir avoir une cohésion sociale par rapport à nos langues, dans la manière dont nous communiquons aussi, parce que c'est très important, c'est quelque chose de traditionnel et ça nous permet d'avoir l'esprit de la solidarité, l'hospitalité. Toutes ces valeurs-là font partie en fait de la culture traditionnelle et il est important de toujours les garder parce que aujourd'hui, il y a beaucoup de choses qui évoluent dans le monde et il est très difficile de toujours regarder en arrière ce que nos ancêtres nous ont légué comme héritage. Et je pense que en tant que jeune, j'ai un regard assez particulier dans la culture traditionnelle parce que c'est ce qui me permet de m'identifier à ma nation et à me différencier aussi des autres personnes en fait.
1: Le monde d'aujourd'hui est confronté à de nombreux défis et à une multiplication de conflits. Monsieur Bermondaire, d'après vous, comment la communauté internationale peut-elle trouver des valeurs communes pour l'ensemble de l'humanité?
0: Eh bien, je pense qu'elle doit d'abord reconnaître sa diversité. C'est un petit peu ce que disait Monsieur Wu tout à l'heure. Il y a un concept important du confucianisme, c'est re-butong, harmonie, mais pas uniformité. Donc d'abord, elle doit reconnaître sa diversité. C'est vrai d'ailleurs aussi de toute société. Une société vivante, quand elle est diverse. Donc c'est vrai au national et c'est vrai à l'international. Une fois que cette diversité est reconnue, elle doit effectivement identifier les défis qu'elle ne peut résoudre qu'unie. Eh bien, un exemple très clair, c'est le changement climatique. Si on ne travaille pas ensemble à résoudre le changement climatique, tout le monde souffre de conséquences catastrophiques. Un autre exemple nous a été donné par les épidémies. Une épidémie, elle se combat uniquement unie, quand on se donne des règles communes de précaution. Mais on peut dire, le problème de l'éducation, c'est le même. Tous les pays ont intérêt à avoir une éducation humaniste dans laquelle on ne forme pas des robots, mais des gens qui sont capables, comme le dit le confucianisme, d'empathie, de moralité, et pas seulement d'efficacité. Je pourrais citer d'autres exemples, mais vous voyez, il y a des défis qui nous sont communs. Donc le premier problème, c'est d'identifier ces défis, de savoir que nous ne les résoudrons pas exactement de la même façon à cause de notre diversité, mais que nous les résoudrons dans une coopération sincère et continue.
1: Comment comprenez-vous cette idée que le monde est partagé par tous, le monde est une communauté mise en avant par Confucius? En chinois, on dit Tianxia wei gong, shijie da tong.
0: Oui, et ben ça reste toujours très vrai. Effectivement, nous partageons le monde. J'aime bien le dire d'une autre façon, nous habitons le monde ensemble. Il faut savoir habiter un espace d'une façon humaine. Quand on habite un endroit, on ne l'exploite pas, on le respecte et on ne peut respecter qu'ensemble. Se respecter les uns les autres et respecter le monde dans lequel nous habitons, c'est la même chose. Voilà. Du reste, je pense que c'est une inspiration, vous savez, des Nations Unies lorsqu'elles ont été fondées en 1945. Peut-être qu'on doit d'abord retrouver l'esprit de cette communauté des Nations Unies qu'on a essayé, avec bien des défauts, mais aussi avec beaucoup d'espérance et d'efforts, d'établir au lendemain de la Seconde Guerre mondiale.
1: Chaque civilisation a ses propres caractéristiques. Monsieur Pierre-Yvon, d'après vous, quelle importance revêtent les échanges et l'apprentissage mutuel entre les civilisations?
0: Les échanges et l'apprentissage mutuel entre les civilisations revêtent une importance fondamentale dans le développement de notre société mondialisée. En favorisant le dialogue interculturel, ils permettent de promouvoir la compréhension, le respect, la tolérance

0: entre les peuples. Et cela nous permet aussi de favoriser les échanges commerciaux, scientifiques et technologiques. Je pourrais dire que dans le passé, par exemple, la Chine a eu à innover dans beaucoup de domaines, tels que l'innovation technologique dans la découverte de la boussole, la poudre à canon, l'imprimerie. Cela a permis aussi à d'autres nations de pouvoir aussi s'acquérir de cette expérience-là, parce que il y a eu ces échanges-là entre les peuples. Et cela nous permet aussi de pouvoir avancer, parce qu'il y a des choses que, par exemple, chez moi, nous ne savons pas comment faire, nous n'avons pas, par exemple, la connaissance, mais grâce à ces échanges-là, nous pouvons aussi tirer profit de cela. Et c'est ce qui rend, en fait, notre société assez intéressante, parce qu'aujourd'hui, nous avons la possibilité de pouvoir échanger nos valeurs, échanger aussi nos cultures, en fait. Et ça aide beaucoup dans le développement.
1: Et monsieur, quel est votre point de vue sur le renforcement des échanges entre les différentes civilisations?
2: Bon, c'est très important, évidemment. Ça permet la compréhension mutuelle entre les différents peuples. Mais vous savez, dans ce monde, les différents peuples vivent de l'histoire différente, des civilisations différentes, de mentalités différentes. Il est très important que les peuples différents se comprennent les uns les autres. Cela peut éviter beaucoup, beaucoup de problèmes. Bon, il est évidemment également important de faire connaître justement l'idée fondamentale du confucianisme qui est basée sur l'harmonie. Parce que comme je vous ai dit tout à l'heure, certains pays ne pensent pas de la même façon. Ils croient à l'hégémonie, ils croient à la politique du plus fort. Et dans ce cas, il est essentiel de le faire comprendre que c'est dans l'intérêt fondamental de tous les pays, de tous les êtres humains, de construire, voilà, un monde harmonieux. Il faut que tout le monde vive en paix au lieu de s'entretuer. C'est toujours ce que je ressens comme l'essentiel du confucianisme, de la vieille philosophie chinoise, mais aussi de l'idée du président chinois qui a lancé l'initiative de la construction d'une communauté de destin. Voilà. Je crois que c'est ça qui est important. Voilà. Les échanges culturels jouent un rôle crucial pour la compréhension mutuelle entre les différents peuples.
1: Tous les mots que nos invités ont utilisés tout à l'heure, la diversité, l'harmonie, les échanges, la communauté, correspondent bien l'idée, le concept que proposait le président chinois Xi Jinping, la communauté de destin pour l'humanité. Monsieur Vermander, comment comprenez-vous ce concept?
3: Vous savez, j'enseigne la philosophie, donc je pense d'abord à Kant, qui écrivait à la fin du XVIIIe siècle un traité pour la paix perpétuelle. Il y avait déjà l'idée d'une communauté à créer qui permettrait à l'humanité de vivre en paix. Comme je l'ai dit, je pense que le projet des Nations Unies en 1945 était le même. Et tous les efforts, quelles que soient leurs origines philosophiques ou culturelles, qui visent à créer cette communauté de destin, c'est-à-dire cette prise de conscience que l'humanité est une parce que la Terre est une, sont bienvenus.
1: Et Monsieur Pierre-Yvon, comment expliquez-vous le concept d'une communauté de destin pour l'humanité?
0: Je dirais que le président Xi Jinping a toujours prôné l'harmonie entre les nations afin que nous puissions vivre dans un monde où règne la paix et l'épanouissement des populations. Et en 2010, lors de la réunion du Conseil des chefs d'État de l'Organisation de la coopération de Shanghai, le président Xi Jinping disait: chaque civilisation est distincte et aucune n'est supérieure aux autres. Cela démontrait déjà quelle était sa vision dans la manière dont il encourageait les nations à vivre mutuellement, à essayer d'apprendre les uns des autres et à accompagner certaines nations qui sont encore en difficulté aujourd'hui. Et je pense que c'est quelque chose d'important parce que le monde est confronté à plusieurs défis qui nous attendent. Et si nous ne sommes pas unis, il serait très difficile pour nous de pouvoir les résoudre ensemble. Et je pense que cette vision du président Xi Jinping pourra aider beaucoup des nations à pouvoir développer leur pays. Et je parle par exemple en particulier dans mon pays, la Chine porte beaucoup dans mon pays parce que le président Xi Jinping est une fois venu même dans mon pays pour inaugurer un hôpital. Et même le projet, le Belt and Road, encourage surtout aussi ces échanges-là entre les nations, dans la manière dont nous devons travailler ensemble pour pouvoir trouver des solutions qui pourront aider les populations à mieux vivre et à se développer en fait.
1: Et Monsieur Wu, quelles sont vos compréhensions sur ce concept ?
2: J'ai évoqué brièvement tout à l'heure. Alors, c'est un concept très important qui est la continuité de la vieille civilisation chinoise, qui reflète la vieille philosophie chinoise, qui reflète justement de l'idée fondamentale du confucianisme. Le président Xi a également dit ceci, cette phrase-là également m'a marqué. Il a dit, c'est seulement lorsque le monde va bien que la Chine va bien. Et lorsque la Chine va bien, le monde va mieux. Aucun pays ne peut vivre seul. Et surtout, aucun pays ne doit chercher ses propres intérêts au détriment des autres. Ça, c'est dangereux. Au contraire, il faut que tous les pays du monde travaillent ensemble pour un meilleur avenir, pour un meilleur avenir partagé. Voilà, c'est ça l'idée fondamentale de la construction d'une communauté de destin. C'est ça ce que je comprends.
1: Je vous remercie, Monsieur Vermander, Monsieur Wu et Monsieur Pierre-Yvon, d'avoir participé à cette émission et d'avoir livré vos analyses.
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2: Bonjour à tous et bienvenue pour notre nouvelle émission qui sera consacrée à l'apprentissage du chinois mandarin. En gros, notre objectif est de vous apprendre tout au long de ce cycle le chinois au quotidien. Je suis Xiao Tai et je suis très heureuse de vous accompagner avec Thomas pour ces cours de chinois.
1: Salut à tous, moi comme vient de le dire ma collègue, c'est Thomas et ça fait quelques mois que je suis en Chine, mais je ne pratique pas vraiment le chinois au quotidien, donc je suis un peu comme vous, je vais découvrir cette langue quasiment en même temps que vous. Bon.
2: Ne vous inquiétez pas, on ne va pas vous prendre la tête durant cette émission, ce n'est pas notre but en tout cas, mais il s'agit de vous initier petit à petit à cette langue si spécifique. Alors, pour commencer une langue, il me paraît essentiel de savoir nous présenter, non ?
1: Bah, c'est vrai que c'est un peu la première chose qui vous sert tous les jours, hein, dans la rue, au boulot, et cela vous amène forcément, lorsqu'on dit bonjour à quelqu'un, d'amener de nouvelles expressions et de nouveaux mots à la suite du salut quotidien.
2: Bah ok, aujourd'hui nous commençons avec les mots et les expressions qui servent à saluer. Ni hao.
1: Qui veut dire bonjour.
2: Ni jiao shenme mingzi.
1: Comment vous appelez-vous?
2: Zhe shi wo de mingpian.
1: Voici ma carte de visite.
2: Hao jiu bu jian.
1: Et enfin, ça fait longtemps que nous ne nous sommes pas vus.
2: Voilà les objectifs des cours d'aujourd'hui. En chinois, il y a plusieurs façons pour dire bonjour. L'expression la plus courante est ni hao.
1: Ni hao.
2: Ni signifie tu, hao signifie bien. Ni hao ou nin hao. Bonjour est une formule que l'on peut employer pour saluer en toutes circonstances et qui que ce soit. En réponse, on dit aussi ni hao ou nin hao.
1: Ouais, c'est un peu exactement comme en français. En fait, si on dit bonjour, l'interlocuteur qui nous répond également bonjour.
2: Ben, tout à fait, c'est facile. Hein, vous n'avez qu'à le répéter. Ni hao. On se le fait ensemble. Ni hao.
1: Et jamais 203, encore une fois, on va se le refaire ensemble.
2: Ni hao. Et voilà un premier terme. Et maintenant, nous écoutons un petit dialogue.
3: Ni hao.
4: Ni hao.
3: Ni hao.
4: Ni hao.
2: Bon, maintenant, après avoir salué une personne, on va lui demander son nom. Et comment on dit en chinois ? On peut le dire comme ça, ni jiao shenme mingzi.
1: Ni jiao shenme mingzi. Est-ce que j'ai bon ?
2: Oh, c'est tout à fait passable.
1: Oui, bon, on peut mieux faire, mais bon, tout le monde débute ici, hein. D'accord. Surtout moi.
2: Oui. Ni.
1: Ni.
2: En troisième ton, c'est tu. Jiao.
1: Jiao, qui veut dire appeler.
2: Appeler. D'accord. Au quatrième ton, shenme. Signifie quel, quoi, comment, c'est pour demander.
1: Bon, je vais essayer maintenant. Shenme.
2: C'est mieux. Mingzi, c'est-à-dire le nom.
1: Mingzi.
2: Ou plutôt le prénom.
1: D'accord, ok.
2: Et comment t'appelles-tu ? Ni jiao shenme mingzi.
1: Ni jiao shenme mingzi.
2: Oh, c'est presque parfait.
1: Ouais, presque. Bon.
2: Bon, allons, on s'écoute un dialogue maintenant. Dialogue 2.
3: Ni jiao shenme mingzi.
4: 我叫王龙，你叫什么名字？
3: 刘露。
2: 什么 est un pronom interrogatif qui signifie quoi, que, parfois, quel. La syntaxe chinoise est très simple. Dans une phrase interrogative, on remplace l'objet de la question par le pronom interrogatif adéquat et l'ordre des mots ne change pas. Par exemple, 我叫王芳, je m'appelle Wang Fang. Sous la forme interrogative, on dit 你叫什么名字? Tu t'appelles comment? Tu t'appelles par quel nom? Répétez encore une fois. Ni jiao shenme mingzi.
1: Ni jiao shenme mingzi.
2: Bravo Thomas. Bon, la réponse pour la phrase ni jiao shenme mingzi est très simple. On dit wo jiao.
1: Ni wo jiao.
2: Ouais. Voilà, ni jiao shenme mingzi.
1: Ni jiao shenme mingzi.
2: Très bien. Et en Chine, les gens s'échangent souvent des cartes de visite lorsqu'ils se rencontrent pour la première fois. Quand vous donnez votre carte de visite, vous pouvez dire en chinois « 这是我的名片». Cela signifie en français « voici ma carte de visite ».« 这是我的名片». Vas-y Thomas.
1: « 这是我的名片». Et « 名片 », c'est la carte de visite, non ?
2: C'est exact. 名片 c'est la carte de visite. 德 indique l'appartenance. Par exemple, le mien ou la mienne se dit en chinois 我的 le tien ou la tienne se dit en chinois 你的 et 这 signifie 是
1: je
2: 是 signifie être
1: je
2: 我的 en français c'est ma ou le mien、
1: ah, je vais essayer de... aussi maintenant de le répéter 我的
2: très bien 这是我的 qui veut dire littéralement c'est à moi et puis c'est en effet pour dire que c'est une chose qui m'appartient
1: ok bon je le fais à mon tour 这是我的
2: très bien 名片 carte de visite
1: 名片
2: 这是我的名片
1: 这是我的名片
2: ce qui veut dire voilà ma carte de visite
1: bon maintenant on va s'écouter un petit dialogue et pour essayer de mettre un petit peu tout ça en place hein, parce que c'est important de, d'entendre les choses parler plutôt que de répéter des phrases on s'écoute le dialogue numéro 3
4: 这是我的名片。
3: 谢谢。
4: 好久不见，你好吗？
3: 挺好的，谢谢。
2: Voici ma carte de visite. 这是我的名片。
1: 这是我的名片。
2: 名片 qui veut dire?
1: 名片 ben je crois que si j'ai bien bossé, ça veut dire carte de visite.
2: Tu as bien raison.Bien, passons maintenant à une nouvelle phrase. Supposons que ton ami et toi, vous ne vous êtes pas rencontrés depuis un bon moment. Dans ce cas-là, qu'est-ce que tu dis en français ?
1: Bah, c'est très simple. Moi, je dis en français, ça fait super longtemps que nous ne nous sommes pas vus.
2: Exact. Et en chinois, on dit « 好久不见 ».«
1: 好久不见 ».
2: Et c'est comme la traduction de « longtemps pas voir ».
1: D'accord, ok.
2: Et je vais le traduire mot à mot. Ça fait « 好久». Très longtemps.
1: Hao jiu.
2: Pour ne pas.
1: Bu, tu viens de le dire, ne pas.
2: Ouais. Tien, c'est voir.
1: Tien.
2: Alors, longtemps, pas voir. Hao jiu, bu tien.
1: Hao jiu, bu tien.
2: Ni hao ma. Comment vas-tu ? C'est une formule de salutation courante utilisée en général entre personnes qui se connaissent. La réponse est souvent wo hen hao. Je vais très bien.« Ma » et « ne » sont des particules qu'on utilise à la fin d'une phrase interrogative « ni hao ma ».«
1: Ni hao ma ».
2: Et maintenant, nous écoutons encore une fois le troisième dialogue.
4: « 这是我的名片。»
3: « 谢谢。»
4: « 好久不见。你好吗?»
3: « 挺好的。谢谢。»
1: Ok, c'était le dernier dialogue pour aujourd'hui. Dans une nouvelle émission à travers laquelle on va vous apprendre les rudiments de la langue chinoise, ce sera notre objectif. Et avant d'écouter une nouvelle fois tous les dialogues, une brève révision de ce que nous avons vu aujourd'hui. Et pour saluer en chinois, je crois que c'est Ni hao.
2: Comment t'appelles-tu ? Ni jiao shenme mingzi.
1: Ni jiao shenme mingzi.
2: Et quand vous échangez des cartes de visite avec vos amis chinois, vous pouvez dire...这是我的名片。
1: 这是我的名片。
2: Et nous avons aussi appris, ça fait longtemps qu'on ne s'est pas vu en chinois. On dit 好久不见。
1: 好久不见。
2: Et maintenant, nous écoutons tous les dialogues d'aujourd'hui. Premier dialogue.
3: 你好。
4: 你好。
3: 您好。
4: 您好。
2: Deuxième dialogue.
3: 你叫什么名字？
4: 我叫王龙。你叫什么名字？
3: 刘露。
2: Troisième dialogue.
4: 这是我的名片。
3: 谢谢。
4: 好久不见，你好吗？
3: 挺好的，谢谢。
2: Et à la fin de notre cours de chinois, nous vous parlerons aussi de la culture chinoise pour vous donner une petite idée des mœurs et des coutumes. C'est ce que nous appellerons l'ABC de la culture chinoise.
1: Et justement, dans cette rubrique, de quoi va-t-on parler aujourd'hui ?
2: Ben aujourd'hui, nous avons vu comment dire bonjour, ni hao. On peut aussi dire nin hao, comme une formule plus respectueuse. Ni hao est utilisé en général entre les personnes de même âge ou de même statut social. Et si vous rencontrez une personne qui est plus âgée que vous, vous dites nin hao.
1: Merci beaucoup, Xiao Tai. Voilà, notre rubrique cours de chinois, c'est fini pour aujourd'hui. Merci de votre fidélité. À bientôt et au revoir pour un nouveau cours.
2: À la prochaine fois.
0: C'est ainsi que prend fin cette édition d'Interview Plus. Merci de l'avoir suivi.On se dit au revoir en musique avec un titre du chanteur chinois Zhou Shen, Fu Guang, des impressions passagères. À la prochaine!

La dépouille de l'ancien Premier ministre chinois Zhu Zhongji a été incinérée à Beijing. Le président Xi Jinping et d'autres hauts dirigeants du Parti communiste chinois et de l'État ont rendu un dernier hommage à M. Zhu mardi matin au cimetière révolutionnaire de Babaoshan.

Le président Xi Jinping et d'autres hauts dirigeants du Parti communiste chinois et de l'État se sont avancés lentement vers la dépouille de M. Zhu et se sont recueillis en silence. Ils ont ensuite rendu un dernier hommage en s'inclinant à trois reprises et ont serré la main des membres de la famille de M. Zhu.

0: Hu Jintao a envoyé une couronne de fleurs pour exprimer ses condoléances suite au décès de M. Zhu. Zhu Zhongji, décédé le 12 août à l'âge de 98 ans, a été Premier ministre de la Chine entre mars 1998 et mars 2003. Il avait été membre du comité permanent du bureau politique des 14e et 15e comités centraux du PCC. Dans une nécrologie, M. Zhu a été qualifié d'excellent membre du parti, de combattant communiste fidèle et éprouvé, d'exceptionnel révolutionnaire prolétarien, d'homme d'État et de dirigeant du parti et de l'État.
1: Et le président chinois Xi Jinping a organisé une cérémonie d'accueil en l'honneur de son homologue équatorien, Daniel Roy Gilchrist Noboa Adzin, au Grand Palais du Peuple à Beijing.
0: Une salve de 21 coups de canon a été tirée sur la place Tiananmen et une fanfare militaire a interprété les hymnes nationaux de la Chine.

0: Les deux présidents sont ensuite retournés à la tribune d'honneur pour assister au défilé de la garde d'honneur. Le président Daniel Noboa est en visite en Chine à l'invitation du président chinois Xi Jinping.
1: Et le président Xi Jinping s'est entretenu avec le président équatorien Daniel Noboa après la cérémonie d'accueil. L'année 2026 marque le 10e anniversaire du partenariat stratégique global entre la Chine et l'Équateur. Les deux dirigeants ont échangé leur point de vue et ont assisté à la signature de plusieurs documents de coopération.
0: Durant les discussions, le président chinois Xi Jinping a souligné que, quelles que soient les évolutions de la situation internationale, la Chine a toujours envisagé les relations entre la Chine et l'Équateur dans une perspective stratégique et à long terme. La Chine est prête à collaborer avec l'Équateur pour faire progresser davantage les relations bilatérales et apporter davantage de bénéfices aux deux peuples. Xi Jinping a souligné que les deux parties devaient consolider la confiance politique mutuelle et continuer à se soutenir sur les questions touchant à leurs intérêts fondamentaux. La Chine soutient l'Équateur dans l'exploration d'une voie de développement adaptée à ses réalités nationales et souhaite renforcer les échanges entre gouvernements, organes législatifs et partis politiques, tout en partageant des expériences de gouvernance. Xi Jinping a également appelé à un alignement plus étroit des stratégies de développement et à la mise en œuvre de la coopération dans le cadre de l'initiative La ceinture et la route. Il a mis en avant la coopération dans les domaines de l'énergie, des ressources minérales, de la construction des infrastructures, de la finance et dans d'autres domaines, tout en explorant activement la collaboration dans les domaines tels que l'économie.

0: numérique, le développement vert, les énergies nouvelles et l'intelligence artificielle. Le président chinois a également appelé à poursuivre les efforts visant à exploiter pleinement le potentiel de l'accord de libre-échange entre la Chine et l'Équateur, afin que ces avantages puissent profiter à encore plus d'entreprises et de consommateurs. Xi Jinping a déclaré que la Chine était également prête à coopérer avec l'Équateur dans des domaines tels que la santé, la lutte contre la pauvreté et la prévention des catastrophes, tout en développant les échanges dans les domaines de l'éducation, de la culture, de la jeunesse, du sport et de la coopération au niveau local, afin de faciliter les déplacements des personnes. Le président Daniel Noboa a déclaré que la Chine était un partenaire et un ami important de l'Équateur, qualifiant le président Xi Jinping de grand dirigeant. Il a ajouté que l'Équateur était prêt à renforcer la confiance politique mutuelle avec la Chine, à soutenir cette dernière dans la défense de sa souveraineté et de son intégrité territoriale, et à respecter la position de la Chine sur la question de Taïwan. Daniel Noboa a indiqué que l'Équateur accordait une grande importance à la coopération avec la Chine et qu'il était disposé à développer une coopération mutuellement bénéfique dans les domaines du commerce, de la finance, des minéraux, des énergies renouvelables, des sciences et technologies, ainsi que de la culture. Il a également encouragé davantage d'entreprises chinoises à investir et à s'implanter en Équateur. Les deux dirigeants ont également échangé leurs points de vue sur la situation en Amérique latine et dans les Caraïbes. Xi Jinping a déclaré que le statut de zone de paix de la région ne devait pas être remis en cause, que le processus de développement et de revitalisation des pays d'Amérique latine et de Caraïbes ne devait pas être perturbé et que le droit de choisir de manière indépendante leurs partenaires de coopération ne devait pas faire l'objet d'ingérence. À l'issue des entretiens, les deux présidents ont assisté à la signature de plusieurs documents de coopération portant sur les industries vertes, la coopération économique et commerciale, l'économie numérique et les conditions de vie des populations.
1: Un haut responsable iranien a déclaré que son pays allait adopter une posture militaire entièrement offensive dans le conflit qu'il oppose aux États-Unis. Le corps des gardiens de la révolution islamique, ou CGRI, a réfuté l'affirmation de Donald Trump selon laquelle il existerait un canal de communication secret pour des pourparlers entre Washington et le CGRI. Le porte-parole du CGRI, Hossein Mohrebi, a qualifié cette affirmation de délire, niant qu'un quelconque dialogue soit en cours. Donald Trump a minimisé les chances de parvenir à un accord avec l'Iran. Il a déclaré que Washington ne cherchait pas à prolonger le protocole d'accord qui a expiré lundi. Les deux parties refusent de céder sur les questions centrales, notamment le détroit d'Ormuz et le programme nucléaire iranien. Donald Trump a également menacé de bombarder Oman, un allié traditionnel de Washington, si ce pays faisait obstacle à la politique américaine concernant le détroit d'Ormuz. Le ministre russe des Affaires étrangères, Sergueï Lavrov, a mis en garde contre l'expansion militaire du Japon et ses tentatives de réinterpréter le droit international. Moscou a convoqué l'ambassadeur japonais suite aux protestations de Tokyo concernant la visite du président Vladimir Poutine dans les îles Kuriles du Sud, objet d'un litige et que le Japon appelle les territoires du Nord. Le ministère russe des Affaires étrangères a indiqué que l'ambassadeur japonais était attendu aujourd'hui au ministère. Monsieur Lavrov a également exprimé son inquiétude face au changement de posture du Japon en matière de défense.
2: Si le Japon cherche aujourd'hui à réécrire le droit international à son propre avantage et à celui de ses alliés, y compris les États-Unis, tout en se soustrayant à la responsabilité de ses actes passés et en violant sa propre constitution, cela soulève de vives inquiétudes. Des déclarations publiques récentes suggèrent que le Japon s'engage dans cette voie, notamment en s'écartant des trois principes non nucléaires. De plus, les forces d'autodéfense japonaises mènent désormais des opérations à l'étranger qui étaient auparavant interdites par sa constitution, ce qui renforce les inquiétudes légitimes quant à leurs intentions. Si Tokyo vise à détourner l'attention de ses actions militaires agressives en portant des accusations infondées contre la Russie pour une prétendue violation du droit international, je suggère au Japon de commencer par s'occuper de ses propres affaires.
1: Le professeur émérite Akira Kimura de l'université de Kagoshima a mis en garde contre le récent virage du Japon vers l'expansion militaire et l'agression, affirmant qu'il s'agissait d'un changement majeur dans l'approche du Japon en matière de sécurité nationale.
2: Les trois documents relatifs à la sécurité nationale ont été adoptés par décision du Conseil des ministres. Tout comme la loi sur la sécurité nationale, Beaucoup de gens estiment que ces documents sont inconstitutionnels, et je partage cet avis. À l'heure actuelle, les autorités souhaitent modifier ces documents afin de rendre le Japon plus offensif et agressif, ce que je trouve tout à fait absurde. Cela représente un changement majeur par rapport à la position nationale habituelle du Japon. La constitution japonaise stipule que le pays ne peut disposer de forces armées, ce qui signifie que la constitution est ignorée et qu'elle n'est pas effective dans la pratique.
1: Le président de la Colombie, Abelardo de la Espriella, a déclaré que les pertes économiques causées par le puissant séisme qui a frappé son pays il y a une semaine devraient s'élever à plus de 9,5 milliards de dollars. Ce séisme de magnitude 7,4 a secoué le pays le 10 août, faisant plus de 400 morts ou disparus et affectant plus de 135 000 personnes. Et Beijing a envoyé des fournitures de secours d'urgence à Bogota.
3: Ces fournitures de secours constituent le premier lot d'aide que la Chine envoie à la Colombie à la suite du séisme dévastateur de la semaine dernière. Ce chargement de 80 tonnes comprend des générateurs, des véhicules de purification d'eau, des désinfectants, du matériel d'éclairage solaire, des tentes et des couvertures, des fournitures absolument nécessaires aux opérations de secours. Une fois les fournitures arrivées, l'ambassade de Chine en Colombie collaborera avec les autorités colombiennes pour les acheminer vers les zones sinistrées et les distribuer aux personnes touchées par la catastrophe. Le ministère chinois des Affaires étrangères a déclaré que la Chine était prête à fournir une aide adaptée aux besoins de la Colombie. Ce lot d'aide devrait arriver à Bogota vers midi mardi, heure locale, soit 17h GMT, alors que la Colombie devrait commémorer la première semaine depuis le puissant séisme.

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0: Bonjour à toutes et à tous, vous écoutez Tour du Monde sur CGTN Radio, une émission consacrée aux informations insolites à travers le monde entier. Je suis Nicolas et à côté de moi c'est mon collègue Rocco. Salut Rocco.
1: Salut Nicolas.
0: Une bouteille venue des États-Unis retrouvée sur une plage de Gironde presque 2 ans après. Une Bretonne reçoit un packard et danse dans son fauteuil pour ses 100 ans. Avec ses skis électriques, une société normande veut nous faire glisser en ville. Compagnon de voyage d'un routier, le chat fugue pendant un arrêt et s'offre une escapade de 800 km. Dans quelques minutes, nous vous parlerons de tous ces sujets exceptionnels. Et dans la dernière partie de cette émission, vous allez retrouver notre collègue Rochen qui va nous apprendre comment prononcer en chinois un mot à la mode en Chine. On commence notre première histoire. C'était au 3 janvier 2024. Un professeur du Périgord se rend sur une plage de Gironde où il fait son jogging. Et l'histoire relatée par France Bleu Nouvelle-Aquitaine précise que le sportif s'était muni d'un sac poubelle au cas où des déchets se trouvaient sur sa route. Au lieu des détritus habituels, l'homme tombe sur une bouteille en verre de type bordelaise, verte, entourée de coquillages. Son aspect interpelle le professeur d'histoire-géographie et fait surprenant. La bouteille contient une lettre. Elle était bouchée avec un bouchon de liège et de la paraffine, avec l'intention que l'eau ne rentre pas dedans, raconte-t-il. Et une fois rentré chez lui, le professeur parvient à ouvrir la bouteille et défroisse le rouleau de papier. La lettre a été rédigée le 19 mars 2022 en anglais avec une encre

0: Cet hommage insolite suscite l'intérêt des internautes. Pas mal de gens ont trouvé ça très émouvant. Reconnaît l'homme à l'origine de cette découverte. Ému par les mots de l'autrice, le professeur tente de trouver sa trace sur les réseaux sociaux. En allant sur Internet, je suis tombé sur l'avis d'obsèques du père, explique-t-il. Il était pilote dans le port de Boston, visiblement. Et l'homme décide de contacter toute la famille afin de savoir quelle était leur intention. Est-ce que c'était une prière, sans destinataire particulier ou bien quelque chose qui nécessiterait que je leur renvoie? La dénommée Jodie Thomas lui répond, confirmant être celle qui a envoyé cette bouteille. Elle m'a expliqué que lorsqu'elle était submergée par le chagrin, elle lui écrivait. Et contacté tous les deux par BFM TV, le professeur d'histoire-géographie et l'américaine Jodie Thomas ont eu l'occasion d'échanger quelques mots. J'ai envie de lui dire merci. Je suis tellement contente qu'il ait cherché à me rejoindre, explique l'autrice de la lettre. Et de son côté, le français se dit satisfait de sa réaction et a exprimé l'envie de garder contact avec elle et proposant même de l'accueillir en France. « J'adorerais venir le rencontrer », a-t-elle répondu, très émue aussi. Au cocon, j'ai lu cette histoire, il me semble comme un film. C'est un lien magnifique par une lettre dans une bouteille entre un Français et une Américaine. Et de nos jours, on n'écrit plus des lettres réelles, tout est en ligne. C'est pourquoi ce genre d'histoire semble très, très oscou et semble plus émouvant, n'est-ce pas?
1: Oui, oui, c'est vraiment surprenant. Hein? Ça n'arrive pas tous les jours. C'est une coïncidence extraordinaire. Bouteille trouvée avec une lettre sur une plage, tout ça. Bon, on n'écrit pas de nos jours. On a des téléphones, on peut se faire des petits messages dans des téléphones. Mais il y a quand même des gens qui gardent cette culture-là, des lettres, parce que ça a été découvert, vous avez dit, le 3 janvier. Donc, il n'y a pas très longtemps. Bon. Vous voyez, c'est très surprenant. L'autrice a écrit pour rendre hommage à son père décédé. Donc, parfois, on se rend compte que c'est difficile d'oublier un être cher qu'on a perdu, même si cela fait plusieurs années. L'exemple de Jodie Thomas, qui a effectueusement témoigné son amour pour son père, qui lui manque tant. Ça nous interpelle. Donc, elle a voulu glisser ces quelques phrases sur une feuille de papier scellée hermétiquement dans une bouteille et puis jeter dans l'océan. Pourquoi elle a utilisé cette méthode? C'est la question que l'on peut se poser. Pourquoi elle a utilisé cette méthode? Et je crois que celle, l'autrice, sait répondre à cette question.
0: Si c'est toi, tu as utilisé cette manière pour exprimer votre compliment pour ton père?
1: Bon, moi je crois qu'une personne décédée, déjà décédée, hein, on doit carrément garder une mémoire pieuse pour la personne décédée, mais elle est déjà décédée, je ne peux rien faire pour elle.
0: D'accord, d'accord.
1: On garde des souvenirs et c'est tout.
0: Oui, oui. Moi, pour moi, moi aussi, je laissais les belles mémoires dans mon corps.
1: Oui, oui, c'est oui. Ça.
0: Mais peut-être c'est un sentiment très très fort. Il faut peut-être il souhaite trouver quelqu'un qui a le même sens. Oui, peut-être. Ok. Ça on fait bien. Maintenant une pause musicale et le nom de cette chanson, Siemou, fermeture. Et puis, on témoigne une bretonne reçoit un pacade et danse dans son fauteuil pour ses 100 ans.

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5: De retour à notre émission Tour du Monde et on continue notre voyage sur les infos insolites. C'est une très belle surprise que les membres du PACAD de Carnac ont réservée à Francine Leroux le 11 janvier 2024. En compagnie de sa belle-fille, elle fêtait ses 100 ans. Outre le maire Olivier Lepic et des proches, elle a eu la surprise de voir le PACAD venir lui jouer de la musique bretonne qu'elle apprécie tant. À Cadoxor, une dizaine de membres du PACAD se sont présentés devant l'entrée de son jardin et sont venus sonner jusque devant la maison. La nouvelle centenaire est sortie sur sa terrasse. Francine Leroux a travaillé à l'école en maternelle comme agent des écoles à partir de 1961. Nous l'avons côtoyée puisqu'elle était un agent communal. Précise Simone Pérez et Michel Le Coepel, présente comme chaque année pour son anniversaire. Mais aujourd'hui, c'est un jour particulier et le PACAD a tenu à lui rendre hommage. Car cette inconditionnelle de la musique bretonne a toujours suivi le PACAD. À chaque OPAD public, elle était là et immédiatement elle dansait. Se souviennent ses collègues et le maire Olivier Lepic était présent. On se souvient de vous lorsque vous remontiez l'avenue à grande enjambée, souligne le maire. Je suis extrêmement touché par ces marques d'amitié. Je ne m'y attendais vraiment pas. Mon secret de longévité, eh bien, je n'en ai pas. Et s'amuse la nouvelle centenaire absolument pas, impressionnée par les personnes présentes. Et Rocco, si tu vas célébrer ton anniversaire de 100 ans, quel genre de célébration tu rêves?
6: Ah bon, moi je ne suis pas très fan des fêtes. Hein. Mmh. Parfois, il y a des fois où même mon anniversaire, ça passe comme ça, ça ne me dit absolument rien. Non, parfois ça passe comme ça. Bon, je ne suis pas très fan des célébrations, mais pour notre centenaire, elle, c'est différent parce que déjà... Les bagades savaient qu'elle faisait partie de leur grand de fanatiques. Et ils ont voulu lui faire cette surprise-là le jour de son anniversaire, de ses centenaires. Et la surprise a été bien réussie parce que Francine Leroux n'a pas boudé son plaisir en se laissant aller par la danse, même sur une chaise roulante. Voilà. Même à 100 ans, quand elle attendait chanter cette musique bretonne, elle a commencé à danser sur sa chaise roulante. Donc, c'est une passionnée de la musique bretonne. Je crois que cette surprise va ajouter encore quelques années de plus sur sa vie sur Terre.
5: Oui, c'est vrai. Et j'aime aussi cette scène. J'aimerais habiter pour un certain temps. Peut-être dans un petit village comme cette histoire où tout le monde se connaît, ils peuvent se réunir par exemple, célébrer l'anniversaire pour une personne. C'est une scène joyeuse.
6: Oui, surtout. À ces âges-là, les personnes, les vieillards ont besoin de ce genre d'attention. Mm-hmm. Ça leur fait du bien.
5: Ok, c'est le moment de musique, c'est d'une chanson émouvante. 干杯时，我会想起你。Tu me manques au moment de toast.

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3: Vous assure CGTN Radio, je suis Nicolas, toujours avec mon ami Rocco. Maintenant, on présente un monsieur Antoine Maspoff, qui est passionné de ski. Et pour retrouver ses sensations de glisse partout, cet ingénieur a créé des skis électriques que l'on aussi bien utilisait en ville qu'en forêt ou sur la plage. Au terme tout-terrain, il préfère celui de douche aux mains. Une chose est sûre, les skis inventés par Antoine Maspoff n'ont rien de commun. Il y a eu temps, ce passionné de glisse et d'ingénierie se lance un défi. Restituer les sensations d'une descente en montagne partout ailleurs, sur les plages comme en forêt, en inventant un moyen de transport unique. Et le projet est de taille. Il y a 8 ans, je n'avais pratiquement aucune compétence en ingénierie, précise l'homme de 28 ans. Coup du destin, Antoine Maspoff va alors être embauché dans une entreprise de robotique. Pendant 5 ans, il grimpe les échelons, accumule beaucoup de compétences et développe plusieurs prototypes de ses skis urbains. Il injecte dans ce projet entre 30 000 et 35 000 euros. Bref, toutes mes économies, plusieurs fois, j'ai failli abandonner, assure l'inventeur. Mais aujourd'hui, le projet est plus que jamais palpable. Son entreprise, SKVO, est menée à six mains grâce à son frère Romain Maspoff, logisticien, et Joseph Daihel, chargé de stratégie distribution. Leur atelier de 100 mètres carrés est situé à Contreville, dans l'Aure, pas très loin du Havre. Et les SKVO, ce sont des skis électriques qui ont l'allure de relais allongés, munis de deux roues chacun et de lumières à l'avant et à l'arrière. On contrôle la vitesse à l'aide d'une petite poignée que l'on garde en main et ça peut aller très vite. Sur le papier, on peut aller jusqu'à 80 km par heure. Mais pour garantir la sécurité et la conformité du produit, il est limité en usine à 25 km par heure, précise Antoine Maspoff. La démonstration est impressionnante. Le déhanché, si caractéristique des skis, est ici parfaitement adapté à la mobilité urbaine. Et les sensations de glisse approuvées, on les a même fait tester au double champion du monde de ski freeride, Aurélien Ducrose. Il a aidé plutôt plus fait. Et l'autre promesse des SKVO, une maîtrise assez rapide du produit avec une vraie courbe de progression. Autonomie, environ 30 km à une vitesse de 25 km par heure. Et pour une recharge complète en 1h30 avec un chargeur rapide. En ville, les SKVO attirent tous les regards. Les passants n'hésitent pas à s'arrêter pour poser des questions à Antoine Maspoff, comme Eddie, qui, après une discussion avec l'inventeur, l'assure. Franchement, si je vois ça marche bien, je m'en procurerai très vite. Et le prix des skis urbains, qui est 2400 euros la paire, 1700 euros pour les contributeurs au financement participatif, ne freine en rien l'engouement. Puisqu'au moins 1000 paires seront fabriquées cette année, selon Antoine Maspoff. Ça m'intéresse à ce SKVO, selon la description, comme un moyen de transport unique. On peut bien utiliser en ville, en forêt ou sur la plage. Pour moi, j'habite dans une grande ville comme Beijing. On sort en voiture, en métro ou même en vélo. Mais tout n'est pas assez cool comme des skis électriques.
4: Oui, oui. Même quand on est dans une ville cosmopolite comme Beijing, où tous les moyens de transport sont abordables, ces genres d'œuvres peuvent toujours aider. Tu vois, c'est une création, c'est une œuvre qui répond aux attentes des skieurs. Mm-hmm. Parce qu'ils n'ont pas seulement besoin de la neige pour patiner. Hein, ça devient un moyen de déplacement commode, un moyen de déplacement comme un vélo, hein, comme une moto, tu vois. Donc, c'est pratiquement un moyen de déplacement rapide qu'on peut utiliser sur une voirie urbaine, une voie goudronnée ou même bétonnée. Et puis c'est un produit très pratique. On n'a pas besoin de beaucoup d'entraînement pour le maîtriser. Donc c'est là le côté un peu pratique de ces skis électriques. Et tu vois, malgré le coût, il y a toujours beaucoup de clients qui veulent se le procurer.
3: Mais quand c'était d'embouteillage, peut-être utiliser SKVO dans la nature semble un meilleur choix.
4: Bon, dans une ville comme Beijing, je crois qu'on peut l'utiliser même dans des voies réservées pour les vélos.
3: Oui, c'est vrai, c'est vrai.
4: Skier calmement, qui ne sera pas dérangé par les embouteillages.
3: Mm-hmm.
4: Est-ce que ces genres de ski, nous les avons ici à Beijing?
3: Non, pas encore.
4: Pas encore.
3: Seulement les motos électriques. Mais pas assez cool comme ça. Ouais. Okay. Mais peut-être, c'est une belle invention, je crois.
4: Oui. Oui, peut-être ça va venir avec le temps.
3: OK. Et avant la dernière histoire insolite aujourd'hui, on fait une pause musicale. Et cette chanson s'appelle « Pu Yao Gun », pas de rock.

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7: De retour à l'émission Tour du Monde, notre dernière histoire est sur un chauffeur et son chat. Pour Marco, Maya est bien plus qu'un simple chat de compagnie. C'est comme mon enfant, précise ce chauffeur routier de 60 ans. Âgé de quelques mois, ce félin de race Maine Coon accompagne ce grand gaillard dans tous les déplacements. Elle fait sa vie sur la couchette, la planche de bord. Elle regarde la route, raconte le conducteur. Mais un soir de janvier, pendant que le chauffeur dîne dans un restaurant routier, le chat, censé l'attendre sagement dans la cabine du poids lourd, disparaît. « J'ai mal coupé le contact », rapporte le routier. Il suppose que sa petite chatte a dû monter sur le siège passager. Elle a passé la tête entre les rideaux et la vitre. Elle est restée appuyée avec sa patte sur la vitre et elle s'est échappée par là. Et sur le moment, le routier se dit désespéré. Dans la nuit, il cherche son chat à l'aide d'une lampe de poche et l'appelle jusqu'à 4h30 du matin. Marco l'entend d'ailleurs miauler. Elle a dû réussir à grimper dans la remorque d'un autre camion, mais pas le bon, pas celui de son maître. Et Marco publie alors son histoire sur les réseaux sociaux. Après un voyage dans le nord, il retourne dans le sud de la France, où il passe 3 jours à chercher Maya, en vain. Des amateurs de chats, émus par ces histoires, proposent de le loger pour qu'il puisse chercher son animal de compagnie le temps qu'il faut. Une cagnotte est même ouverte. 500 euros sont récoltés. Finalement, 9 jours plus tard, Marco reçoit un appel d'une clinique vétérinaire en Loire-Atlantique, commune située à 800 km de l'endroit où le chat avait été perdu. Une dame avait récupéré Maya dans son garage. Elle est allée parvenir des voisins qui l'ont amenée à la clinique, raconte le routier. Le félin pucé a pu être identifié et restitué à son heureux propriétaire en bonne santé. Marco a décidé de se passer de la présence de Maya durant ses voyages. « J'ai eu une chance inouïe de la récupérer », reconnaît-il. Pas question pour lui que ce genre de mésaventure se reproduise. Alors, on a lu souvent des histoires entre l'homme et son animal de compagnie. Et Rocco, est-ce que tu as des animaux de compagnie comme un chien ou un chat?
8: Non, je n'ai pas un animal de compagnie ici à Beijing. Mais en suivant cette histoire, on se rend compte qu'il y a une vraie affection qui se développe entre une personne, un maître et son animal de compagnie. Et quand on ne sait pas retrouver son compagnon, parce que cet animal-là devient un compagnon, quand on ne sait pas retrouver son compagnon, on se sent à deuil. C'est un membre de famille qui est complètement perdu. Donc, heureusement pour Marco, il a pu retrouver son chat 9 jours plus tard, mais quand même grâce à son histoire partagée sur les réseaux sociaux et à l'aide de certains compatriotes, il a fini par retrouver son fils.
7: Oui, je comprends.
8: Ce qui est bon pour lui, vraiment, donc, on développe une certaine affection, un sentiment affectif très poussé avec ces animaux-là. Voilà quoi.
7: Moi, j'ai pas animal de compagnie, mais j'ai des amis qui sont célibataires, mais avec un chien qui semble un membre de famille. Oui, je comprends s'il a perdu comme un membre de famille.
8: Oui,
7: pour ce conducteur, Marco, il a eu le bonheur de retrouver son chat, même après 9 jours.
8: Oui.
7: Je suis très content de voir cette histoire avec un bon résultat.
8: Je crois que prochainement, il va bien veiller sur son chat pour qu'il ne se perde plus de cette manière-là.
7: Oui, il faut faire plus attention.
8: Oui.
7: Ok, voilà toutes les informations insolites pour aujourd'hui. Merci, Rocco.
8: Ah, merci Nicolas.
7: Et après cette chanson intitulée « Pi jiu pao pao », mousse de bière, nous allons laisser la place à notre consoeur He Shan pour la dernière partie de l'émission consacrée à l'apprentissage des mots chinois.

0: 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Bonjour à toutes et à tous, bienvenue à l'écoute du Bamboo Studio, je suis Roshan. Dans cette émission, nous apprenons ensemble comment dire en chinois les nouveaux mots qui circulent énormément dans la société chinoise actuelle, les buzzwords, liu xing ci. Avant de vous révéler le mot du jour, je vous invite à retourner en 2018 à la Fashion Week de New York, alors que la marque chinoise de vêtements de sport Li Ning a présenté pour la première fois sa collection inspirée du taoïsme, Wu Dao. L'événement a instantanément fait sensation sur les réseaux sociaux et cette fierté a motivé les designers à valoriser dans la conception les éléments chinois. Une nouvelle tendance de la mode a été lancée, celle de Guo Chao. Guo veut dire pays, nation, Chao, la tendance. Guo Chao peut être traduit littéralement par la vague nationale, une vague qui incite à faire des œuvres incorporant la culture et la tradition chinoise de façon créative et intelligente. Je vous donne un exemple, la cité interdite. Résidence à 24 empereurs chinois, destination incontournable pour une visite à Pékin. Donc, ce palais impérial a créé une collection de parfums dont des auteurs sont inspirés des palais et des plantes dans cet édifice plusieurs fois centenaire. Ça fait rêver, non ? Et dans la foulée, de nombreuses marques chinoises de vêtements, alimentaires, cosmétiques, des jeux vidéo se lancent dans cette vague pour faire des produits nostalgiques mais branchés et élégants. Ces marques font des adeptes, surtout chez les plus jeunes. Ils sont nés et ont grandi lorsque l'économie du pays décollait, rattrapant très vite les pays occidentaux. Cette génération est plus encline à acheter des marques nationales, car cela leur permet de s'identifier à leurs racines chinoises dans un monde fortement influencé par l'esthétique occidentale. Voilà le buzzword pour aujourd'hui, la vague nationale en chinois, Guo Chao. Merci d'avoir écouté cette émission, à la semaine prochaine.
1: Voici la fin de cette émission Tour du Monde. On se quitte avec cette chanson, Qiu Tian, Odon. Au revoir.

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La dépouille de l'ancien Premier ministre chinois Zhu Zhongji a été incinérée à Beijing. Le président Xi Jinping et d'autres hauts dirigeants du Parti communiste chinois et de l'État ont rendu un dernier hommage à M. Zhu mardi matin au cimetière révolutionnaire de Babaoshan.

le président Xi Jinping et d'autres hauts dirigeants du Parti communiste chinois et de l'État se sont avancés lentement vers la dépouille de M. Zhu et se sont recueillis en silence. Ils ont ensuite rendu un dernier hommage en s'inclinant à trois reprises et ont serré la main des membres de la famille de M. Zhu

0: Hu Jintao a envoyé une couronne de fleurs pour exprimer ses condoléances suite au décès de M. Zhu. Zhu Zhongji, décédé le 12 août à l'âge de 98 ans, a été Premier ministre de la Chine entre mars 1998 et mars 2003. Il avait été membre du comité permanent du bureau politique des 14e et 15e comités centraux du PCC. Dans une nécrologie, M. Zhu a été qualifié d'excellent membre du parti, de combattant communiste fidèle et éprouvé, d'exceptionnel révolutionnaire prolétarien, d'homme d'État et de dirigeant du parti et de l'État.
1: Et le président chinois Xi Jinping a organisé une cérémonie d'accueil en l'honneur de son homologue équatorien, Daniel Roy Gilchrist Noboa Adzin, au Grand Palais du Peuple à Beijing.
0: Une salve de 21 coups de canon a été tirée sur la place Tiananmen et une fanfare militaire a interprété les hymnes nationaux.

0: Les deux présidents sont ensuite retournés à la tribune d'honneur pour assister au défilé de la garde d'honneur. Le président Daniel Noboa est en visite en Chine à l'invitation du président chinois Xi Jinping.
1: Et le président Xi Jinping s'est entretenu avec le président équatorien Daniel Noboa après la cérémonie d'accueil. L'année 2026 marque le 10e anniversaire du partenariat stratégique global entre la Chine et l'Équateur. Les deux dirigeants ont échangé leurs points de vue et ont assisté à la signature de plusieurs documents de coopération.
0: Durant les discussions, le président chinois Xi Jinping a souligné que, quelles que soient les évolutions de la situation internationale, la Chine a toujours envisagé les relations entre la Chine et l'Équateur dans une perspective stratégique et à long terme. La Chine est prête à collaborer avec l'Équateur pour faire progresser davantage les relations bilatérales et apporter davantage de bénéfices aux deux peuples. Xi Jinping a souligné que les deux parties devaient consolider la confiance politique mutuelle et continuer à se soutenir sur les questions touchant à leurs intérêts fondamentaux. La Chine soutient l'Équateur dans l'exploration d'une voie de développement adaptée à ses réalités nationales et souhaite renforcer les échanges entre gouvernements, organes législatifs et partis politiques, tout en partageant des expériences de gouvernance. Xi Jinping a également appelé à un alignement plus étroit des stratégies de développement et à la mise en œuvre de la coopération dans le cadre de l'initiative La Ceinture et la Route. Il a mis en avant la coopération dans les domaines de l'énergie, des ressources minérales, de la construction des infrastructures, de la finance et dans d'autres domaines, tout en explorant activement la collaboration dans les domaines tels que l'économie numérique, le développement vert, les énergies nouvelles et l'intelligence artificielle. Le président chinois a également appelé à poursuivre les efforts visant à exploiter pleinement le potentiel de l'accord de libre-échange entre la Chine et l'Équateur, afin que ces avantages puissent profiter à encore plus d'entreprises et de consommateurs. Xi Jinping a déclaré que la Chine était également prête à coopérer avec l'Équateur dans des domaines tels que la santé, la lutte contre la pauvreté et la prévention des catastrophes, tout en développant les échanges dans les domaines de l'éducation, de la culture, de la jeunesse, du sport et de la coopération au niveau local, afin de faciliter les déplacements des personnes. Le président Daniel Noboa a déclaré que la Chine est

0: C'était un partenaire et un ami important de l'Équateur, qualifiant le président Xi Jinping de grand dirigeant. Il a ajouté que l'Équateur était prêt à renforcer la confiance politique mutuelle avec la Chine, à soutenir cette dernière dans la défense de sa souveraineté et de son intégrité territoriale, et à respecter la position de la Chine sur la question de Taïwan. Daniel Noboa a indiqué que l'Équateur accordait une grande importance à la coopération avec la Chine et qu'il était disposé à développer une coopération mutuellement bénéfique dans les domaines du commerce, de la finance, des minéraux, des énergies renouvelables, des sciences et technologies ainsi que de la culture. Il a également encouragé davantage d'entreprises chinoises à investir et à s'implanter en Équateur. Les deux dirigeants ont également échangé leur point de vue sur la situation en Amérique latine et dans les Caraïbes. Xi Jinping a déclaré que le statut de zone de paix de la région ne devait pas être remis en cause, que le processus de développement et de revitalisation des pays d'Amérique latine et de Caraïbes ne devait pas être perturbé et que le droit de choisir de manière indépendante leurs partenaires de coopération ne devait pas faire l'objet d'ingérence. À l'issue des entretiens, les deux présidents ont assisté à la signature de plusieurs documents de coopération portant sur les industries vertes, la coopération économique et commerciale, l'économie numérique et les conditions de vie des populations.
1: Un haut responsable iranien a déclaré que son pays allait adopter une posture militaire entièrement offensive dans le conflit qu'il oppose aux États-Unis. Le corps des gardiens de la révolution islamique, ou CGRI, a réfuté l'affirmation de Donald Trump selon laquelle il existerait un canal de communication secret pour des pourparlers entre Washington et le CGRI. Le porte-parole du CGRI, Hossein Mohrebi, a qualifié cette affirmation de délire, niant qu'un quelconque dialogue soit en cours. Donald Trump a minimisé les chances de parvenir à un accord avec l'Iran. Il a déclaré que Washington ne cherchait pas à prolonger le protocole d'accord qui a expiré lundi. Les deux parties refusent de céder sur les questions centrales, notamment le détroit d'Ormuz et le programme nucléaire iranien. Donald Trump a également menacé de bombarder Oman, un allié traditionnel de Washington, si ce pays faisait obstacle à la politique américaine concernant le détroit d'Ormuz. Le ministre russe des Affaires étrangères, Sergueï Lavrov, a mis en garde contre l'expansion militaire du Japon et ses tentatives de réinterpréter le droit international. Moscou a convoqué l'ambassadeur japonais suite aux protestations de Tokyo concernant la visite du président Vladimir Poutine dans les îles Kuriles du Sud, objet d'un litige et que le Japon appelle les territoires du Nord. Le ministère russe des Affaires étrangères a indiqué que l'ambassadeur japonais était attendu aujourd'hui au ministère. Monsieur Lavrov a également exprimé son inquiétude face au changement de posture du Japon en matière de défense.
2: Si le Japon cherche aujourd'hui à réécrire le droit international à son propre avantage et à celui de ses alliés, y compris les États-Unis, tout en se soustrayant à la responsabilité de ses actes passés et en violant sa propre constitution, cela soulève de vives inquiétudes. Des déclarations publiques récentes suggèrent que le Japon s'engage dans cette voie, notamment en s'écartant des trois principes non nucléaires. De plus, les forces d'autodéfense japonaises mènent désormais des opérations à l'étranger qui étaient auparavant interdites par sa constitution, ce qui renforce les inquiétudes légitimes quant à leurs intentions. Si Tokyo vise à détourner l'attention de ses actions militaires agressives en portant des accusations infondées contre la Russie pour une prétendue violation du droit international, je suggère au Japon de commencer par s'occuper de ses propres affaires.
1: Le professeur émérite Akira Kimura de l'université de Kagoshima a mis en garde contre le récent virage du Japon vers l'expansion militaire et l'agression, affirmant qu'il s'agissait d'un changement majeur dans l'approche du Japon en matière de sécurité nationale.
2: Les trois documents relatifs à la sécurité nationale ont été adoptés par décision du Conseil des ministres. Tout comme la loi sur la sécurité nationale, beaucoup de gens estiment que ces documents sont inconstitutionnels, et je partage cet avis. À l'heure actuelle, les autorités souhaitent modifier ces documents afin de rendre le Japon plus offensif et agressif, ce que je trouve tout à fait absurde. Cela représente un changement majeur par rapport à la position nationale habituelle du Japon. La constitution japonaise stipule que le pays ne peut disposer de forces armées, ce qui signifie que la constitution est ignorée et qu'elle n'est pas effective dans la pratique.
1: Le président de la Colombie, Abelardo de la Espriella, a déclaré que les pertes économiques causées par le puissant séisme qui a frappé son pays il y a une semaine devraient s'élever à plus de 9,5 milliards de dollars. Ce séisme de magnitude 7,4 a secoué le pays le 10 août, faisant plus de 400 morts ou disparus et affectant plus de 135 000 personnes. Et Beijing a envoyé des fournitures de secours d'urgence à Bogota. These relief supplies are the first...
3: Ces fournitures de secours constituent le premier lot d'aide que la Chine envoie à la Colombie à la suite du séisme dévastateur de la semaine dernière. Ce chargement de 80 tonnes comprend des générateurs, des véhicules de purification d'eau, des désinfectants, du matériel d'éclairage solaire, des tentes et des couvertures, des fournitures absolument nécessaires aux opérations de secours. Une fois les fournitures arrivées, l'ambassade de Chine en Colombie collaborera avec les autorités colombiennes pour les acheminer vers les zones sinistrées et les distribuer aux personnes touchées par la catastrophe. Le ministère chinois des Affaires étrangères a déclaré que la Chine était prête à fournir une aide adaptée aux besoins de la Colombie. Ce lot d'aide devrait arriver à Bogota vers midi mardi, heure locale, soit 17h GMT, alors que la Colombie devrait commémorer la première semaine depuis le puissant séisme.

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12: Bonjour à toutes et à tous, bienvenue dans Fréquence Afrique sur CGTN Radio. Dans la première partie de cette émission, nous allons écouter l'interview de l'ambassadrice de Guinée en Chine, Madame Aminata Kwata. Selon elle, le concept de la communauté d'avenir partagée Chine-Afrique est clair, net et ambitieux. On écoute tout de suite.
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13: Bonjour Madame l'ambassadeur, merci tout d'abord pour votre interview avec CGTN français. Comme nous le savons, dans le cadre du forum sur la coopération sino-africaine et de l'initiative La Ceinture et la Route, la Guinée et la Chine ont coopéré étroitement dans de nombreux domaines. Pourriez-vous nous dire quelle est la situation actuelle de la coopération sino-guinéenne? Et comment voyez-vous cette coopération?
14: La coopération entre la Guinée et la Chine a été, est et sera toujours au beau fixe. La Chine a joué un rôle crucial dans le développement des infrastructures en Guinée. Et la Chine évolue dans plusieurs projets de construction des routes, des ponts, des aéroports qui sont des initiatives ou des actions, je veux dire, qui contribuent à améliorer la connectivité et à stimuler le développement socio-économique de mon pays. Nous avons le projet Simando. Le projet Simando est l'un des plus grands gisements de minerais de fer au monde. L'exploitation de ce gisement pourrait avoir un impact significatif sur l'économie guinéenne et stimuler la croissance du secteur minier tout en créant des emplois. Vous savez, la Chine a contribué à la construction du barrage de Kalita. Le barrage hydroélectrique de Kalita est un projet majeur en Guinée. Et vous savez, qui parle d'énergie, parle de développement. Donc ce projet permettra de fournir de l'énergie propre et renouvelable à la population guinéenne et de réduire la dépendance aux importations d'électricité auxquelles nous avons toujours été confrontés.

0: Ça fait 65 ans, depuis 1959. Nous avons partagé l'histoire. Nous avons partagé la politique. Lorsque nous avons eu notre indépendance, nous avons été en mal avec beaucoup de personnes. Beaucoup de pays nous ont lâchés, mais la Chine nous a tenu la main. Et avec la Chine, nous avons commencé à construire notre destin. Avec la Chine, nous avons commencé à être vraiment indépendants. La Chine a fait beaucoup de réalisations chez moi. Donc, ce concept-là, je crois qu'il est clair, il est net, il est ambitieux. Nous avons commencé ensemble, nous allons terminer ensemble. Ça, nous allons partager ce destin. C'est pourquoi nous avons établi avec la Chine un partenariat gagnant-gagnant. Dans tout ce que nous faisons, on gagne, la Chine gagne. Ce qui veut dire que nous avons un destin que nous allons partager ensemble jusqu'à la fin des temps.
1: Le 1er octobre de cette année marquera le 75e anniversaire de la fondation de la République populaire de Chine. Que pouvez-vous dire du développement et des changements survenus en Chine pendant ces 75 années?
0: En ce 75e anniversaire de la fondation de la République populaire de Chine, je souhaite adresser mes félicitations au peuple chinois pour ses réalisations remarquables et son engagement en faveur du progrès et de la coopération internationale. Les initiatives de la Chine en matière de réforme et de modernisation ont un impact important sur la coopération sino-africaine. L'Afrique bénéficie des avancées de la Chine en matière de développement et de modernisation, ce qui ouvre de nouvelles perspectives de partenariat et de coopération entre la Chine et le continent africain. Les nouvelles forces productives de qualité jouent un rôle essentiel dans la coopération entre la Chine et l'Afrique, en favorisant l'innovation, la durabilité et la compétitivité. Les opportunités de coopération dans ce domaine offrent un potentiel de croissance économique nouvelle pour l'Afrique et la Chine, en renforçant les capacités productives et en les stimulant par le développement économique durable.
2: 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On fait maintenant une pause en musique et on se retrouve juste après pour la suite de l'émission.

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7: Vous êtes toujours à l'écoute de Fréquence Afrique. Le sommet 2024 du Forum sur la coopération Chine-Afrique s'est récemment achevé à Beijing. Des représentants des médias africains vont assister à ce sommet et partagent leur point de vue sur ce grand événement sino-africain. Écoutons-les dans cette deuxième partie de l'émission.
8: Alors, on revient sur le sujet de FOCAC.
9: Exactement, nous allons nous intéresser à présent au sommet du FOCAC 2024. Le sommet du Forum sur la coopération Chine-Afrique s'est ouvert le 4 septembre dernier, il faut le dire, avec la présence remarquable de dirigeants africains, mais également de représentants d'organisations internationales. Neuvième du genre, cette rencontre dont a pour fil conducteur s'associer pour promouvoir la modernisation et construire une communauté d'avenir partagé Chine-Afrique de haut niveau. Il faut le souligner, hein, Coco, le président chinois Xi Jinping a donc élevé au statut de partenariat stratégique ses échanges, sa collaboration, alors sa coopération avec certains États africains. Je commence par Madame Espérance Ndayizeye. Quels enjeux géoéconomiques même pour l'Afrique dans le futur?
10: D'abord, je voudrais apprécier positivement l'organisation de ces forums qui donne une occasion en or aux dirigeants africains, aux participants africains de venir en Chine et d'échanger sur des sujets vitaux et d'apprendre des expériences des uns et des autres pour le développement. Et je salue aussi cette initiative de la Chine de pouvoir s'approcher beaucoup plus de l'Afrique pour pouvoir, je dirais, construire un partenariat solide. Et j'apprécie également et particulièrement que cette coopération entre la Chine et les pays africains est une coopération qui est toujours caractérisée par le respect et la compréhension mutuelle, ce qui n'est pas toujours le cas dans le cadre des partenariats et de la coopération. C'est très important pour l'Afrique qu'il s'engage dans une relation, dans une coopération gagnant-gagnant, dans une coopération où la souveraineté de chaque État est respectée, où la
9: non-ingérence même dans les affaires internes.
10: Oui, bien sûr, c'est ça que je voulais insinuer, où il y a une non-ingérence dans les affaires politiques d'un État, mais où la Chine appelle les États à s'engager sur le chemin de développement dans un partenariat gagnant-gagnant. Je dirais qu'avec cette édition du FOCAC, les pays africains vont encore plus s'ouvrir à la Chine et pour construire des partenariats solides, pour pouvoir exploiter des partenariats dans beaucoup de domaines, dans des domaines variés et développer aussi le commerce et le e-commerce. C'est un aspect du développement qui m'a beaucoup intéressé parce que en Afrique nous sommes habitués au commerce traditionnel, mais le e-commerce c'est vraiment un terme nouveau, c'est une terminologie nouvelle que les pays africains devraient exploiter à bon escient pour qu'ils puissent se développer aussi facilement. Tout à l'heure, le directeur général de la RTNB parlait de la vision du Burundi, pays émergent, pays développé. Donc c'est une vision qui ne peut se concrétiser que par beaucoup de moyens, et le développement du commerce par le e-commerce, le commerce numérique, ça fait aussi partie des pistes qui pourraient développer le pays en 2040 et 2060. Donc nous sommes vraiment, c'est une grande opportunité pour les pays africains et aussi une opportunité pour le Burundi de pouvoir exploiter son partenariat et y tirer profit.
8: Voilà, merci beaucoup. Et Monsieur Dozy, qu'est-ce que vous en pensez?
1: Je peux vous dire que le FOCAC de cette année est exceptionnel. Ce n'est pas pour rien que le président Xi Jinping a parlé de coopération stratégique. Effectivement, si vous suivez son discours, du début jusqu'à la fin, ce n'est que de la stratégie. Et parce que à chaque fois qu'on va dans ces grandes rencontres, c'est des discours politiques qui sont tenus, c'est des visions générales qui sont projetées, sans aucun plan d'action, sans de concret. Et on quitte la politique, on va, on se réunit pour faire le développement, mais on fait encore la politique et on revient. Il n'y a pas une idée claire pour atteindre le développement voulu. Mais cette année, du moins cette fois-ci, le pays de Soto, vous-même vous le connaissez, celui qui a écrit l'art de la guerre, et cet art qui est enseigné, en tout cas ce livre qui est enseigné dans toutes les écoles de guerre du monde entier, a mis sur pied une stratégie claire de développement. Alors, je ne peux pas citer, parce que si vous voyez ce discours, on ne peut pas décortiquer, en tout cas on ne peut pas citer des parties de ce discours-là seulement. Ce serait d'évaluer tout le discours, parce que du début jusqu'à la fin, c'est un discours solide, un discours costaud, un discours qui tend vers le concret. Parce qu'il y a eu une déclaration basée sur la modernisation de six grands secteurs qu'il a essayé d'énumérer. Et après, il y a un plan d'action qui a été mis, qui a pris en compte les points, point par point, avec des chiffres énormes pour pouvoir accompagner notre continent. Je vois réellement que cette fois-ci, c'est du concret, c'est de la stratégie pour atteindre le développement. Et je vous assure que c'est tellement magnifique. Chez nous, on dit, si vous volez, vous avez fait quelque chose de mal. Mais si vous apprenez auprès de celui qui a réussi, vous êtes intelligent. Et donc, si l'Afrique veut apprendre comment développer, comment se développer auprès de la Chine, et la Chine est décidée de l'accompagner, on peut nous traiter de tous les noms, sauf inintelligent. Je pense que c'est une intelligence d'apprendre à sortir de la pauvreté. C'est de l'intelligence d'apprendre à sortir de l'ornière de la précarité. Et je pense que le président Xi Jinping, qui s'érige non pas à un ami, non pas à un partenaire, mais de par ses actions, est devenu un frère à part entière de l'Afrique. Si il a développé, en tout cas il a déployé des stratégies, des plans d'action pour pouvoir accompagner l'Afrique à sortir de la pauvreté, je vous assure que c'est du costaud, c'est du fort, c'est du lourd, ce FOCAC. Et ça va faire

0: bouger les lignes. Hein, ailleurs, mais je sais que ce qui est mis sur pied comme base est solide et ça ira jusqu'au bout.
1: Exact. Et vous, il fait bien de le souligner. Hein. Il parle donc de la modernisation qui est un aspect, alors un principe fondamental selon le président chinois Xi Jinping. Il a souligné donc que la modernisation est un droit inaliénable de tous les pays du monde.
2: Voilà.
1: Et il est revenu justement sur la justice et l'équité, la primauté au peuple et l'ouverture
2: gagnant-gagnant. Voilà, tout à fait. Alors, Monsieur Boko, qu'est-ce que vous en pensez sur les 10 plans d'action et quelle action qui, vous remarquez le plus?
3: Oui, sur le FOCAC de cette année, c'est un pont marquant l'attachement entre l'Afrique et la Chine. Le point marquant dans ce point, c'est la 8e point, la 8e action basée sur la coopération et la création et la formation au milieu féminin. C'est ça qui nous avait également marqué beaucoup plus sur ce focal. Et le président Xi Jinping a marqué qu'il va créer 60 000 industries pour la formation en faveur notamment des femmes et l'émancipation des femmes. Et donc, également, ce focal, comme déjà je le disais tout à l'heure, que c'est un pont marquant l'attachement entre la Chine et l'Afrique. Et l'Afrique doit vraiment attacher à ce pont-là pour que l'Afrique émerge pour l'émancipation également de la femme. L'Afrique doit s'attacher à cet avancement, marquant également l'avancement de l'Afrique et l'avancement également de la femme. C'est ce que j'ai condensé en ça.
2: Ok, merci, merci beaucoup. Et Monsieur Faustin, j'ai remarqué que dans les 10 plans d'action de partenariat, il y a une action de développement vert. Et je fais très attention à l'environnement et surtout au développement durable. Et que pensez-vous dans ce domaine? Est-ce que votre pays et la Chine avoient beaucoup d'espace pour coopérer dans ce domaine?
4: Comme mes prédécesseurs l'ont déjà signalé, moi aussi je salue l'organisation du FOCAC. Une très bonne occasion pour les pays africains pour pouvoir y tirer des leçons, y tirer de la matière pour pouvoir décoller l'économie de nos pays. À travers la déclaration du président Xi Jinping, il a promu d'appuyer les pays africains à hauteur d'un montant de 50 millions de dollars pour les 3 années. Donc que les pays africains en profitent pour relever l'économie de nos pays respectifs. Alors, concernant votre question, la Chine coopère dans plusieurs secteurs, dans tous les secteurs d'ailleurs, avec notre pays, que ce soit dans le domaine de la protection de l'environnement, dans le secteur de l'agriculture, dans le secteur du TIC, la Chine intervient dans tous les secteurs. Alors, ce que je dis, c'est que le développement des pays africains n'est pas normalement difficile. Il suffit de la détermination, il suffit de la volonté du peuple africain. L'Afrique regorge plusieurs types de matières premières. L'Afrique regorge des ressources pétrolières. L'Afrique a des ressources humaines qui sont capables de relever le développement de leur pays. Donc nous avons toutes les potentialités, nous avons tous les atouts pour pouvoir relever nos économies respectives. Donc, il suffit d'avoir cette volonté, il suffit de développer cette culture, cet esprit patriotique et le développement de nos pays respectifs va suivre.
2: Quel autre domaine que vous pensez que votre pays et la Chine peuvent coopérer dans la future?
4: La Chine coopère dans plusieurs secteurs dans notre pays, avec notre pays plutôt. Le secteur du développement de l'infrastructure en général. Même pour le moment, la Chine intervient dans la construction des routes, dans la réhabilitation des routes,

0: C'est même la Chine qui a, ce sont des experts chinois qui ont construit un palais présidentiel qui est classé parmi les meilleurs, les plus modernes en Afrique. Pour le moment, on a signé un contrat avec le Burundi pour la réhabilitation du port, plutôt de l'aéroport international de Merkiyondadaye, donc l'aéroport international du Burundi. Dans plusieurs secteurs, la Chine est là pour appuyer, pour coopérer avec notre pays.
1: Merci beaucoup, monsieur.
2: Alors, monsieur Karim, je pense qu'on va justement clôturer avec lui.
1: Oui.
2: Quel est le réel apport, même selon vous, de cette coopération Chine-Afrique dans le futur, hein, il faut le souligner, déjà l'existant et le futur, dans l'épanouissement du peuple africain, de façon générale?
3: Je pense que dans son discours, le président Xi a dit que les relations sino-africaines sont sur une base solide. Donc, il reste maintenant de se projeter dans l'avenir ensemble. Et il a dit également dans son discours que l'Afrique et la Chine représentent 2,8 milliards d'habitants de la planète. Donc, et que la modernisation du monde ne peut pas se faire sans ces deux grandes parties du monde. Il a, dans la dernière partie de son discours, il a dit que, et il a utilisé un proverbe africain qui disait qu'un vrai ami, c'est quelqu'un qui, avec qui vous partagez le chemin. C'est clair que la Chine est engagée aux côtés de l'Afrique pour relever les défis du développement. Et dans ce discours également, il a fait de grandes annonces. Et comme tout à l'heure, mon confrère du Togo l'a dit, il a annoncé 10 actions de partenariat. Et toutes ces 10 actions sont détaillées. Maintenant, il appartient à l'Afrique de voir qu'est-ce que nous pouvons prendre dans ça. Comment nous pouvons mettre en œuvre ces actions chez nous. C'est ça qui, c'est, la balle est dans le camp des Africains. Comment on peut se mobiliser? Comment nous pouvons uniformiser notre action, notre rapport avec la Chine pour mieux profiter de ce que la Chine offre en matière de son expertise, en matière de développement dans tous les secteurs. Donc je pense que le chemin a été ouvert et il suffit, il appartient maintenant aux Africains de savoir aussi coordonner leurs actions parce que c'est très important. Voilà. Et l'autre aspect sur lequel j'aimerais revenir, il a parlé de la stabilité. Il a dit aucun développement n'est possible sans la paix et la stabilité. Donc, il faut véritablement travailler à la cohésion en Afrique, travailler à mettre fin aux conflits, travailler à plus de solidarité entre nous. On ne peut pas continuer à faire la bagarre et vouloir que les autres viennent nous aider. Tant que nous ne parlons pas d'une même voix, l'Afrique va toujours traîner les pas, quelle que soit la bonne volonté de ceux qui voudront nous aider. Donc, il nous appartient véritablement d'être unis. Voilà, c'est ce que les pères fondateurs de l'Union africaine, c'est ce qu'ils ont chanté depuis longtemps, que l'Afrique doit s'unir. Voilà, le Kwame Nkrumah, c'était sa phrase, l'Afrique doit
1: Exactement.
3: s'unir. Et c'est dans l'unité, c'est dans l'union que véritablement nous saurons être forts pour mieux défendre nos intérêts. Et il ne viendra, la Chine a beau injecter des centaines de milliards en Afrique, tant que nous-mêmes, on n'est pas prêts à nous mettre ensemble pour et profiter de cela, ce sera du surplace. Donc, moi, véritablement, les Africains doivent s'unir. Nous devons coordonner nos actions pour que le soutien dont nous bénéficions de la Chine puisse véritablement porter ses fruits sur le continent.
2: Unité, voilà.
1: Oui,
2: Unité, patriotisme, vous voulez acheter quelque chose?
4: Oui, je salue la pertinence de son deuxième développement. Effectivement, rien ne peut se faire dans la désunion, dans le désordre. Mais en même temps, la première partie, en tant qu'un simple observateur, hein, comme journaliste, comme lui, j'ai constaté quelque chose en Afrique avant d'arriver, que ces annonces du président Xi Jinping est basée, en tout cas, ces annonces sont basées sur du concret. Ce n'est pas qu'il a annoncé des chiffres et c'est maintenant qu'on va chercher des domaines pour pouvoir les appliquer. Avant l'organisation de ce sommet, du moins au cours de cette organisation de ce sommet, chaque ambassadeur, en tout cas, vous avez vu qu'il a dit clairement que pour tous les pays avec lesquels la Chine développe des relations diplomatiques, la relation est érigée désormais en relation stratégique.
2: Et vous avez vu que... stratégique.
4: Partenariat stratégique, voilà. Et vous avez vu que avant que le sommet ne se tienne, les derniers moments de préparation, les ambassadeurs de la Chine auprès de tous ces pays ont été reçus par les chefs d'État de ces pays. Et c'est pour discuter de la quintessence des besoins, de tout ce qui peut être mis dans le plan d'action et la modernisation qui constitue la déclaration que le président Xi Jinping va faire. Et vous avez vu aussi que avant que le sommet ne se tienne concrètement, il a reçu un certain nombre de chefs d'État. Hein, ceux qui étaient arrivés les jours d'avance, le mien par exemple, le président de la République togolaise était arrivé depuis le premier. Il a été reçu par le chef de l'État, et par le président Xi Jinping. Et avant d'arriver, il y a de cela quelques semaines, l'ambassadeur Chao Weidong a été reçu aussi par lui. Et donc, c'est quand même, cette déclaration se base sur des besoins concrets. Et je pense que ça ne va pas naviguer dans l'air. On tendra vers le concret.
1: Voilà. Oui, on va le réagir tout de suite. Ouais, voilà, merci beaucoup, monsieur. Et je suis très contente de s'asseoir ici pour discuter tout ça avec vous. Mais voilà, c'est la fin de notre programme.
2: Exactement. C'est la fin justement de ce programme. N'oublie pas de remercier toute l'équipe derrière.
1: Voilà.
2: Cette équipe incroyable qui fait un magnifique boulot et qui nous permet justement d'avoir un très bon retour, une très belle qualité d'image et un très bon son. Merci Coco, merci à tous les invités.
1: Merci, merci à vous tous, merci Céleste.
3: Merci.
1: Alors, à la prochaine.
2: Au revoir.
1: Au revoir.
5: 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On fait une pause avec cette belle mélodie et on se retrouve pour la suite.

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1: Vous êtes toujours à l'écoute de Fréquence Afrique. Dans la troisième partie de l'émission, on va écouter les opinions des trois jeunes africains sur la coopération sino-africaine.
2: La coopération sino-comore est une coopération très approfondie. Sur le plan culturel, la langue chinoise elle est enseignée aux Comores. Donc il y a des Comoriens qui apprennent à parler chinois. Il y a aussi toutes les activités culturelles comoriennes intéressent beaucoup l'ambassade de Chine aux Comores. Et sur le plan de la coopération, que ce soit diplomatique ou autre, nous avons de très bonnes relations et nous nous entendons très bien avec la Chine, qui nous apporte beaucoup un oreille attentive sur l'accompagnement économique. La Chine a réalisé plusieurs routes aux Comores. Ça a un impact positif sur la population. La population comorienne, elle est consciente que la Chine est un partenaire de marque et de choix. C'est un partenaire qui nous rassure énormément, puisque les Chinois sont aux Comores comme s'ils sont chez eux. Ils sont à l'aise. Si on les voit là-bas, nous qui avons eu la chance de venir ici, on remarque effectivement qu'ils sont comme chez eux.
3: C'est quelque chose de très intéressant, le fait de promouvoir le partenariat entre la Chine et d'autres pays. Je ne dirais pas seulement que l'Afrique. C'est vrai qu'avec l'Afrique, ça nous plaît énormément. Ça permet à nos populations d'avoir plus de visibilité dans le développement, d'amorcer un développement qui ne dit pas son nom. Parce qu'à travers ce partenariat, il y a un échange, non seulement des cultures, il y a un échange de savoir, il y a un échange de financement à travers le financement de projets de part et d'autre, il y a un échange commercial qui s'installe. Donc c'est une initiative qui est à saluer.
4: Mon pays, le Cameroun, on a relation avec cette grande puissance asiatique depuis des années. Je peux citer quelques exemples. Il y a le port en eau profonde, le Kribi. Il y a aussi palais des sports de Yaoundé, c'est un don. Il y a aussi le palais de congrès. Il y a tellement des exemples à citer, surtout sur le plan infrastructurel. Il y a aussi l'autoroute qui quitte l'aéroport de Yaoundé directement vers le centre de ville. Et on est très fiers de toutes ces infrastructures.
5: Pour avoir été étudiant en Chine, je pense que je suis déjà un des témoins de cette coopération, parce que j'ai eu mon doctorat en Chine. Et avec les infrastructures, parce que comme je l'ai dit tantôt, moi, nous devons mettre l'humain au centre de tout. Avec les centres de formation multisectoriels qui ont été construits par l'accompagnement de la société AVIC internationale au Gabon, dont nous avons actuellement 3 centres multisectoriels de formation professionnelle, notamment à Libreville, à Tchengue et à Port-Gentil, et à Mvengué au sud du Gabon, à Franceville. Et dans ces centres-là, il y a bien entendu des formations qui visent ce domaine, ces différents domaines. Et tout nécessite des hommes qualifiés, bien formés et disponibles. Tout de suite, il y a un impact, parce que lorsqu'une entreprise s'installe, elle crée des emplois. Et après, c'est maintenant le fruit de ce qui a été réalisé.
1: Restez branchés sur CGTN Radio. Soufflons avec une belle chanson.

La dépouille de l'ancien Premier ministre chinois Zhu Zhongji a été incinérée à Beijing. Le président Xi Jinping et d'autres hauts dirigeants du Parti communiste chinois et de l'État ont rendu un dernier hommage à M. Zhu mardi matin au cimetière révolutionnaire de Babaoshan.

Le président Xi Jinping et d'autres hauts dirigeants du Parti communiste chinois et de l'État se sont avancés lentement vers la dépouille de M. Zhu et se sont recueillis en silence. Ils ont ensuite rendu un dernier hommage en s'inclinant à trois reprises et ont serré la main des membres de la famille de M. Zhu

0: Hu Jintao a envoyé une couronne de fleurs pour exprimer ses condoléances suite au décès de M. Zhu. Zhu Zhongji, décédé le 12 août à l'âge de 98 ans, a été Premier ministre de la Chine entre mars 1998 et mars 2003. Il avait été membre du comité permanent du bureau politique des 14e et 15e comités centraux du PCC. Dans une nécrologie, M. Zhu a été qualifié d'excellent membre du parti, de combattant communiste fidèle et éprouvé, d'exceptionnel révolutionnaire prolétarien, d'homme d'État et de dirigeant du parti et de l'État.
1: Et le président chinois Xi Jinping a organisé une cérémonie d'accueil en l'honneur de son homologue équatorien, Daniel Roy Gilchrist Noboa Adzin, au Grand Palais du Peuple à Beijing.
0: Une salve de 21 coups de canon a été tirée sur la place Tiananmen et une fanfare militaire a interprété les hymnes nationaux.

0: Les deux présidents sont ensuite retournés à la tribune d'honneur pour assister au défilé de la garde d'honneur. Le président Daniel Noboa est en visite en Chine à l'invitation du président chinois Xi Jinping.
1: Et le président Xi Jinping s'est entretenu avec le président équatorien Daniel Noboa après la cérémonie d'accueil. L'année 2026 marque le 10e anniversaire du partenariat stratégique global entre la Chine et l'Équateur. Les deux dirigeants ont échangé leurs points de vue et ont assisté à la signature de plusieurs documents de coopération.
0: Durant les discussions, le président chinois Xi Jinping a souligné que, quelles que soient les évolutions de la situation internationale, la Chine a toujours envisagé les relations entre la Chine et l'Équateur dans une perspective stratégique et à long terme. La Chine est prête à collaborer avec l'Équateur pour faire progresser davantage les relations bilatérales et apporter davantage de bénéfices aux deux peuples. Xi Jinping a souligné que les deux parties devaient consolider la confiance politique mutuelle et continuer à se soutenir sur les questions touchant à leurs intérêts fondamentaux. La Chine soutient l'Équateur dans l'exploration d'une voie de développement adaptée à ses réalités nationales et souhaite renforcer les échanges entre gouvernements, organes législatifs et partis politiques, tout en partageant des expériences de gouvernance. Xi Jinping a également appelé à un alignement plus étroit des stratégies de développement et à la mise en œuvre de la coopération dans le cadre de l'initiative La ceinture et la route. Il a mis en avant la coopération dans les domaines de l'énergie, des ressources minérales, de la construction des infrastructures, de la finance et dans d'autres domaines, tout en explorant activement la collaboration dans les domaines tels que l'économie numérique, le développement vert, les énergies nouvelles et l'intelligence artificielle. Le président chinois a également appelé à poursuivre les efforts visant à exploiter pleinement le potentiel de l'accord de libre-échange entre la Chine et l'Équateur, afin que ces avantages puissent profiter à encore plus d'entreprises et de consommateurs. Xi Jinping a déclaré que la Chine était également prête à coopérer avec l'Équateur dans des domaines tels que la santé, la lutte contre la pauvreté et la prévention des catastrophes, tout en développant les échanges dans les domaines de l'éducation, de la culture, de la jeunesse, du sport et de la coopération au niveau local afin de faciliter les déplacements des personnes. Le président Daniel Noboa a déclaré que la Chine était un partenaire et un ami important de l'Équateur, qualifiant le président Xi Jinping de grand dirigeant. Il a ajouté que l'Équateur était prêt à renforcer la confiance politique mutuelle avec la Chine, à soutenir cette dernière dans la défense de sa souveraineté et de son intégrité territoriale et à respecter la position de la Chine sur la question de Taïwan. Daniel Noboa a indiqué que l'Équateur accordait une grande importance à la coopération avec la Chine et qu'il était disposé à développer une coopération mutuellement bénéfique dans les domaines du commerce, de la finance, des minéraux, des énergies renouvelables, des sciences et technologies ainsi que de la culture. Il a également encouragé davantage d'entreprises chinoises à investir et à s'implanter en Équateur. Les deux dirigeants ont également échangé leurs points de vue sur la situation en Amérique latine et dans les Caraïbes. Xi Jinping a déclaré que le statut de zone de paix de la région ne devait pas être remis en cause, que le processus de développement et de revitalisation des pays d'Amérique latine et de Caraïbes ne devait pas être perturbé et que le droit de choisir de manière indépendante leurs partenaires de coopération ne devait pas faire l'objet d'ingérence. À l'issue des entretiens, les deux présidents ont assisté à la signature de plusieurs documents de coopération portant sur les industries vertes, la coopération économique et commerciale, l'économie numérique et les conditions de vie des populations.
1: Un haut responsable iranien a déclaré que son pays allait adopter une posture militaire entièrement offensive dans le conflit qu'il oppose aux États-Unis. Le corps des gardiens de la révolution islamique, ou CGRI, a réfuté l'affirmation de Donald Trump selon laquelle il existerait un canal de communication secret pour des pourparlers entre Washington et le CGRI. Le porte-parole du CGRI, Hossein Mohrebi, a qualifié cette affirmation de délire, niant qu'un quelconque dialogue soit en cours. Donald Trump a minimisé les chances de parvenir à un accord avec l'Iran. Il a déclaré que Washington ne cherchait pas à prolonger le protocole d'accord qui a expiré lundi. Les deux parties refusent de céder sur les questions centrales, notamment le détroit d'Ormuz et le programme nucléaire iranien. Donald Trump a également menacé de bombarder Oman, un allié traditionnel de Washington, si ce pays faisait obstacle à la politique américaine concernant le détroit d'Ormuz. Le ministre russe des Affaires étrangères, Sergueï Lavrov, a mis en garde contre l'expansion militaire du Japon et ses tentatives de réinterpréter le droit international. Moscou a convoqué l'ambassadeur japonais suite aux protestations de Tokyo concernant la visite du président Vladimir Poutine dans les îles Kuriles du Sud, objet d'un litige et que le Japon appelle les territoires du Nord. Le ministère russe des Affaires étrangères a indiqué que l'ambassadeur japonais était attendu aujourd'hui au ministère. M. Lavrov a également exprimé son inquiétude face au changement de posture du Japon en matière de défense.
2: Si le Japon cherche aujourd'hui à réécrire le droit international à son propre avantage et à celui de ses alliés, y compris les États-Unis, tout en se soustrayant à la responsabilité de ses actes passés et en violant sa propre constitution, cela soulève de vives inquiétudes. Des déclarations publiques récentes suggèrent que le Japon s'engage dans cette voie, notamment en s'écartant des trois principes non nucléaires. De plus, les forces d'autodéfense japonaises mènent désormais des opérations à l'étranger qui étaient auparavant interdites par sa constitution, ce qui renforce les inquiétudes légitimes quant à leurs intentions. Si Tokyo vise à détourner l'attention de ses actions militaires agressives en portant des accusations infondées contre la Russie pour une prétendue violation du droit international, je suggère au Japon de commencer par s'occuper de ses propres affaires.
1: Le professeur émérite Akira Kimura de l'université de Kagoshima a mis en garde contre le récent virage du Japon vers l'expansion militaire et l'agression, affirmant qu'il s'agissait d'un changement majeur dans l'approche du Japon en matière de sécurité nationale.
2: Les trois documents relatifs à la sécurité nationale ont été adoptés par décision du Conseil des ministres. Tout comme la loi sur la sécurité nationale, beaucoup de gens estiment que ces documents sont inconstitutionnels, et je partage cet avis. À l'heure actuelle, les autorités souhaitent modifier ces documents afin de rendre le Japon plus offensif et agressif, ce que je trouve tout à fait absurde. Cela représente un changement majeur par rapport à la position nationale habituelle du Japon. La constitution japonaise stipule que le pays ne peut disposer de forces armées, ce qui signifie que la constitution est ignorée et qu'elle n'est pas effective dans la pratique.
1: Le président de la Colombie, Abelardo de la Espriella, a déclaré que les pertes économiques causées par le puissant séisme qui a frappé son pays il y a une semaine devraient s'élever à plus de 9,5 milliards de dollars. Ce séisme de magnitude 7,4 a secoué le pays le 10 août, faisant plus de 400 morts ou disparus et affectant plus de 135 000 personnes. Et Beijing a envoyé des fournitures de secours d'urgence à Bogota.
3: Ces fournitures de secours constituent le premier lot d'aide que la Chine envoie à la Colombie à la suite du séisme dévastateur de la semaine dernière. Ce chargement de 80 tonnes comprend des générateurs, des véhicules de purification d'eau, des désinfectants, du matériel d'éclairage solaire, des tentes et des couvertures, des fournitures absolument nécessaires aux opérations de secours. Une fois les fournitures arrivées, l'ambassade de Chine en Colombie collaborera avec les autorités colombiennes pour les acheminer vers les zones sinistrées et les distribuer aux personnes touchées par la catastrophe. Le ministère chinois des Affaires étrangères a déclaré que la Chine était prête à fournir une aide adaptée aux besoins de la Colombie. Ce lot d'aide devrait arriver à Bogota vers midi mardi, heure locale, soit 17h GMT, alors que la Colombie devrait commémorer la première semaine depuis le puissant séisme.

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Bonjour à toutes et à tous, bienvenue à l'émission de Classico. Selon le dernier rapport du Fonds monétaire international sur les perspectives économiques en Asie-Pacifique, la Chine est classée au premier rang en termes de contribution à la croissance économique mondiale. Alors que la Chine promeut un développement de haute qualité, de nouvelles demandes de la consommation ne cessent d'émerger. Comment comprendre ce développement chinois ? Dans l'émission d'aujourd'hui, je vais m'entretenir avec l'historien français Jean-Nimard Dugange pour obtenir des éléments de compréhension sur le modèle de développement chinois, la modernisation à la chinoise. Ce n'est pas tout, le professeur Dugange va également nous parler de son regard sur l'initiative La ceinture et la route et ses perspectives sur les échanges et coopérations entre la Chine et la France, alors que les deux pays s'apprêtent à célébrer l'année prochaine leur 60e anniversaire de l'établissement de relations diplomatiques. Avant d'entrer dans le vif de cette émission, je vous propose d'abord une mélodie intitulée « La légende », interprétée par le chanteur chinois Li Jian.

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1: De retour dans le studio, je vous rappelle que vous êtes à l'écoute de l'émission Classe Éco. Actuellement, l'économie mondiale est confrontée à des facteurs défavorables tels que la baisse de la demande et le resserrement des politiques monétaires dans certaines grandes économies. Au début de cette année, le gouvernement chinois a prévu une croissance économique de l'ordre de 5% avec une meilleure qualité de développement en 2023. Avec l'optimisation des politiques chinoises de sortie et d'entrée, le marché du tourisme crève le plafond et la Chine a connu un boom de la consommation. La forte demande intérieure de la Chine a donné un élan à l'économie mondiale. La reprise économique chinoise au premier semestre, les performances des secteurs liés à la consommation ainsi que d'autres indicateurs économiques très positifs ont incité de nombreux économistes à revoir à la hausse leurs prévisions de croissance économique de la Chine. HSBC a relevé récemment ses prévisions de croissance économique chinoise pour cette année de 5,6 à 6,3%. Comment comprendre le développement chinois, notamment son modèle de développement, la modernisation à la chinoise? Comment la Chine va contribuer au développement du monde avec l'initiative La ceinture et la route proposée par le président chinois Xi Jinping il y a 10 ans? Vous allez trouver les réponses dans la première partie de cette interview accordée à M. Jean-Numa Dugange, historien français, spécialiste du marxisme, professeur des universités à l'Université de Rouen-Normandie, et membre du conseil scientifique de la Fondation Gabriel Péri. Bonjour Monsieur Jean-Numa Dugange.
2: Bonjour.
1: Vous êtes historien français et spécialiste du marxisme et membre du conseil scientifique de la Fondation Gabriel Péri. Voici ma première question. Le miracle économique chinois et l'accélération de la modernisation qui s'en est suivie sont perçus par certains observateurs internationaux comme le processus naturel de l'intégration à la mondialisation capitaliste et la tendance irrésistible vers l'adoption du modèle occidental de modernisation. Pourtant, la Chine a depuis longtemps choisi sa propre voie de modernisation. En tant que spécialiste du marxisme, que pensez-vous de la modernisation à la chinoise?
2: Alors, je crois qu'il faut comprendre la question de la modernisation dans un cadre assez large et vaste. Quand on évoque la modernisation, on pense souvent de prime abord au développement industriel, économique qui a eu lieu dans quelques pays en Europe au 19e siècle et au Japon. Et puis ensuite, on a eu tendance à comparer certains pays qui ont été développés

0: importer ensuite, notamment la Chine, pour les intégrer à ce processus de modernisation. Alors, ce qui est certain, c'est qu'il y a des caractéristiques particulières de la modernisation, entre guillemets, la chinoise. La différence avec un pays comme la France ou même l'Allemagne, qui ont connu cette modernisation économique et sociale beaucoup plus tôt, c'est qu'elle avait été faite globalement dans un cadre qu'on peut qualifier de capitaliste et étatique de la fin du XIXe siècle. Là, la différence avec le modèle chinois de développement, c'est qu'il a partie liée avec un phénomène qui est apparu après la révolution russe de 1917 en Russie, qui est en gros le développement de l'idée révolutionnaire sur le modèle communiste et le marxisme qu'on peut qualifier entre guillemets d'un marxisme d'État. Et donc, si on veut comprendre la modernisation chinoise aujourd'hui, même en intégrant la dynamique qui a lieu depuis les années 70 avec l'ouverture du marché, il faut avoir en tête cette question-là et cette question de la révolution chinoise de 1949. Autrement dit, il est difficile de dissocier le développement actuel de la Chine, sa modernisation, du mouvement qui a eu lieu en 1949. Et je crois que si on veut comprendre un certain nombre de résultats impressionnants de la Chine contemporaine, il faut bien situer ce processus dans ce cadre-là, quoi qu'on pense encore une fois d'un certain nombre de difficultés, d'erreurs qui ont pu avoir lieu ici et là, évidemment. Mais on ne peut pas dissocier ce développement de ce qui s'est passé les décennies précédentes. Et c'est une des grandes interrogations, je crois, qu'on doit avoir aujourd'hui pour comprendre la modernisation actuelle en Chine.
1: D'accord. Avec l'optimisation des politiques chinoises de sortie et d'entrée, la Chine a déjà connu un boom de la consommation durant le premier semestre 2023. Selon la théorie de l'économie politique marxiste, quel est votre commentaire sur le modèle de développement de la Chine d'aujourd'hui?
0: Alors, il faut bien avoir en tête que pour comprendre le développement chinois, par rapport à d'autres réalités qui sont notamment les réalités entre guillemets européennes, c'est que depuis les années 1960, la priorité absolue entre guillemets de la Chine et du gouvernement chinois a été la question du développement. En quelque sorte, la révolution a été faite pour défendre une certaine intégrité de la nation, mais aussi pour développer le pays et tenter de le rattraper par rapport à d'autres réalités, notamment les réalités occidentales. Et dans ce développement, l'État a joué un rôle tout à fait considérable. Alors la croissance économique, comme chacun le sait, a été particulièrement spectaculaire dans les années 80-90. Il y a eu un certain nombre de facteurs qui expliquent le ralentissement. Mais si on évoque aujourd'hui le développement et les objectifs affichés que vous venez de rappeler, je crois que dans l'idée de créer une meilleure croissance économique, il y a l'idée aussi de s'affronter à un des grands problèmes qui traverse la société chinoise aujourd'hui, qui a été aussi un des grands problèmes qui a traversé tous les pays qui ont connu des phases de croissance et de développement spectaculaire, c'est-à-dire cette question, c'est la question des inégalités sociales, et de faire en sorte que le développement économique puisse bénéficier davantage aux catégories entre guillemets inférieures de la population. Nous-mêmes en Europe occidentale, à d'autres époques, cette question a été posée à plusieurs reprises, notamment à travers des politiques redistributives, via l'État. On a parfois qualifié de politique keynésienne. Ce qui est certain, c'est que par rapport à ce qui est annoncé aujourd'hui et par rapport à ce qui doit être fait dans l'avenir, si on, encore une fois, se situe dans une période, dans une dynamique de longue durée, qu'on veut comparer les développements passés actuel et à venir, il est clair que la question de résorber les inégalités sociales, de les diminuer, de faire en sorte que la croissance économique puisse bénéficier davantage aux fractions de la population qui en sont exclues, est une des grandes questions qui s'affrontent à la Chine contemporaine. À noter que, il faut toujours le rappeler, quoi qu'on pense des méthodes du développement chinois par rapport à d'autres pays dans le monde, les résultats ont été particulièrement spectaculaires. On est dans un pays qui a largement contribué à résorber la grande pauvreté dans le monde. Je crois qu'il est toujours nécessaire de le rappeler quand on veut parler sérieusement de cette question chinoise.
1: D'accord. Cette année marque le 10e anniversaire de l'initiative La Ceinture et la Route, qui compte plus de 200 accords

0: signé entre la Chine et plus de 150 pays et organisations internationales. En tant qu'historien, quel regard portez-vous sur cette initiative?
1: Alors, cette initiative de s'assurer de la route est une initiative évidemment de très grande ampleur qui émane du gouvernement chinois. Je crois qu'il faut d'abord souligner que son importance historique, pas justement une simple demande de partenariat ponctuel, mais c'est un déploiement et redéploiement de la puissance chinoise, selon certains accords, à différents niveaux. Ce qui est certain, c'est que c'est un moyen d'extension des intérêts internationaux de la Chine, mais il peut être aussi vu et interprété d'une autre manière. Ce n'est évidemment pas une offensive qu'on peut qualifier de militaire, par exemple, ce qui n'est pas le cas d'autres grandes puissances qui misent, avant tout sur des opérations agressives à l'étranger pour pouvoir étendre leur influence. Là, on est dans le cadre d'une entreprise beaucoup plus de nature économique. Et je constate, pour en avoir discuté avec un certain nombre de collègues et d'intellectuels chinois, que le sens de cette initiative de la ceinture et de la route est une initiative, qui fait débat par certains aspects. Est-ce que cette initiative de la Chine vise avant tout des intérêts économiques? Est-ce qu'elle peut être aussi liée à des intérêts qu'on pourrait qualifier davantage de culturels? Est-ce que même cette initiative de ceinture et de la route pourrait être porteuse d'une autre modernité, d'une autre civilisation? Ce sont des questions qui finalement sont assez peu abordées, là où je suis en France, mais qui, lorsqu'on discute avec un certain nombre de collègues chinois de différentes sensibilités, ou même dans d'autres pays concernés plus directement par cette initiative, on se rend compte qu'il y a un vaste débat autour de cette initiative. Et je crois qu'on touche là à une des grandes questions de notre temps, savoir comment développer la paix et le respect mutuel entre les différentes nations à l'échelle planétaire. Je crois qu'il est important aussi de rappeler ça à l'heure où il y a de très nombreux conflits qui minent les relations entre différentes nations.
0: Voici la première partie de l'interview réalisée avec M. Jean-Numard Dugange, historien français, professeur des universités à l'Université de Rouen-Normandie et membre du conseil scientifique de la Fondation Gabriel Péri. Nous allons faire une pause musicale avec une chanson intitulée « Le Courage », interprétée par la chanteuse Liang Jingru.

0: 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Nous poursuivons ce programme avec la deuxième partie de notre interview, au cours de laquelle M. Jean-Numa Dugange va nous présenter ses recherches, sa collaboration avec la partie chinoise et partager ses perspectives sur les échanges et coopérations entre la Chine et la France en prévision du 60e anniversaire de l'établissement de relations diplomatiques entre les deux pays en 2024. Monsieur Jean-Numa Dugange, vous êtes spécialiste du marxisme, professeur des universités à l'Université de Rouen-Normandie. Pourriez-vous nous présenter votre recherche sur le marxisme en 2022?
1: Oui, tout à fait. Bon, depuis quelques années, avec d'autres collègues, nous travaillons sur l'histoire du marxisme sous différentes manières. Un des projets de recherche que je mène actuellement est d'essayer de comprendre le développement des gauches et notamment du marxisme à la fin du 19e siècle. Plutôt en Europe occidentale, notamment en France, en Allemagne, en Autriche, qui sont trois pays qui m'intéressent particulièrement, et de voir comment ce marxisme occidental s'est développé au travers d'un regard avec ce qu'on pourrait appeler au sens large l'Orient, et dans cet Orient, donc ces pays orientaux, comme on disait de manière un peu schématique il y a un siècle en France, eh bien, il y a la façon dont, par exemple, la naissance de la première république chinoise en 1911, comment cette première république chinoise a intéressé les marxistes et socialistes occidentaux et comment cela a provoqué en retour chez eux une réflexion sur le lien qui existe ou qui éventuellement peut poser problème entre guillemets l'Orient et l'Occident. Ça, c'est un aspect de recherche, c'est un projet de longue durée. Après, à travers la revue Actuelle Marx, dont je m'occupe avec d'autres, nous cherchons à comprendre les différentes réalités du marxisme dans le monde. Par exemple, le prochain numéro justement de la revue Actuelle Marx, qui paraîtra dans quelques semaines, sera dédié au marxisme chinois. Et nous espérons à l'avenir continuer, entre guillemets, ce tour d'horizon, ce tour du monde des différents marxismes existants aujourd'hui dans le monde. Et à titre plus personnel, je travaille aussi sur différentes biographies de responsables politiques français, allemands et autrichiens donc, qui ont joué un grand rôle dans l'histoire du socialisme et du marxisme. C'est un projet donc de longue durée.
0: Monsieur Dugange, vous êtes également professeur émérite à l'Université du Liaoning en Chine et avez un lien étroit avec la partie chinoise. Dans ce cadre, parlez-nous de votre collaboration de recherche ou d'échange avec la partie chinoise dans les années passées.
1: Oui, tout à fait. Depuis une dizaine d'années, je travaille à des coopérations intellectuelles, académique avec un certain nombre d'universités chinoises et effectivement ces dernières années donc en tant que professeur invité j'ai donné des cours entre autres à l'université du Liaoning donc des cours qui se sont tenus évidemment vu les circonstances avec la pandémie à distance hein, sous forme de visioconférence mais depuis 3 ans donc je donne dans cette université des cours sur l'histoire des gauches européennes notamment de la gauche française sur l'histoire du marxisme à l'échelle d'un siècle. Et les échanges avec les collègues, mais aussi avec les étudiants chinois, ont été très fructueux. Ils continuent, même en dehors des cours, à consistant entre des échanges sur tel ou tel point, d'aide, de supervision, d'un certain nombre de travaux de recherche. Et à côté de ça, j'ai donné aussi des conférences plus ponctuellement. C'était de Fudan à Shanghai. On travaille sur des échanges avec l'Institut d'Histoire et de Documentation du PCC, donc qui est à Beijing, sur des questions de bibliographie de textes de Marx et Engels dans différentes langues et avec plus ponctuellement avec d'autres universités chinoises ou avec l'Académie des sciences de Pékin, nous travaillons sur des projets de recherche qui permettent de développer des liens sur l'histoire des gauches, des forces politiques, du marxisme à l'échelle de plusieurs pays. Et ce sont des carrefours intéressants de recherche qui doivent être, me semble-t-il, développés maintenant et dans les années à venir.
0: Monsieur Dugange, en fait, le chef de l'État français a effectué une visite en Chine avec un grand succès au début de cette année. Et l'année prochaine marquera le 60e anniversaire de l'établissement de relations diplomatiques entre les deux pays. Comment évoluent jusqu'à présent les échanges sino-français dans votre domaine et quels sont vos projets et attentes pour l'année 2023?
1: Oui, effectivement, nous approchons du 60e anniversaire des relations diplomatiques entre la France et la République populaire de Chine. Il faut rappeler que c'était le général de Gaulle qui, en janvier 1964, avait reconnu la Chine, ce qui était un acte extrêmement audacieux d'un point de vue politique et diplomatique à l'époque. à cette époque-là, donc nombre de pays ne voulaient pas reconnaître encore la Chine. Donc effectivement, dans la continuité des nombreux échanges qui existent, outre le fait que nous sommes dans un contexte effectivement de guerre, notamment sur le front russo-ukrainien extrêmement problématique, et que tout effort de relations diplomatiques entre la France et la Chine sont bons à prendre, je crois qu'un des éléments qui nous permettent de continuer à animer l'esprit de ces échanges qui existent depuis 60 ans, c'est précisément de ne pas se situer dans une perspective de nouvelle guerre froide comme certains aiment à le développer aujourd'hui, mais de continuer tout simplement les coopérations intellectuelles, politiques et les échanges sur les modèles réciproques que nous connaissons. Je crois que, par exemple, dans le domaine de ce qui est de l'académie, des universités, bien qu'il y ait des difficultés, des incompréhensions mutuelles qui peuvent tout à fait surgir parfois, il faut continuer à développer des coopérations, de donner la possibilité à des Français d'aller en Chine, à des Chinois de venir en France. Je crois qu'au-delà des difficultés et des différences importantes que nous avons, c'est le meilleur moyen de continuer à faire vivre cet esprit d'échange qui, globalement, prévaut depuis 60 ans. Mais au vu des difficultés actuelles, d'une certaine manière, c'est encore plus important maintenant de rappeler ces échanges et de les développer qu'il y a quelques années.
0: D'accord. Merci, Monsieur Jean-Numa Dugange, pour avoir accepté notre interview. Je rappelle que vous êtes historien français et spécialiste du marxisme, professeur des universités à l'Université de Rouen-Normandie, professeur émérite à l'Université du Liaoning en Chine et membre du conseil scientifique de la Fondation Gabriel Péri. De retour dans le studio, je vous rappelle que vous êtes à l'écoute de l'émission Classe Éco. Avant de passer à la prochaine partie de l'émission Cours de chinois, je vous propose une pause musicale. C'est parti!

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2: Bonjour tout le monde, bienvenue dans notre cours de chinois. Moi c'est Xiao Tai, je suis avec Yves. Bonjour Yves.
3: Natia Rao, bonjour tout le monde, bonjour Xiao Tai.
2: Et dans la dernière leçon, nous avons appris quelques expressions utiles pour aller chez le coiffeur. Je propose de réviser un peu avant d'attaquer la nouvelle leçon.
3: Bien sûr, c'est toujours un plaisir, tu le sais bien.
2: 我想剪头发。
3: 我想剪头发。Je voudrais me faire couper les cheveux.
2: 修一下就可以了。
3: S'il vous plaît, juste les pointes.
2: 我想染头发。
3: 我想染头发。Je voudrais me faire teindre les cheveux.
2: 别剪太短了。
3: 别剪太短了。Ne coupez pas trop court.
2: Bon, réécoutons les dialogues.
4: 我想剪头发。
5: 你想怎么剪？
4: 修一下就可以了。
5: 好的，请先洗头。
4: 我想染头发。
5: 你想染什么颜色？
4: 棕色怎么样？
5: 嗯，不错，很时髦。
4: 别剪太短了。
5: 行，保准您满意。
2: C'est tout pour la révision. Tout de suite, la nouvelle leçon.
3: Voici les expressions clés.
5: 我想租

0: 房，您想找什么样的房子？您想花多少钱租？什么时候能搬进来？房租怎么付？
1: Et voilà, quand tu arrives dans une agence, tu peux commencer à dire comme ça, 我想租房。
2: 我想租房。
1: Ce qui signifie, je voudrais louer un appartement. 租房 est le terme clé de cette phrase. 租 veut dire louer.
2: 租。
1: 房, un appartement.
2: 房。
1: 我想租房。
2: 我想租房。Je voudrais louer un appartement.
1: Tout de suite, le dialogue.
0: 我想租房。
3: 你想找什么样的房子？
0: 带家具的两居，房子不要太旧。
1: Voilà, c'était le dialogue 1. Et dans cette conversation, on entend une personne qui dit à un agent immobilier, 我想租房。
2: 我想租房。Je voudrais louer un appartement.
1: Et l'agent demande, 你想找什么样的房子？
2: 你想找什么样的房子？ Donc, 你想 vous voulez, 找什么样 chercher quel genre, 什么样 quel genre, 房子。D'appartement. Donc, quel genre d'appartement cherchez-vous?
1: 带家具的两居，房子不要太旧。
2: 带家具的两居，房子不要太旧。Donc, 带家具 c'est meublé. De两居 deux pièces. Donc, deux pièces meublées. 房子 l'appartement toujours. Et 不要太旧 donc c'est ne doit pas être trop en mauvais état. 旧 c'est en mauvais état. Donc, l'appartement ne doit pas être trop en mauvais état. Il doit être en bon état.
1: Repassons le dialogue.
0: 我想租房。
3: 你想找什么样的房子？
0: 带家具的两居，房子不要太旧。
2: Nous sommes toujours chez l'agent immobilier. Maintenant, j'aimerais savoir, il faut en venir un peu au nerf de la guerre, l'argent, comment parler du prix?
1: Alors souvent, c'est l'agent immobilier qui prend l'initiative de poser la question. 你想花多少钱租？
2: 你想花多少钱租？
1: 您想花多少钱租？花 signifie payer ou dépenser, sous-entendu de l'argent. 花,
2: 花
1: 多少钱 ？Combien d'argent？
2: 多少钱？
1: 租 veut dire louer.
2: 租。
1: 您想花多少钱租？
2: 您想花多少钱租 ？Vous voulez dépenser combien d'argent？
1: Écoutons maintenant le dialogue 2. On va parler du prix.
3: 您想花多少钱租？
0: 月租3000元以内吧。
3: 您看这房怎么样？
0: 不错。
1: Voilà, dans le dialogue tout à l'heure, on a discuté du prix avec l'agent immobilier. 您想花多少钱租？
2: 您想花多少钱租？ Vous voulez payer combien pour le loyer? 花 dépenser, 多少钱 combien d'argent? 租 louer.
1: Et l'autre répond, 月租三千元以内吧。
2: 月租三千元以内吧。Donc, 月租 par mois, 三千块 3000 元以内吧。Donc, littéralement, ça veut dire à l'intérieur. Donc, à l'intérieur de ces 3000 yuan, en français, on traduirait par pas plus de 3000 yuan.
1: 您看这房怎么样？
2: 您看这房怎么样？看 voir, 这房 cet appartement, 怎么样 comment? Donc, vous trouvez comment cet appartement?
1: 不错。
2: 不错。Pas mal.
1: Et puisqu'on a discuté du prix, il serait pas mal d'en savoir un peu plus sur la monnaie chinoise, renminbi, ce qui signifie littéralement la monnaie du peuple. En effet, l'unité principale de renminbi est yuan, et on a adopté le système décimal. 1 yuan égale à 10 jiao, et 1 jiao égale à 10 fen. Yuan, jiao, fen, ce sont en effet les trois unités de la monnaie chinoise.
2: D'accord, yuan, tiao, fen. Mais xiao tai, dans la vie courante, quand je vais acheter mes fruits ou un pao zhe, on ne me dit jamais de payer en yuan ou en tiao, on me parle plutôt de kuai et de mao. Est-ce que tu peux m'expliquer qu'est-ce que c'est?
1: Très bonne question. En effet, dans la vie quotidienne, on parle plus de kuai et de mao que de yuan et de tiao. Kuai et yuan, c'est tout à fait la même chose, seulement le terme kuai est plus du langage parlé, alors le yuan sonne plus formel que kuai. Et c'est pareil pour mao et tiao. Ainsi, dans la vie quotidienne, tu entends plus souvent parler de kuai et de mao.
2: D'accord, bon, moi, je crois que j'ai compris. Refermons cette parenthèse. Revenons à l'appartement que nous voulions louer. Maintenant, je voudrais dire, maintenant que je sais que je peux louer et que le prix me convient, je voudrais savoir quand je peux emménager. Comment dit-on ça, Xiao Tai?
1: Tu peux dire en chinois comme ça, 什么时候能搬进来?
2: 什么时候能搬进来
1: Alors, 什么时候 c'est facile. Quand, quelle date, quel moment
2: 什么时候
1: 能 pouvoir
2: 能
1: 搬、déménager, emménager. En l'occurrence, il s'agit de emménager.
2: 搬
1: 进来 ce qui signifie、entrer, venir ici.
2: 进来
1: 什么时候能搬进来
2: 什么时候能搬进来 Quand puis-je emménager?
1: Dialogue 3, tout de suite.
0: 什么时候能搬进来
3: 下个月底
0: 房租怎么付呢
3: 一次付三个月的
1: Voilà, c'était le dialogue 3 Dans cette conversation, on en arrive à la fin de discussion entre le client et l'agent immobilier parce qu'on a commencé à discuter de la date pour emménager et du paiement pour le loyer On entend la première personne qui demande 什么时候能搬进来
2: 什么时候能搬进来 Quand puis-je emménagerSe me chero quand, ban, déménager, emménager, jinlai, rentrer. Donc, ban jinlai signifie emménager. Quand puis-je emménager?
1: Et l'autre lui répond, xiage yue di.
2: Xiage yue di. Donc, xiage yue signifie、le mois prochain, et di, yue di, signifie la fin du mois.
1: Fangzu, zeme fu.
2: Fangzu, zeme fu, je dois vous payer le loyer dans combien de mois?
1: Fangzu, zeme fu.
2: Je dois vous payer le loyer pour combien de mois?Zhenmefu, comment le régler? Donc en Chine, on a souvent payé 3 mois d'avance. Donc cette phrase implicitement signifie on a payé le loyer pour combien de mois?
1: Et la réponse qu'a donnée l'agent immobilier est Itsu fu sange yueda.
2: Itsu fu sange yueda. Donc une fois, Itsu fu payé, sange yueda 3 mois. Donc une fois, on a payé 3 mois. On a payé 3 mois à la fois.
1: Repassons le dialogue.
0: 什么时候能搬进来？
3: 下个月底。
0: 房租怎么付呢？
3: 一次付三个月的。
1: Bon, maintenant je propose de réécouter les trois dialogues en entier avant de repasser à notre ABC de la culture chinoise. Allez, c'est parti.
0: 我想租房。
3: 你想找什么样的房子？
0: 带家具的两居，房子不要太旧。
3: 你想花多少钱租？
0: 月租3000元以内吧。
3: 您看这房怎么样？
0: 不错。什么时候能搬进来？
3: 下个月底。
0: 房租怎么付呢？
3: 一次付三个月的。
2: Voilà, vous venez d'entendre les dialogues pour aujourd'hui. Un peu de culture maintenant. En Chine, les jeunes vivent avec leurs parents avant de se marier. Quelques-uns vivent encore avec leurs parents après le mariage. Cela permet aux grands-parents de les aider. Certains jeunes louent ou achètent un appartement pour avoir une vie indépendante. En Chine, pour acheter un appartement, on peut payer en une seule fois ou payer à crédit. Les familles modestes peuvent demander d'acheter des logements sociaux ou louer des HLM. Mais pour louer des HLM, il faut remplir certains critères et être patient. Bien que la plupart des logements sociaux soient loin du centre-ville, le métro facilite la vie des habitants.
1: Voilà, c'est tout pour aujourd'hui. Comme d'habitude, un test avant de vous quitter. Comment dire en chinois ? Je dois vous payer le loyer pour combien de mois?
2: Si vous savez la réponse, n'hésitez pas à nous envoyer votre réponse par email à l'adresse suivante crifra@cri.com.cn.
1: Et pour plus d'informations, n'oubliez pas d'aller surfer de temps en temps sur notre site internet french.cri.cn. Merci à tous, au revoir, à la prochaine fois.
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La dépouille de l'ancien Premier ministre chinois Zhu Zhongji a été incinérée à Beijing. Le président Xi Jinping et d'autres hauts dirigeants du Parti communiste chinois et de l'État ont rendu un dernier hommage à M. Zhu mardi matin au cimetière révolutionnaire de Babaoshan.

Le président Xi Jinping et d'autres hauts dirigeants du Parti communiste chinois et de l'État se sont avancés lentement vers la dépouille de M. Zhu et se sont recueillis en silence. Ils ont ensuite rendu un dernier hommage en s'inclinant à trois reprises et ont serré la main des membres de la famille de M. Zhu

0: Hu Jintao a envoyé une couronne de fleurs pour exprimer ses condoléances suite au décès de Monsieur Zhu. Zhu Zhongji, décédé le 12 août à l'âge de 98 ans, a été Premier ministre de la Chine entre mars 1998 et mars 2003. Il avait été membre du comité permanent du bureau politique des 14e et 15e comités centraux du PCC. Dans une nécrologie, M. Zhu a été qualifié d'excellent membre du parti, de combattant communiste fidèle et éprouvé, d'exceptionnel révolutionnaire prolétarien, d'homme d'État et de dirigeant du parti et de l'État.
1: Et le président chinois Xi Jinping a organisé une cérémonie d'accueil en l'honneur de son homologue équatorien, Daniel Roy Gilchrist Noboa, à Xin, au Grand Palais du Peuple à Beijing.
0: Une salve de 21 coups de canon a été tirée sur la place Tiananmen et une fanfare militaire a interprété les hymnes nationaux de la Chine.

0: Les deux présidents sont ensuite retournés à la tribune d'honneur pour assister au défilé de la garde d'honneur. Le président Daniel Noboa est en visite en Chine à l'invitation du président chinois Xi Jinping.
1: Et le président Xi Jinping s'est entretenu avec le président équatorien Daniel Noboa après la cérémonie d'accueil. L'année 2026 marque le 10e anniversaire du partenariat stratégique global entre la Chine et l'Équateur. Les deux dirigeants ont échangé leurs points de vue et ont assisté à la signature de plusieurs documents de coopération.
0: Durant les discussions, le président chinois Xi Jinping a souligné que, quelles que soient les évolutions de la situation internationale, la Chine a toujours envisagé les relations entre la Chine et l'Équateur dans une perspective stratégique et à long terme. La Chine est prête à collaborer avec l'Équateur pour faire progresser davantage les relations bilatérales et apporter davantage de bénéfices aux deux peuples. Xi Jinping a souligné que les deux parties devaient consolider la confiance politique mutuelle et continuer à se soutenir sur les questions touchant à leurs intérêts fondamentaux. La Chine soutient l'Équateur dans l'exploration d'une voie de développement adaptée à ses réalités nationales et souhaite renforcer les échanges entre gouvernements, organes législatifs et partis politiques, tout en partageant des expériences de gouvernance. Xi Jinping a également appelé à un alignement plus étroit des stratégies de développement et à la mise en œuvre de la coopération dans le cadre de l'initiative La ceinture et la route. Il a mis en avant la coopération dans les domaines de l'énergie, des ressources minérales, de la construction des infrastructures, de la finance et dans d'autres domaines, tout en explorant activement la collaboration dans les domaines tels que l'économie numérique, le développement vert, les énergies nouvelles et l'intelligence artificielle. Le président chinois a également appelé à poursuivre les efforts visant à exploiter pleinement le potentiel de l'accord de libre-échange entre la Chine et l'Équateur, afin que ces avantages puissent profiter à encore plus d'entreprises et de consommateurs. Xi Jinping a déclaré que la Chine était également prête à coopérer avec l'Équateur dans des domaines tels que la santé, la lutte contre la pauvreté et la prévention des catastrophes, tout en développant les échanges dans les domaines de l'éducation, de la culture, de la jeunesse, du sport et de la coopération au niveau local, afin de faciliter les déplacements des personnes. Le président Daniel Noboa a déclaré que la Chine était un partenaire et un ami important de l'Équateur, qualifiant le président Xi Jinping de grand dirigeant. Il a ajouté que l'Équateur était prêt à renforcer la confiance politique mutuelle avec la Chine, à soutenir cette dernière dans la défense de sa souveraineté et de son intégrité territoriale, et à respecter la position de la Chine sur la question de Taïwan. Daniel Noboa a indiqué que l'Équateur accordait une grande importance à la coopération avec la Chine et qu'il était disposé à développer une coopération mutuellement bénéfique dans les domaines du commerce, de la finance, des minéraux, des énergies renouvelables, des sciences et technologies ainsi que de la culture. Il a également encouragé davantage d'entreprises chinoises à investir et à s'implanter en Équateur. Les deux dirigeants ont également échangé leur point de vue sur la situation en Amérique latine et dans les Caraïbes. Xi Jinping a déclaré que le statut de zone de paix de la région ne devait pas être remis en cause, que le processus de développement et de revitalisation des pays d'Amérique latine et de Caraïbes ne devait pas être perturbé et que le droit de choisir de manière indépendante leurs partenaires de coopération ne devait pas faire l'objet d'ingérence. À l'issue des entretiens, les deux présidents ont assisté à la signature de plusieurs documents de coopération portant sur les industries vertes, la coopération économique et commerciale, l'économie numérique et les conditions de vie des populations.

0: Un haut responsable iranien a déclaré que son pays allait adopter une posture militaire entièrement offensive dans le conflit qu'il oppose aux États-Unis. Le corps des gardiens de la Révolution islamique, ou CGRI, a réfuté l'affirmation de Donald Trump selon laquelle il existerait un canal de communication secret pour des pourparlers entre Washington et le CGRI. Le porte-parole du CGRI, Hossein Mohrebi, a qualifié cette affirmation de délire, niant qu'un quelconque dialogue soit en cours. Donald Trump a minimisé les chances de parvenir à un accord avec l'Iran. Il a déclaré que Washington ne cherchait pas à prolonger le protocole d'accord qui a expiré lundi. Les deux parties refusent de céder sur les questions centrales, notamment le détroit d'Ormuz et le programme nucléaire iranien. Donald Trump a également menacé de bombarder Oman, un allié traditionnel de Washington, si ce pays faisait obstacle à la politique américaine concernant le détroit d'Ormuz. Le ministre russe des Affaires étrangères, Sergueï Lavrov, a mis en garde contre l'expansion militaire du Japon et ses tentatives de réinterpréter le droit international. Moscou a convoqué l'ambassadeur japonais suite aux protestations de Tokyo concernant la visite du président Vladimir Poutine dans les îles Kouriles du Sud, objet d'un litige et que le Japon appelle les territoires du Nord. Le ministère russe des Affaires étrangères a indiqué que l'ambassadeur japonais était attendu aujourd'hui au ministère. M. Lavrov a également exprimé son inquiétude face au changement de posture du Japon en matière de défense.
1: Si le Japon cherche aujourd'hui à réécrire le droit international à son propre avantage et à celui de ses alliés, y compris les États-Unis, tout en se soustrayant à la responsabilité de ses actes passés et en violant sa propre constitution, cela soulève de vives inquiétudes. Des déclarations publiques récentes suggèrent que le Japon s'engage dans cette voie, notamment en s'écartant des trois principes non nucléaires. De plus, les forces d'autodéfense japonaises mènent désormais des opérations à l'étranger qui étaient auparavant interdites par sa constitution, ce qui renforce les inquiétudes légitimes quant à leurs intentions. Si Tokyo vise à détourner l'attention de ses actions militaires agressives en portant des accusations infondées contre la Russie pour une prétendue violation du droit international, je suggère au Japon de commencer par s'occuper de ses propres affaires.
0: Le professeur émérite Akira Kimura de l'université de Kagoshima a mis en garde contre le récent virage du Japon vers l'expansion militaire et l'agression, affirmant qu'il s'agissait d'un changement majeur dans l'approche du Japon en matière de sécurité nationale.
1: Les trois documents relatifs à la sécurité nationale ont été adoptés par décision du Conseil des ministres. Tout comme la loi sur la sécurité nationale, beaucoup de gens estiment que ces documents sont inconstitutionnels, et je partage cet avis. À l'heure actuelle, les autorités souhaitent modifier ces documents afin de rendre le Japon plus offensif et agressif, ce que je trouve tout à fait absurde. Cela représente un changement majeur par rapport à la position nationale habituelle du Japon. La constitution japonaise stipule que le pays ne peut disposer de forces armées, ce qui signifie que la constitution est ignorée et qu'elle n'est pas effective dans la pratique.
0: Le président de la Colombie, Abelardo de la Estrella, a déclaré que les pertes économiques causées par le puissant séisme qui a frappé son pays il y a une semaine devraient s'élever à plus de 9,5 milliards de dollars. Ce séisme de magnitude 7,4 a secoué le pays le 10 août, faisant plus de 400 morts ou disparus et affectant plus de 135 000 personnes. Et Beijing a envoyé des fournitures de secours d'urgence à Bogota.
2: Ces fournitures de secours constituent le premier lot d'aide que la Chine envoie à la Colombie à la suite du séisme dévastateur de la semaine dernière. Ce chargement de 80 tonnes comprend des générateurs, des véhicules de purification d'eau, des désinfectants, du matériel d'éclairage solaire, des tentes et des couvertures, des fournitures absolument nécessaires aux opérations de secours. Une fois les fournitures arrivées, l'ambassade de Chine en Colombie collaborera avec les autorités colombiennes pour les acheminer vers les zones sinistrées et les distribuer aux personnes touchées par la catastrophe. Le ministère chinois des Affaires étrangères a déclaré que la Chine était prête à fournir une aide adaptée aux besoins de la Colombie. Ce lot d'aide devrait arriver à Bogota vers midi mardi, heure locale, soit 17h GMT, alors que la Colombie devrait commémorer la première semaine depuis le puissant séisme.

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8: Bonjour à toutes et à tous. Vous êtes sur Radio Chine Internationale. C'est l'heure de notre émission « On connaît la chanson ». Aujourd'hui, on va écouter des chansons liées à des fêtes traditionnelles chinoises. Sans aucun doute, la fête du printemps est la plus grande fête traditionnelle de la Chine. On commence tout de suite par une chanson consacrée à cette fête. La Grande Réunion de Tianjin.

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2: Vous écoutez, vous connaissez la chanson de RCI, la prochaine fête traditionnelle chinoise dont on va parler, c'est la fête des lanternes, qui clôt le cycle des festivités du Nouvel An chinois.

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2: Vous êtes sur Radio Chine Internationale et vous suivez votre émission musicale Vincunel la chanson. Les deux prochains titres sont liés à la fête Qingming. Le mot Qingming, qui veut dire en chinois pureté et clarté, rappelle une émouvante légende honorant l'intégrité et la loyauté de Jie Zitui, un conseiller clairvoyant aussi fidèle qu'intègre, auprès d'un prince de l'époque des printemps et automnes. Voici tout de suite la chanson Qingming.

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2: Vous écoutez Wen Gunan la chanson, l'émission musicale sur Radio Chine Internationale. Aujourd'hui, nous proposons des chansons consacrées à des fêtes traditionnelles chinoises. Maintenant, c'est le tour de la fête Duanwu, qu'on appelle aussi fête des bateaux dragons, qui a été inscrite en 2009 par l'UNESCO sur la liste représentative du patrimoine culturel et matériel de l'humanité. Boire du vin jaune, participer à des courses de bateaux dragons, déguster des zongzi, des gâteaux de riz glutineux enveloppés dans des feuilles de bambou ou de roseau. Ce sont des rituels du jour de la fête Duanwu. Le morceau qu'on va écouter s'intitule justement « Course de bateaux dragons ».

Tout à l'heure, nous allons parler de la fête des bateaux d'argon. En fait, selon la légende, cette fête allie à Qu Yuan, un grand poète patriote de l'antiquité chinoise. Il a mis fin à sa vie en se jetant dans la rivière Milo avec un bloc de pierre attaché au corps, le cinquième jour de la cinquième lune. La population locale a retenu cette date pour en faire un jour commémoratif, qui est devenu par la suite la fête Duanwu. Voici tout de suite la chanson Qu Yuan.

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2: Vous écoutez donc la chanson de RCI, la fête du double 7, 7e jour du 7e mois lunar. C'est une fête traditionnelle pleine de romance, qu'on appelle aussi la Saint-Valentin chinoise. Voici tout de suite la chanson La fête de l'amour, consacrée à cette fête des amoureux.

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5: Vous êtes sur Radio Chine Internationale et votre émission musicale Vous connaissez la chanson continue avec deux titres liés à la fête de la Lune. Cette fête remonte très loin dans l'histoire chinoise. Dans l'Antiquité, il y avait un rite, celui de rendre hommage au soleil au printemps et à la lune en automne. Et sous les dynasties des Ming et des Qing, elle devint déjà l'une des principales fêtes en Chine. On écoute tout de suite le morceau « La lune représente mon corps ».

La fête de la lune s'appelle également la fête de la mi-automne, qui tombe le 15 août lunaire. Aujourd'hui, admirer la pleine lune et manger des gâteaux sont les deux principales caractéristiques de cette fête. C'est aussi une bonne occasion pour les membres de la famille, les proches et les amis de se réunir. Votre émission, on a la chanson continue avec le titre « La pensée

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2: Vous écoutez Vangona la chanson, l'émission musicale sur Radio Chine Internationale. Aujourd'hui, je vous propose de belles chansons consacrées à des fêtes traditionnelles chinoises. Les deux derniers titres du jour sont consacrés à la fête Chongyang, qui tombe le 9e jour du 9e mois lunaire. Cette journée est marquée par des rencontres et des activités organisées en témoignage de respect et d'amour aux personnes âgées. Chongyang est 29e jour du 9e mois lunaire. C'est parti!

Voilà, votre émission musicale reconnaît la chanson douche presque à sa fin. Avant de vous dire au revoir, je vous souhaite une très bonne écoute sur Radio Chine Internationale. À très bientôt!

La dépouille de l'ancien Premier ministre chinois Zhu Zhongji a été incinérée à Beijing. Le président Xi Jinping et d'autres hauts dirigeants du Parti communiste chinois et de l'État ont rendu un dernier hommage à M. Zhu mardi matin au cimetière révolutionnaire de Babaoshan.

le président Xi Jinping et d'autres hauts dirigeants du Parti communiste chinois et de l'État se sont avancés lentement vers la dépouille de M. Zhu et se sont recueillis en silence. Ils ont ensuite rendu un dernier hommage en s'inclinant à trois reprises et ont serré la main des membres de la famille de M. Zhu

0: Hu Jintao a envoyé une couronne de fleurs pour exprimer ses condoléances suite au décès de M. Zhu. Zhu Zhongji, décédé le 12 août à l'âge de 98 ans, a été Premier ministre de la Chine entre mars 1998 et mars 2003. Il avait été membre du comité permanent du bureau politique des 14e et 15e comités centraux du PCC. Dans une nécrologie, M. Zhu a été qualifié d'excellent membre du parti, de combattant communiste fidèle et éprouvé, d'exceptionnel révolutionnaire prolétarien, d'homme d'État et de dirigeant du parti et de l'État.
1: Et le président chinois Xi Jinping a organisé une cérémonie d'accueil en l'honneur de son homologue équatorien, Daniel Roy Gilchrist Noboa Adzin, au Grand Palais du Peuple à Beijing.
0: Une salve de 21 coups de canon a été tirée sur la place Tiananmen et une fanfare militaire a interprété les hymnes nationaux.

0: Les deux présidents sont ensuite retournés à la tribune d'honneur pour assister au défilé de la garde d'honneur. Le président Daniel Noboa est en visite en Chine à l'invitation du président chinois Xi Jinping.
1: Et le président Xi Jinping s'est entretenu avec le président équatorien Daniel Noboa après la cérémonie d'accueil. L'année 2026 marque le 10e anniversaire du partenariat stratégique global entre la Chine et l'Équateur. Les deux dirigeants ont échangé leurs points de vue et ont assisté à la signature de plusieurs documents de coopération.
0: Durant les discussions, le président chinois Xi Jinping a souligné que, quelles que soient les évolutions de la situation internationale, la Chine a toujours envisagé les relations entre la Chine et l'Équateur dans une perspective stratégique et à long terme. La Chine est prête à collaborer avec l'Équateur pour faire progresser davantage les relations bilatérales et apporter davantage de bénéfices aux deux peuples. Xi Jinping a souligné que les deux parties devaient consolider la confiance politique mutuelle et continuer à se soutenir sur les questions touchant à leurs intérêts fondamentaux. La Chine soutient l'Équateur dans l'exploration d'une voie de développement adaptée à ses réalités nationales et souhaite renforcer les échanges entre gouvernements, organes législatifs et partis politiques, tout en partageant des expériences de gouvernance. Xi Jinping a également appelé à un alignement plus étroit des stratégies de développement et à la mise en œuvre de la coopération dans le cadre de l'initiative La ceinture et la route. Il a mis en avant la coopération dans les domaines de l'énergie, des ressources minérales, de la construction des infrastructures, de la finance et dans d'autres domaines, tout en explorant activement la collaboration dans les domaines tels que l'économie numérique, le développement vert, les énergies nouvelles et l'intelligence artificielle. Le président chinois a également appelé à poursuivre les efforts visant à exploiter pleinement le potentiel de l'accord de libre-échange entre la Chine et l'Équateur, afin que ces avantages puissent profiter à encore plus d'entreprises et de consommateurs. Xi Jinping a déclaré que la Chine était également prête à coopérer avec l'Équateur dans des domaines tels que la santé, la lutte contre la pauvreté et la prévention des catastrophes, tout en développant les échanges dans les domaines de l'éducation, de la culture, de la jeunesse, du sport et de la coopération au niveau local afin de faciliter les déplacements des personnes. Le président Daniel Noboa a déclaré que la Chine était un partenaire et un ami important de l'Équateur, qualifiant le président Xi Jinping de grand dirigeant. Il a ajouté que l'Équateur était prêt à renforcer la confiance politique mutuelle avec la Chine, à soutenir cette dernière dans la défense de sa souveraineté et de son intégrité territoriale et à respecter la position de la Chine sur la question de Taïwan. Daniel Noboa a indiqué que l'Équateur accordait une grande importance à la coopération avec la Chine et qu'il était disposé à développer une coopération mutuellement bénéfique dans les domaines du commerce, de la finance, des minéraux, des énergies renouvelables, des sciences et technologies ainsi que de la culture. Il a également encouragé davantage d'entreprises chinoises à investir et à s'implanter en Équateur. Les deux dirigeants ont également échangé leurs points de vue sur la situation en Amérique latine et dans les Caraïbes. Xi Jinping a déclaré que le statut de zone de paix de la région ne devait pas être remis en cause, que le processus de développement et de revitalisation des pays d'Amérique latine et de Caraïbes ne devait pas être perturbé et que le droit de choisir de manière indépendante leurs partenaires de coopération ne devait pas faire l'objet d'ingérence. À l'issue des entretiens, les deux présidents ont assisté à la signature de plusieurs documents de coopération portant sur les industries vertes, la coopération économique et commerciale, l'économie numérique et les conditions de vie des populations.
1: Un haut responsable iranien a déclaré que son pays allait adopter une posture militaire entièrement offensive dans le conflit qu'il oppose aux États-Unis. Le corps des gardiens de la révolution islamique, ou CGRI, a réfuté l'affirmation de Donald Trump selon laquelle il existerait un canal de communication secret pour des pourparlers entre Washington et le CGRI. Le porte-parole du CGRI, Hossein Mohrebi, a qualifié cette affirmation de délire, niant qu'un quelconque dialogue soit en cours. Donald Trump a minimisé les chances de parvenir à un accord avec l'Iran. Il a déclaré que Washington ne cherchait pas à prolonger le protocole d'accord qui a expiré lundi. Les deux parties refusent de céder sur les questions centrales, notamment le détroit d'Ormuz et le programme nucléaire iranien. Donald Trump a également menacé de bombarder Oman, un allié traditionnel de Washington, si ce pays faisait obstacle à la politique américaine concernant le détroit d'Ormuz. Le ministre russe des Affaires étrangères, Sergueï Lavrov, a mis en garde contre l'expansion militaire du Japon et ses tentatives de réinterpréter le droit international. Moscou a convoqué l'ambassadeur japonais suite aux protestations de Tokyo concernant la visite du président Vladimir Poutine dans les îles Kouriles du Sud, objet d'un litige et que le Japon appelle les territoires du Nord. Le ministère russe des Affaires étrangères a indiqué que l'ambassadeur japonais était attendu aujourd'hui au ministère. M. Lavrov a également exprimé son inquiétude face au changement de posture du Japon en matière de défense.
2: Si le Japon cherche aujourd'hui à réécrire le droit international à son propre avantage et à celui de ses alliés, y compris les États-Unis, tout en se soustrayant à la responsabilité de ses actes passés et en violant sa propre constitution, cela soulève de vives inquiétudes. Des déclarations publiques récentes suggèrent que le Japon s'engage dans cette voie, notamment en s'écartant des trois principes non nucléaires. De plus, les forces d'autodéfense japonaises mènent désormais des opérations à l'étranger qui étaient auparavant interdites par sa constitution, ce qui renforce les inquiétudes légitimes quant à leurs intentions. Si Tokyo vise à détourner l'attention de ses actions militaires agressives en portant des accusations infondées contre la Russie pour une prétendue violation du droit international, je suggère au Japon de commencer par s'occuper de ses propres affaires.
1: Le professeur émérite Akira Kimura de l'université de Kagoshima a mis en garde contre le récent virage du Japon vers l'expansion militaire et l'agression, affirmant qu'il s'agissait d'un changement majeur dans l'approche du Japon en matière de sécurité nationale.
2: Les trois documents relatifs à la sécurité nationale ont été adoptés par décision du Conseil des ministres. Tout comme la loi sur la sécurité nationale, beaucoup de gens estiment que ces documents sont inconstitutionnels, et je partage cet avis. À l'heure actuelle, les autorités souhaitent modifier ces documents afin de rendre le Japon plus offensif et agressif, ce que je trouve tout à fait absurde. Cela représente un changement majeur par rapport à la position nationale habituelle du Japon. La constitution japonaise stipule que le pays ne peut disposer de forces armées, ce qui signifie que la constitution est ignorée et qu'elle n'est pas effective dans la pratique.
1: Le président de la Colombie, Abelardo de la Espriella, a déclaré que les pertes économiques causées par le puissant séisme qui a frappé son pays il y a une semaine devraient s'élever à plus de 9,5 milliards de dollars. Ce séisme de magnitude 7,4 a secoué le pays le 10 août, faisant plus de 400 morts ou disparus et affectant plus de 135 000 personnes. Et Beijing a envoyé des fournitures de secours d'urgence à Bogota.
3: Ces fournitures de secours constituent le premier lot d'aide que la Chine envoie à la Colombie à la suite du séisme dévastateur de la semaine dernière. Ce chargement de 80 tonnes comprend des générateurs, des véhicules de purification d'eau, des désinfectants, du matériel d'éclairage solaire, des tentes et des couvertures, des fournitures absolument nécessaires aux opérations de secours. Une fois les fournitures arrivées, l'ambassade de Chine en Colombie collaborera avec les autorités colombiennes pour les acheminer vers les zones sinistrées et les distribuer aux personnes touchées par la catastrophe. Le ministère chinois des Affaires étrangères a déclaré que la Chine était prête à fournir une aide adaptée aux besoins de la Colombie. Ce lot d'aide devrait arriver à Bogota vers midi mardi, heure locale, soit 17h GMT, alors que la Colombie devrait commémorer la première semaine depuis le puissant séisme.

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9: Bonjour à tous et bienvenue dans notre émission Carnet de route.
10: Et aujourd'hui, nous allons parler de quelque chose d'absolument essentiel. Comment voyager léger, malin et sans stress en Chine. Parce que franchement, voyager, c'est beau. Mais voyager mal, c'est cauchemar. Nous accueillons Roko, mon collègue, qui est un véritable expert en voyage et cadet de voyage. Roko, bonjour à vous.
11: Bonjour Manon, merci beaucoup de me recevoir. Je dois dire que ce sujet me passionne vraiment. J'ai visité la Chine plus de 30 fois. Et à chaque voyage, j'apprenais quelque chose de nouveau sur comment voyager plus intelligemment. C'est un plaisir d'en parler.
9: Bon, avant d'en parler, on va d'abord faire une pause musicale.

0: Vous écoutez Carnet de route. Aujourd'hui, on s'intéresse ensemble à une question: comment voyager léger et malin en Chine. Commençons par la question fondamentale: qu'est-ce qui rend un voyageur vraiment bien équipé? Quels sont les éléments essentiels?
1: Ah, excellente question, Manon. Vous savez, je crois que voyager bien, c'est pas d'avoir 100 gadgets, c'est d'avoir les bons gadgets. Et surtout, c'est de comprendre comment la vie en Chine fonctionne.
0: C'est très important.
1: Oui, parce que vous pouvez avoir les meilleurs équipements du monde. Si vous ne comprenez pas comment payer, comment naviguer, comment communiquer, vous êtes perdu.
0: Ah, d'accord, c'est sage comme approche.

0: WeChat Pay ou Alipay. Et puis, même les taxis, ils utilisent les applications chinoises. Donc, un voyageur français ou, je ne sais pas, francophone ou anglophone, donc étranger de manière générale, débute avec son téléphone et c'est comme avoir une Ferrari sans essence.
1: Ah, d'accord. C'est une bonne métaphore. Alors, quel est le premier gadget indispensable, Rocco?
0: En tout cas, c'est véritablement... Ça peut paraître bête, mais c'est une batterie externe de bonne qualité.
1: Mm-hmm.
0: Parce que vous allez télécharger énormément d'applications chinoises.
1: Mm-hmm.
0: Baidu Map, WeChat, Alipay, la réservation des trains, d'hôtels. Ah, votre téléphone va se vider très vite.
1: Mm-hmm.
0: J'en recommande 20 000 mAh minimum, donc c'est ça.
1: C'est combien de recharges? J'ai pas bien compris. 20 000 mAh?
0: C'est environ 4 ou 5 recharges complètes pour un iPhone moderne. Ce qui signifie que vous pouvez passer 2 ou 3 jours sans trouver une prise électrique. C'est rassurant psychologiquement aussi.
1: Ah d'accord. Et donc, batterie externe, c'est numéro 1. Et qu'est-ce qui suit?
0: Ah, le deuxième truc très important, c'est un adaptateur électrique. Parce que les prises chinoises, elles sont différentes. Elles ont des fiches plates et légèrement différentes des fiches européennes. Vous pouvez trouver des adaptateurs globaux, mais je recommande un adaptateur spécifique pour la Chine. C'est mieux, c'est plus sûr.
1: Et combien ça coûte à peu près?
0: Entre 10 et 20 euros.
1: Pas cher.
0: Oui, pas cher, mais absolument indispensable. Sans ça, vous ne pouvez rien charger. Et honnêtement, les hôtels chinois en proposent, mais c'est mieux d'en avoir un soi-même.
1: Logique. Et parlons maintenant de l'hébergement. Comment réserver en Chine, Rocco?
0: Ah, c'est important, Manon. En Chine, Booking marche.
1: Mm-hmm.
0: Mais les applications locales sont meilleures.
1: Mm-hmm.
0: C'est excellent. Les prix ils sont plus bas que sur Booking.
1: Ah, c'est intéressant.
0: Les options sont meilleures et vous pouvez tout faire en français.
1: Ah.
0: Vous pouvez trouver votre application favorite pour les hôtels en Chine.
1: D'accord. Et les auberges de jeunesse, comment on trouve si on veut faire un peu d'économie?
0: Ah, pour les auberges, il y a une application que les jeunes adorent. C'est Home Inn. Ou G-Hotel. Ce sont des budgets, mais avec des standards modernes. Pas cher, très propre, très efficace.
1: Oh, je pense que ça suffit pour un jeune qui vient de commencer. Et tout de suite, avec ces équipements, on va passer à un véritable voyage en Chine, juste après une pause musicale.

0: Vous écoutez Carnet de route. Aujourd'hui, on s'intéresse ensemble à une question: comment voyager léger et malin en Chine. Et bon, disons que vous arrivez à l'aéroport de Shanghai, et par exemple, quelle est votre première action? Comment vous allez du terminal à votre hôtel?
1: Ah, c'est crucial. Donc, il y a plusieurs options. D'abord, il y a le maglev, le train magnétique ultra rapide. Ça, c'est déjà une petite merveille technologique. Ça vous prend en 7 minutes du terminal à Pudong.
0: Oh, si vite que ça.
1: Oui, c'est cher par rapport au bus, environ 55 yuan, mais c'est rapide et l'expérience est unique.
0: Oui, c'est un peu cher, mais c'est rapide, oui. Mais c'est l'expérience qui compte, hein?
1: Exactement. Vous pouvez prendre un bus pour moitié moins cher, mais vous êtes dans un bus pendant 2 heures. Avec les maglèves, c'est 7 minutes et vous avez déjà un souvenir incroyable. Personnellement, je recommande les maglèves la première fois.
0: D'accord. Vous arrivez à Pudong avec vos bagages maintenant. Comment vous naviguez en ville?
1: Là, c'est où le gadget devient vraiment utile. Application number one. Je recommande Baidu Maps.
0: Ah, d'accord.
1: Voilà. Baidu vous dit exactement où aller, quel bus prendre, quel métro. Les données sont à jour.
0: Bon, comment on se déplace dans une grande ville comme Shanghai?
1: Shanghai a un métro fantastique. La première chose à faire, c'est aller à n'importe quelle station et acheter une carte de transport réutilisable, appelée Yikatong.
0: Oui.
1: C'est facile à utiliser. Vous la téléchargez avec de l'argent et vous pouvez l'utiliser sur le métro, le bus, même les vélos partagés.
0: Les vélos partagés?
1: Ah, c'est une innovation chinoise brillante. Des vélos partout dans la ville, Mobike, Ofo, c'est le plus célèbre. Vous téléchargez l'application, vous trouvez un vélo proche avec votre téléphone, vous le déverrouillez avec un QR code, vous le prenez, vous le reposez n'importe où après. C'est 1 ou 2 yuan par trajet, c'est pas cher, c'est écologique, c'est fun.
0: Ah, et 1 yuan ou 2, c'est combien en euros? 1,15 centimes à peu près?

0: C'est à peu près 0,15 centimes. C'est marché donné. Vous pouvez traverser une ville pour moins qu'un café. C'est une des choses que j'aime le plus de la Chine urbaine.
1: Ah, d'accord, c'est dingue comme marché. Bon, et pour les touristes étrangers, normalement, la première étape en Chine, c'est Pékin et Shanghai et d'autres villes touristiques. On va les prendre en exemple pour vous expliquer comment le voyage en Chine se déroule. Et on se retrouve juste après une pause.

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0: Vous écoutez Carnet de route. Aujourd'hui, on s'intéresse ensemble à une question: comment voyager léger et malin en Chine. Parlons maintenant des sites à visiter quand un touriste arrive à Pékin, par exemple, la capitale. Par où il commence?
1: Ah, Pékin, c'est magique comme ville. Hein? Mm-hmm. Bon, le must-see, c'est clairement la Grande Muraille, la cité interdite, Tiananmen. Mais voici les trucs. Il faut être malin avec la logistique. La Grande Muraille, beaucoup de touristes la font mal. Mm-hmm. Ils vont à une section surpeuplée. C'est décevant.
0: Oui, plein de monde. Mais je pense qu'il existe des applications où on peut examiner quand il y a moins de monde.
1: C'est moins de foule, plus d'authenticité.
0: Et la cité interdite, la fameuse cité interdite.
1: Ah, la cité interdite, c'est obligatoire. Hein? Mais attention, cher Manon, il faut acheter votre billet en ligne en avance.
0: On ne peut pas acheter sur place.
1: Si, mais ce n'est pas physiquement, ce n'est pas difficile, mais c'est préférable de le faire en ligne en avance.
0: D'accord.
1: L'application officielle s'appelle Palace Museum. Vous réservez votre créneau 3 jours à l'avance. Vous recevez un QR code, vous le scannez à l'entrée, c'est très organisé.
0: Ah, 3 jours à l'avance.
1: Yes.
0: D'accord. L'application officielle, c'est important de noter. Et puis, pour aller ailleurs, Shanghai, par exemple, les sites touristiques.
1: Shanghai, c'est différent de Beijing. C'est plus moderne. Vous avez Pudong avec le gratte-ciel, la Shanghai Tower. Où vous pouvez aller au 118e étage.
0: Ah, je suis sûre que là-bas, on prendra de bonnes photos et on aura une vue panoramique magnifique. Et Rocco, à part Pékin, Shanghai, pour vous, est-ce que vous avez quelque chose de spécial à recommander? Je crois que oui, et ce sera après une pause musicale.

0: Vous écoutez Carnet de route. Aujourd'hui, on s'intéresse ensemble à une question: comment voyager léger et malin en Chine.
1: Vous avez Gulangyu, une île sans voiture avec de l'architecture historique.
0: Gulangyu, c'est loin de Shanghai, il me paraît.
1: Non, c'est accessible en train. Shanghai à Xiamen en train à grande vitesse. C'est environ 8 heures, puis ferry pour Gulangyu. C'est une belle excursion de 3 jours.
0: 3 jours de Shanghai comme Rocco vous mentionnez spécifiquement cette île, et je voudrais savoir, et pour cette île, ça vaut le coup?
1: Oui, Gulangyu, c'est unique, cher Manon. Pas de voiture, pas de bruit, des vieilles villas, de la musique classique. Ils l'appellent l'île de la musique. Les touristes étrangers adorent. C'est romantique, tranquille.
0: D'accord. Et parlons maintenant de comment naviguer ce site. Vous arrivez à un musée, pas de guide. Comment vous comprenez? Même moi, en tant que Chinois, j'arrive pas à comprendre.
1: Ah, très bonne question. D'abord, beaucoup de musées majeurs en Chine offrent des audio-guides en anglais maintenant.
0: Ah, génial. Vous pouvez traduire les panneaux avec ça?
1: Exactement. Vous pointez votre caméra sur un panneau chinois et pouf, traduction instantanée. C'est magique. Hein? Vous apprenez aussi en chemin.
0: D'accord. C'est efficace. Mais Rogo, parlons de nourriture maintenant. Comment vous savez ce que vous mangez dans un restaurant? Parce que franchement, on est difficile pour manger.
1: Ah, c'est une question classique. Hein? Bon, première règle, n'est pas avoir peur. Le restaurant chinois sert de bonnes choses. Deuxièmement, il y a une application que tout le monde utilise. Dajong Jianping. Vous trouvez des restaurants, les commentaires, les photos des plats, les avis, c'est très fiable.
0: Ah, Dajong Jianping, on a mentionné avant, c'est pour tout?
1: Pour tout. Restaurant, hôtel, service, c'est la plateforme. Et vous pouvez filtrer par type de cuisine, par prix, par localisation. Si vous cherchez un restaurant étranger en Chine, en tout cas, vous pouvez en trouver.
0: Ah, maintenant, j'ai compris pourquoi vous avez mis en première place le chargeur pour le portable. Tout passe par l'application. Et intéressant, mais dans un petit restaurant sans anglais, Comment on peut commander?
1: Ah, là, c'est WeChat. C'est là où WeChat devient votre ami. Vous ouvrez WeChat, vous lancez la caméra, vous pointez un plat sur le menu, WeChat Translate, ça marche. Pas parfaitement, mais c'est assez bon pour savoir ce que vous commandez.
0: Ah, pour éviter des erreurs.
1: Oui, et puis la moitié du plaisir, non?
0: Oui.
1: L'aventure.
0: C'est vrai. Et parlons maintenant d'une question que beaucoup de touristes francophones se posent.

0: Comment faire des achats en Chine? Est-ce qu'il y a des magasins pour les souvenirs si on veut ramener des souvenirs pour les proches, les parents?
1: Ah oui, hein, le souvenir. Bon, là, mon conseil, c'est d'aller dans les marchés locaux plutôt que dans des boutiques touristiques. À Beijing, par exemple,
0: Pourquoi? Là-bas, il y a plein de choix.
1: bon, dans des boutiques touristiques, c'est beaucoup plus cher, hein.
0: Mmh.
1: Et à Beijing, par exemple, le marché Panjiayuan, hein, le marché Panjiayuan est fantastique pour les antiquités et les souvenirs authentiques.
0: Ah, Panjiayuan, je connais. C'est pas un marché de fruits?
1: Exactement, cher Manon. Un vrai marché local où vous trouvez de la calligraphie, des statues, de la porcelaine, de l'art. Les prix sont négociables. C'est l'expérience traditionnelle chinoise. Et vous achetez des choses authentiques, pas du plastique fabriqué pour touristes.
0: Ah, c'est cool. Et à Shanghai?
1: À Shanghai, c'est You Garden Bazaar.
0: Mmh.
1: C'est plus touristique que Panjiayuan.
0: Mmh.
1: Mais c'est beau architecturalement et il y a de vraies choses
0: D'accord.
1: où vous pouvez aller à Taobao
0: Mais
1: qui...
0: trop, il faut commander en ligne.
1: Oui, c'est la plateforme e-commerce chinoise comme l'équivalent d'Amazon,
0: Ah, d'accord.
1: mais plus grand. Vous
0: D'accord.
1: achetez avant de partir, c'est envoyé à votre hôtel.
0: Ah, d'accord. On n'a qu'à donner l'adresse de l'hôtel. Vous pouvez faire ça vraiment?
1: Oui, si vous avez un numéro de téléphone chinois et une adresse chinoise, c'est un peu compliqué pour les touristes, mais possible. Sinon, honnêtement, les achats dans le petit marché, c'est mieux comme expérience.
0: Absolument, Hugo. Parlons maintenant de santé et sécurité. Qu'est-ce qu'un touriste doit savoir?
1: Ah, bonne question. D'abord, la Chine, c'est sûr, vraiment sûr. Les villes chinoises, c'est parmi les plus sûres au monde pour les touristes, mais il y a des trucs pratiques. Apporter une petite pharmacie.
0: Comme voyager dans d'autres pays. Rocco, avant de conclure, je veux savoir quel gadget vous regretteriez le plus d'oublier?
1: Oh, facile, les adaptateurs électriques. Parce que si vous oubliez ça littéralement, vous ne pouvez rien charger, votre téléphone meurt, vous perdez la navigation, vous perdez les paiements mobiles, c'est catastrophique. Donc, adaptateur électrique, c'est absolument prioritaire.
0: Ah, c'est logique. Et le deuxième?
1: Une batterie externe de bonne qualité.
0: Mmh.
1: Voilà.
0: Et des conseils sages hein, maintenant. Dernier conseil pour nos auditeurs avant de partir en Chine.
1: Et je demanderai à nos auditeurs de prendre tout leur temps. Vous n'avez pas besoin de courir d'un site à l'autre. Installez-vous dans une ville, explorez lentement.
0: Ah, oh, c'est sage. Rogo, merci infiniment pour ces conseils pratiques et honnêtes. Je suis sûre que nos auditeurs sont maintenant mieux préparés pour voyager en Chine.
1: Oui, Manon, cher Manon, c'était vraiment un plaisir pour moi de participer à ces programmes à vos côtés. C'est une aventure incroyable avec les bons gadgets et les bonnes applications. C'est tellement facile maintenant de voyager et il n'y a aucune raison de ne pas essayer.
0: Bien dit, rejoignez-nous la prochaine fois pour explorer un nouvel aspect du tourisme. D'ici là, bonne route, bon courage et bienvenue en Chine. Voilà, c'était la première partie de notre émission Carnet de route, tout de suite cours de chinois avec Xiaotai et Thomas.
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4: Bonjour tout le monde, 大家好，bienvenue pour notre cours de chinois quotidien. Je suis Xiaotai.
2: Dajiahao, ça veut dire bonjour, et c'est toujours Thomas qui va vous suivre pour ses cours de chinois.
4: Bon, nous avons appris quelques expressions pratiques la dernière fois. Par exemple, comment dit-on merci en chinois?
2: Alors, si je me rappelle bien, c'est xie xie ou xie xie ni.
4: Exactement. Et je t'en prie en chinois, c'est...
2: Bouyongxi, non?
4: Et je suis désolée, qu'est-ce qu'on dit en chinois?
2: C'est debouti, non?
4: Oui, c'est ça, tu es petit. Tu te souviens aussi de la réponse qu'il faut ajouter?
2: Je crois que c'est meguanxi, on peut dire aussi meisha, mais je crois qu'il y a une légère différence entre ces deux expressions, non?
4: Oui, tout à fait. En effet, meisha, c'est un langage plutôt parlé.
2: Bon, maintenant, pour bien assimiler ces expressions, moi, je vous propose de les réécouter encore une fois.
4: Dialogue 1.
3: 非常感谢。
5: 不用谢。
2: Le deuxième dialogue.
3: 对不起。
5: 没关系。
3: 对不起。
5: 没事儿。
4: Et voilà, c'était une petite révision de ce qu'on a appris la dernière fois.
2: Ouais, alors maintenant, il est temps d'apprendre de nouveaux mots encore aujourd'hui. On va apprendre quoi aujourd'hui?
4: Écoutez bien. 祝你生日快乐。干杯。你的电话号码是多少? Cette fois, on est invité à une fête d'anniversaire.
2: Ok. Donc là, moi j'adore les fêtes d'anniversaire. Et en français, on dit quoi comme formule? On dit tout simplement bon anniversaire. Alors en chinois, est-ce qu'il y a une formule pour dire ça?
4: Bien sûr, tu peux dire en chinois 祝你生日快乐。祝你生日快乐。祝, c'est pour exprimer ses voeux.
2: 祝。
4: 你, c'est toi.
2: 你。
4: 生日, ce qui veut dire anniversaire.
2: 生日。
4: En effet, 生, ça veut dire être né. 日, ça veut dire date. 生日, ensemble, ce qui veut dire la date de naissance.
2: 生日, donc c'est la date de naissance ou l'anniversaire.
4: Voilà. 快乐, heureux.
2: 快乐。
4: Répétons lentement la phrase. 祝你生日快乐。
2: 祝你生日快乐。
4: Bien, et pour répondre, on peut dire 谢谢。
2: 谢谢qui veut dire merci.
4: 祝你生日快乐。
2: 祝你生日快乐。Et je crois qu'on va écouter le dialogue à présent.
3: 这是我妹妹，今天是她生日。
5: 祝你生日快乐。
3: 谢谢。
4: Et pour fêter son anniversaire, d'habitude, on invite ses amis.
2: Effectivement, et souvent, on trinque ensemble. Et en français, lorsqu'on trinque, on dit chin chin. Et en chinois, est-ce qu'il y a une expression consacrée?
4: Tu peux dire kanpei.
2: Kanpei.
4: Can veut dire sec.
2: Ok, can.
4: Pei veut dire le verre.
2: Bei.
4: Kanpei.
2: Kanpei, ça veut dire à la tienne en gros.
4: Passons au dialogue.
3: Kanpei.
5: Kanpei.
2: Et si on continue à trinquer encore plus?
4: Je veux bien.
2: Ok.
3: Kanpei.
5: Kanpei.
2: Bon, on a assez trinqué comme ça, on s'est bien amusé, mais maintenant la fête est terminée. Il est temps de dire au revoir à ses invités et tu peux bien sûr garder contact avec des personnes dont tu viens de faire la connaissance. Et qu'est-ce que tu fais? Tu vas donc leur demander leur numéro de téléphone.
4: 你的电话号码是多少?
2: D'accord, là la phrase est un peu longue pour moi. Est-ce que tu peux m'expliquer en découpant cette phrase?
4: Bien sûr. Alors 你的, ça veut dire ton.
2: 你的.
4: 电话, téléphone.
2: Dian hua.
4: Hao ma, ça veut dire le numéro.
2: Hao ma.
4: Dian hua hao ma, c'est-à-dire le numéro de téléphone.
2: Dian hua hao ma.
4: Quel est, en chinois, on dirait shi duo shao.
2: Shi duo shao. Bon, allez, on va découper la phrase en plusieurs parties pour faire plus simple. Ton numéro de téléphone.
4: Ni de dian hua hao ma.
2: Et maintenant, on va voir la formule interrogative. Quelle est?
4: Quel est en chinois, on va dire 是多少
2: Ok, maintenant la phrase en entier.
4: 你的电话号码是多少
2: Ok, encore une fois la phrase complète, maintenant en parlant doucement.
4: 你的电话号码是多少
3: 你的电话号码是多少
5: ?1234567八
4: Tu as saisi?
2: Bah là, ça va un peu trop vite pour moi, j'arrive pas à suivre. Est-ce que tu peux découper encore la phrase?
4: Oui, t'inquiète pas, on va refaire ça. Ni de veut dire ton.
2: Ni de.
4: Dian hua, c'est-à-dire téléphone.
2: Dian hua.
4: Hao ma, numéro.
2: Hao ma.
4: Dian hua hao ma veut dire numéro de téléphone.
2: Dian hua hao ma.
4: Shi duo shao, quel est?
2: Shi duo shao.
4: Maintenant, on coupe la phrase.Ton numéro de téléphone, 你的电话号码。
2: 你的电话号码。
4: 是多少？
2: 是多少？
4: 你的电话号码。
2: 你的电话号码
4: 是多少？
2: 是多少？ Quel est ton numéro de téléphone?
4: On dit en chinois, 你的电话号码是多少？你的电话号码是多少？ Bon, passons encore une fois le dialogue.
3: 你的电话号码是多少？
5: 一二三四五六七八。
2: Alors excuse-moi, je pense avoir entendu une série de chiffres durant le dialogue. Qu'est-ce que c'est?
4: Bonne question, laisse-moi t'expliquer. Zéro en chinois est ling.
2: Ling.
4: Un, deux, trois, c'est i, r, san.
2: I, r, san.
4: Et quatre, cinq, six, c'est si, wu, liu.
2: Si, wu, liu.
4: Sept, qi.
2: Qi.
4: Alors, pour dire 8 et 9 en chinois, on dit ba jiu.
2: Ba jiu. Mais je crois que si l'on regroupe ces deux chiffres d'une autre manière, par exemple jiu ba, ça veut dire autre chose, non?
4: Oui, ça veut dire un bar, et c'est tout à fait autre chose.
2: Ah, ok, bon, ça je ne devrais pas l'oublier également, ça pourrait m'être utile. Donc, il ne nous reste plus que 10 à voir, et comment on dit en chinois?
4: 10 est shi.
2: Shi. Ok, maintenant on va recompter de 0 jusqu'à 10.
4: Ling.
2: Ling.
4: I.
2: I.
4: R.
2: R.
4: San.
2: San.
4: Si.
2: Si.
4: Wu.
2: Wu.
4: Liu.
2: Liu.
4: Qi.
2: Qi.
4: Ba.
2: Ba.
4: Jiu.
2: Jiu.
4: Shi.
2: Shi.
4: C'est bien parti. Dans les leçons suivantes, nous allons apprendre des chiffres plus grands.
2: Ok, maintenant on va se repasser les trois dialogues en entier.
3: 这是我妹妹，今天是她生日。
5: 祝你生日快乐。
3: 谢谢。干杯。
5: 干杯。
3: 你的电话号码是多少？
5: 一二三四五六七八。
4: Et le temps passe vite, comme d'habitude, avant de terminer notre leçon ABC de la culture chinoise.
2: En Chine, demander l'âge de quelqu'un n'est pas considéré comme un geste indiscret ou encore mal poli. Bien au contraire, cela peut être capté comme un signe de sympathie et de proximité. Par exemple, pour demander son âge à une personne âgée, on dit...
4: Ni gao shou.
2: Quel âge avez-vous ? Et cette formule montre du respect envers la personne. Par contre, de nos jours, nombreux sont les jeunes qui, à force de se consacrer à leur vie professionnelle, à leur travail uniquement, n'ont pas le temps de s'occuper de leur bonheur personnel. Donc professionnellement, ils réussissent, ils se trouvent de jour en jour sous la pression de leurs parents qui les pressent de se marier. Pour cette raison, ces personnes peuvent être sensibles à la question de l'âge. Et il est donc déconseillé de demander son âge à un jeune actif qui vit seul, sauf si vous êtes très proche.
4: Chers amis, cette émission touche à la fin. Avant de nous quitter, un petit test.
2: Ok, comment dire en chinois bon anniversaire. Voilà, notre cours de chinois, c'est fini pour aujourd'hui. Merci encore de votre fidélité. Zaijian, et à bientôt.
4: Zaijian.
0: Voilà, c'était la fin de notre émission Carnet de route. Merci de nous avoir suivis et à très bientôt.

La dépouille de l'ancien Premier ministre chinois Zhu Zhongji a été incinérée à Beijing. Le président Xi Jinping et d'autres hauts dirigeants du Parti communiste chinois et de l'État ont rendu un dernier hommage à M. Zhu mardi matin au cimetière révolutionnaire de Babaoshan.

Le président Xi Jinping et d'autres hauts dirigeants du Parti communiste chinois et de l'État se sont avancés lentement vers la dépouille de M. Zhu et se sont recueillis en silence. Ils ont ensuite rendu un dernier hommage en s'inclinant à trois reprises et ont serré la main des membres de la famille de M. Zhu

0: Hu Jintao a envoyé une couronne de fleurs pour exprimer ses condoléances suite au décès de M. Zhu. Zhu Zhongji, décédé le 12 août à l'âge de 98 ans, a été Premier ministre de la Chine entre mars 1998 et mars 2003. Il avait été membre du comité permanent du bureau politique des 14e et 15e comités centraux du PCC. Dans une nécrologie, M. Zhu a été qualifié d'excellent membre du parti, de combattant communiste fidèle et éprouvé, d'exceptionnel révolutionnaire prolétarien, d'homme d'État et de dirigeant du parti et de l'État.
1: Et le président chinois Xi Jinping a organisé une cérémonie d'accueil en l'honneur de son homologue équatorien, Daniel Roy Gilchrist Noboa Adzin, au Grand Palais du Peuple à Beijing.
0: Une salve de 21 coups de canon a été tirée sur la place Tiananmen et une fanfare militaire a interprété les hymnes nationaux.

0: Les deux présidents sont ensuite retournés à la tribune d'honneur pour assister au défilé de la garde d'honneur. Le président Daniel Noboa est en visite en Chine à l'invitation du président chinois Xi Jinping.
1: Et le président Xi Jinping s'est entretenu avec le président équatorien Daniel Noboa après la cérémonie d'accueil. L'année 2026 marque le 10e anniversaire du partenariat stratégique global entre la Chine et l'Équateur. Les deux dirigeants ont échangé leurs points de vue et ont assisté à la signature de plusieurs documents de coopération.
0: Durant les discussions, le président chinois Xi Jinping a souligné que, quelles que soient les évolutions de la situation internationale, la Chine a toujours envisagé les relations entre la Chine et l'Équateur dans une perspective stratégique et à long terme. La Chine est prête à collaborer avec l'Équateur pour faire progresser davantage les relations bilatérales et apporter davantage de bénéfices aux deux peuples. Xi Jinping a souligné que les deux parties devaient consolider la confiance politique mutuelle et continuer à se soutenir sur les questions touchant à leurs intérêts fondamentaux. La Chine soutient l'Équateur dans l'exploration d'une voie de développement adaptée à ses réalités nationales et souhaite renforcer les échanges entre gouvernements, organes législatifs et partis politiques, tout en partageant des expériences de gouvernance. Xi Jinping a également appelé à un alignement plus étroit des stratégies de développement et à la mise en œuvre de la coopération dans le cadre de l'initiative La Ceinture et la Route. Il a mis en avant la coopération dans les domaines de l'énergie, des ressources minérales, de la construction des infrastructures, de la finance et dans d'autres domaines, tout en explorant activement la collaboration dans les domaines tels que l'économie numérique, le développement vert, les énergies nouvelles et l'intelligence artificielle. Le président chinois a également appelé à poursuivre les efforts visant à exploiter pleinement le potentiel de l'accord de libre-échange entre la Chine et l'Équateur, afin que ces avantages puissent profiter à encore plus d'entreprises et de consommateurs. Xi Jinping a déclaré que la Chine était également prête à coopérer avec l'Équateur dans des domaines tels que la santé, la lutte contre la pauvreté et la prévention des catastrophes, tout en développant les échanges dans les domaines de l'éducation, de la culture, de la jeunesse, du sport et de la coopération au niveau local, afin de faciliter les déplacements des personnes. Le président Daniel Noboa a déclaré que la Chine était un partenaire et un ami important de l'Équateur, qualifiant le président Xi Jinping de grand dirigeant. Il a ajouté que l'Équateur était prêt à renforcer la confiance politique mutuelle avec la Chine, à soutenir cette dernière dans la défense de sa souveraineté et de son intégrité territoriale, et à respecter la position de la Chine sur la question de Taïwan. Daniel Noboa a indiqué que l'Équateur accordait une grande importance à la coopération avec la Chine et qu'il était disposé à développer une coopération mutuellement bénéfique dans les domaines du commerce, de la finance, des minéraux, des énergies renouvelables, des sciences et technologies ainsi que de la culture. Il a également encouragé davantage d'entreprises chinoises à investir et à s'implanter en Équateur. Les deux dirigeants ont également échangé leur point de vue sur la situation en Amérique latine et dans les Caraïbes. Xi Jinping a déclaré que le statut de zone de paix de la région ne devait pas être remis en cause, que le processus de développement et de revitalisation des pays d'Amérique latine et de Caraïbes ne devait pas être perturbé et que le droit de choisir de manière indépendante leurs partenaires de coopération ne devait pas faire l'objet d'ingérence. À l'issue des entretiens, les deux présidents ont assisté à la signature de plusieurs documents de coopération portant sur les industries vertes, la coopération économique et commerciale, l'économie numérique et les conditions de vie des populations.
1: Un haut responsable iranien a déclaré que son pays allait adopter une posture militaire entièrement offensive dans le conflit qu'il oppose aux États-Unis. Le corps des gardiens de la révolution islamique, ou CGRI, a réfuté l'affirmation de Donald Trump selon laquelle il existerait un canal de communication secret pour des pourparlers entre Washington et le CGRI. Le porte-parole du CGRI, Hossein Mohrebi, a qualifié cette affirmation de délire, niant qu'un quelconque dialogue soit en cours. Donald Trump a minimisé les chances de parvenir à un accord avec l'Iran. Il a déclaré que Washington ne cherchait pas à prolonger le protocole d'accord qui a expiré lundi. Les deux parties refusent de céder sur les questions centrales, notamment le détroit d'Ormuz et le programme nucléaire iranien. Donald Trump a également menacé de bombarder Oman, un allié traditionnel de Washington, si ce pays faisait obstacle à la politique américaine concernant le détroit d'Ormuz. Le ministre russe des Affaires étrangères, Sergueï Lavrov, a mis en garde contre l'expansion militaire du Japon et ses tentatives de réinterpréter le droit international. Moscou a convoqué l'ambassadeur japonais suite aux protestations de Tokyo concernant la visite du président Vladimir Poutine dans les îles Kouriles du Sud, objet d'un litige et que le Japon appelle les territoires du Nord. Le ministère russe des Affaires étrangères a indiqué que l'ambassadeur japonais était attendu aujourd'hui au ministère. M. Lavrov a également exprimé son inquiétude face au changement de posture du Japon en matière de défense.
2: Si le Japon cherche aujourd'hui à réécrire le droit international à son propre avantage et à celui de ses alliés, y compris les États-Unis,

0: compromis, tout en se soustrayant à la responsabilité de ses actes passés et en violant sa propre constitution, cela soulève de vives inquiétudes. Des déclarations publiques récentes suggèrent que le Japon s'engage dans cette voie, notamment en s'écartant des trois principes non nucléaires. De plus, les forces d'autodéfense japonaises mènent désormais des opérations à l'étranger qui étaient auparavant interdites par sa constitution, ce qui renforce les inquiétudes légitimes quant à leurs intentions. Si Tokyo vise à détourner l'attention de ses actions militaires agressives en portant des accusations infondées contre la Russie pour une prétendue violation du droit international, je suggère au Japon de commencer par s'occuper de ses propres affaires.
1: Le professeur émérite Akira Kimura de l'université de Kagoshima a mis en garde contre le récent virage du Japon vers l'expansion militaire et l'agression, affirmant qu'il s'agissait d'un changement majeur dans l'approche du Japon en matière de sécurité nationale.
0: Les trois documents relatifs à la sécurité nationale ont été adoptés par décision du Conseil des ministres. Tout comme la loi sur la sécurité nationale, beaucoup de gens estiment que ces documents sont inconstitutionnels, et je partage cet avis. À l'heure actuelle, les autorités souhaitent modifier ces documents afin de rendre le Japon plus offensif et agressif, ce que je trouve tout à fait absurde. Cela représente un changement majeur par rapport à la position nationale habituelle du Japon. La constitution japonaise stipule que le pays ne peut disposer de forces armées, ce qui signifie que la constitution est ignorée et qu'elle n'est pas effective dans la pratique.
1: Le président de la Colombie, Abelardo de la Espriella, a déclaré que les pertes économiques causées par le puissant séisme qui a frappé son pays il y a une semaine devraient s'élever à plus de 9,5 milliards de dollars. Ce séisme de magnitude 7,4 a secoué le pays le 10 août, faisant plus de 400 morts ou disparus et affectant plus de 135 000 personnes. Et Beijing a envoyé des fournitures de secours d'urgence à Bogota.
2: Ces fournitures de secours constituent le premier lot d'aide que la Chine envoie à la Colombie à la suite du séisme dévastateur de la semaine dernière. Ce chargement de 80 tonnes comprend des générateurs, des véhicules de purification d'eau, des désinfectants, du matériel d'éclairage solaire, des tentes et des couvertures, des fournitures absolument nécessaires aux opérations de secours. Une fois les fournitures arrivées, l'ambassade de Chine en Colombie collaborera avec les autorités colombiennes pour les acheminer vers les zones sinistrées et les distribuer aux personnes touchées par la catastrophe. Le ministère chinois des Affaires étrangères a déclaré que la Chine était prête à fournir une aide adaptée aux besoins de la Colombie. Ce lot d'aide devrait arriver à Bogota vers midi mardi, heure locale, soit 17h GMT, alors que la Colombie devrait commémorer la première semaine depuis le puissant séisme.

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9: Bonjour à tous, bienvenue dans une nouvelle émission d'In Vivo. Au sommaire d'aujourd'hui, un voyage sensoriel dans l'obscurité s'est organisé à Beijing dans le but d'inviter les personnes voyantes à appréhender la vie réelle des personnes souffrant de déficiences visuelles. Et ensuite, nos regards se tournent vers le patrimoine immatériel. Des œuvres et créations d'art chinois s'exposent récemment au Carrousel du Louvre. Ya Ding, co-organisateur de cette exposition, nous parlera de cette présentation de la culture traditionnelle chinoise en France.
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5: Que ressent-on lorsque l'on vit dans l'obscurité ? Récemment, un voyage sensoriel dans l'obscurité rapproche les personnes qui ont la vue de la vie réelle des malvoyants. Reportage.
6: Donc maintenant, il est important de mettre de côté vos smartphones et toutes vos affaires qui pourraient briller dans les consignes là-bas et n'oubliez surtout pas vos montres intelligentes.
5: C'est une requête obligatoire pour participer à un voyage dans l'obscurité. Ce programme baptisé Plein de Crew, Dialogue in the Dark, invite le public chinois à appréhender la vie réelle des malvoyants dans le but de promouvoir la compréhension et la tolérance de la société à l'égard des groupes souffrant de déficiences visuelles. Plein de coups, qui se traduit par « vache aveugle » en allemand, est un jeu d'enfants populaire auquel on joue les yeux pantés en Suisse et dans le monde entier. Le programme « Voyage sensoriel dans l'obscurité » a été inspiré par le premier restaurant obscur au monde, Plein de coups à Zurich et en Suisse, où les clients voyants dînent dans l'obscurité totale et découvrent ce que c'est que d'être aveugle. Écoutons la présentation de Christina Fasseux, présidente de l'association Plein de Coups en Suisse.
7: Tout d'abord, c'est clair. Si on va dans un restaurant, on veut manger bien. Ça, c'est le plus important, qu'on veut manger bien. Puis ça, c'est clair. Ça, c'est aussi dans la Plein de Coups. Vous entrez dans le restaurant, et puis l'entrée avec la réception, la caisse, tout ça, ça, c'est bien sûr dans la lumière. Comme ici, où tu as de petites armoires où on peut mettre après les choses parce qu'on veut que vous déposiez vos montres, le iPhone, tout ce qui peut faire de la lumière. Et les dames, bien sûr, aussi, les sacs à main. Parce que si on perd le sac à main dans le noir, c'est un peu difficile de le retrouver. Et puis quand même, un sac à main pour une dame est précieux.
8: Ah, oui.
7: On a tous ces trésors là-dedans. Alors, aussi, dans la réception, il y a aussi le menu qui est écrit. Puis comme ça, on peut déjà voir un peu qu'est-ce qu'on voudrait manger. Et puis après, il y a le personnel qui va chercher les gens, les guider à leur place. Et puis, bien sûr, on répète de nouveau le menu pour qu'on puisse calmement choisir aussi le vin et tout ce qu'on veut. Et puis après, on est servi. Pour les personnes qui sont aveugles, on apprend très bien à manger avec le fourre et le couteau et tout ça, à manger proprement. C'est clair. Mais pour quelqu'un qui n'est pas habitué, c'est un peu plus difficile. Alors, si on parle aux gens, comment vous allez manger, on découvre que beaucoup nous disent après, vous savez, à la fin, j'ai pris mes mains.
5: On ne voit plus rien. Embarrassé et complètement perdu, une fois entrés dans l'obscurité, les voyants perdent soudainement le sens de direction. Conduits par une guide malvoyante venant de l'équipe Plein de Coups, les participants s'installent l'un après l'autre devant une table. Ils se communiquent et cherchent à toucher la main de leur voisin afin d'avoir le sentiment de se localiser et d'apaiser l'angoisse de se trouver dans le noir. Bernadette est serveuse au restaurant Plein de Coups à Bâle. Elle est l'une des deux guides malvoyantes au service de la présentation de Plein de Coups à Beijing. Comment elle arrive à trouver la direction à suivre dans la toute obscurité? Écoutons ses explications.
9: We have the wall. I touch the wall. And then when I come inside,
10: nous avons le mur, je touche donc le mur. Ensuite, quand je rentre à l'intérieur, je sais que je dois aller un peu plus loin, n'est-ce pas? Je sais alors qu'il y a peut-être 8 ou 9 marches. J'ai mes mains devant, puis je peux toucher la table, puis je vais à la table autour de la chaise, puis je donne la chaise dans la main d'un visiteur et je vais à la chaise suivante. Lorsque la dernière personne s'assoit, je peux sortir directement pour prendre l'autre groupe, et ensuite je sais que je dois aller un peu plus à gauche.

0: part, j'essayais de me repérer tout en distinguant la direction des voix. La présence de la guide m'a permis de m'habituer petit à petit à l'environnement totalement noir. Ce qui m'impressionne dans cette expérience extraordinaire, c'est la confiance totale accordée aux autres.
1: He Chun, vice-président de l'Association chinoise des personnes handicapées visuelles, estime que ce projet plein de coups permet de renforcer les connaissances mutuelles de la société.
2: Les malvoyants se sentent mal à l'aise dans le monde quotidien, tandis que les gens voyants se sentent embarrassés dans un espace obscur, où nous trouvons la toute liberté. Je trouve qu'il est important que les voyants disposent davantage de compréhension sur la communauté des personnes ayant la déficience visuelle, et ce projet aide à favoriser la tolérance de la société.
1: Pour Bernadette, serveuse au restaurant plein de coups, le travail en tant que guide, elle donne tant de fierté.
3: Avant de devenir aveugle, je travaillais également dans les services, donc je sais comment travailler normalement. Je parle beaucoup avec les clients dans l'obscurité. Et les invités se sentent à l'aise, moins seuls et moins effrayés. Et quand je les fais sortir, ils me donnent beaucoup plus. Ils sont heureux et me disent qu'ils sont très reconnaissants. C'est le meilleur sentiment qu'ils peuvent nous donner en retour.
1: Selon Christina Fasseux, présidente de l'association Blind Kou, les deux restaurants à Zurich et à Bâle sont aujourd'hui le plus grand employeur privé des malvoyants en Suisse, les deux tiers du personnel étant aveugles ou malvoyants.
4: Tout d'abord, c'est un des plus grands employeurs des personnes aveugles et malvoyantes en Suisse, privé. Ça veut dire qu'à ce moment, on a 28 personnes aveugles qu'on a employées et puis on a 32 personnes voyantes qui travaillent là-bas. Donc déjà là, on montre que c'est absolument possible d'employer des gens aveugles, pas seulement une sur 200, 300 ou 1 million, 1 000 personnes, mais aussi presque en égalité, de travailler ensemble. Et puis en plus, par le fait qu'il y a à peu près 60 000 personnes qui dînent dans l'année dans un des deux restaurants, puis chacun de ces personnes est un ambassadeur ou ambassadrice pour transmettre ce qu'ils ont appris.
1: L'intégration professionnelle constitue toujours un enjeu crucial pour les malvoyants. En Chine, selon He Chun, vice-président de l'Association des personnes handicapées visuelles, en outre la profession traditionnelle des malvoyants, qui est le physiothérapeute, de plus en plus de personnes souffrant de déficiences visuelles travaillent comme programmateurs, professeurs ou animateurs dans les émissions podcast. Les malvoyants chinois disposent davantage de choix à l'écart de l'accès professionnel.
2: L'université de Shengshan est le premier établissement d'enseignement supérieur en Asie à accepter des étudiants malvoyants. Après 2015, nous avons commencé à utiliser des épreuves en braille pour aider davantage de candidats aveugles à passer l'examen national d'entrée à l'université. Chaque année, des enfants travaillent dur pour passer l'examen et répondre aux questions en braille. Il faut également lui accorder un délai supplémentaire dans la durée de l'examen, généralement une fois et demie plus longue que la durée normale de l'examen. Une fois que ces enfants auront terminé leurs études, nous leur offrirons des conseils en matière d'emploi, c'est-à-dire que lorsqu'ils passeront de l'école au travail, nous leur proposerons des formations, telles que l'utilisation de logiciels de bureautique, une formation à l'orientation et à la mobilité, et bien sûr, il y aura aussi une formation sur l'étiquette sociale.
1: Comment promouvoir l'intégration professionnelle des personnes vulnérables dans la société? Christina Fasse a ses opinions.
4: Moi, je pense quand même que pour le moment, c'est toujours très efficace si on a un quota. Ça veut dire si le gouvernement ou les grandes compagnies sont obligées d'employer un certain nombre de personnes. C'est très clair, l'industrie libérale n'aime pas cette situation. Mais j'ai vu un mouvement international qui s'appelle Global 500. C'est des grandes compagnies internationales, aussi parmi, par exemple, Novartis, Roche, des grandes global players qui se sont engagés de dire dans leur rapport annuel, qui montre les choses financières, aussi de dire combien de

0: personnes malvoyantes ou combien de personnes avec handicap sont engagées et travaillent pour eux. Et puis à ce moment-là, si il faut montrer ce nombre, on veut être bien. Et puis on oblige tout le monde d'avoir dans ses départements et directions d'avoir un certain nombre, parce qu'autrement, au temps de rapport annuel, il y a la question combien de personnes handicapées travaillent dans votre département, et puis vous devez dire nous. Dans ce cas-là, on va réfléchir la prochaine fois quand on engage des personnes. Mais c'est très clair, les personnes handicapées ne veulent pas être engagées par pitié. On veut être engagé pour notre compétence et connaissance. Mais à un certain point, c'est comme avec l'intégration des femmes, peut-être il faut une politique qui dit dans une compagnie, si on a deux dossiers à la même rigueur, hein, il faut avancer la personne avec handicap. Comme à un certain moment, on a dû dire oui aussi, en cas, dans ce cas-là, on avance la femme pour arriver peut-être à 30% du management être féminine. Comme ça, ça marche.
1: Voilà, on se quitte un instant avec une pause musicale.

0: 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Une exposition consacrée au patrimoine immatériel chinois s'est déroulée récemment au Carrousel du Louvre. Des centaines d'œuvres provenant de plus de 10 provinces et villes chinoises s'exposent devant les visiteurs français. Ces œuvres et créations d'art impliquent un large éventail de disciplines, telles que la peinture, la sculpture, la céramique, le papier découpé, la mosaïque filigranée, les costumes, la laque, le cloisonné et entre autres. Ces œuvres d'art méticuleusement conçues et créées permettent aux visiteurs de faire l'expérience du glamour exceptionnel du patrimoine immatériel de la Chine. Ya Ding est président de l'Association pour le développement des échanges France-Chine. Il est également le co-organisateur de l'exposition. Il nous parle de cette présentation de la culture traditionnelle chinoise en France. Bonjour Monsieur Ya Ding, d'où vient l'idée d'organiser une exposition consacrée au patrimoine immatériel chinois au Palais du Louvre?
1: D'abord, c'est une idée qui était venue très brusquement, par hasard, parce qu'un jour, j'étais tombé sur une photo. La photo, c'est sur, un tissu, une cape fait de l'art traditionnel, qu'on appelle les patrimoines immatériels. Et c'est très, très beau. La beauté complètement m'a surpris. Mm-hmm. Évidemment, avec grande émotion, j'ai montré ça à des amis. Et chaque fois, je montre à une amie ou un ami, mais tout le monde est surpris par la beauté. Enfin, ce n'est qu'une image en plus transmise par le WeChat, par les réseaux sociaux. Donc, je me suis dit, en réalité, ça doit être encore plus belle, quoi. Et comme, justement, j'organisais une grande exposition au Carrousel du Louvre pour les jeux artistiques, ça veut dire la co-création des enfants avec le grand peintre du monde entier. Donc, je me suis dit, mais il faut co-exposer, ça veut dire une exposition qui est comme notre, ça s'appelle la co-création, le co-exposition. Alors, c'est là l'idée est venue comme ça, très brusquement, et que tout de suite, j'ai mis mon équipe à recruter. On a travaillé avec différents réseaux qu'on a. Et du coup, en espace de 2 mois, ce n'est qu'en 2 mois, on a pu réunir les objets, les œuvres. C'est pour cela que ce n'est qu'un commencement, parce que le temps de préparation est trop peu. On a pu quand même réunir des dizaines des œuvres qui sont venues un peu partout de la Chine. D'accord. Et évidemment, tout le monde a été très surpris par la beauté. Je pense que c'est un sujet qu'on va continuer à faire en plus grandeur, quoi.
0: Au départ, quelle sorte du patrimoine immatériel que vous avez vu, qui vous avait attiré?
1: Je pense que c'est une broderie. C'est une broderie.
0: Ah, d'accord.
1: D'ailleurs, je ne connais pas qu'est-ce que c'est, ça vient de quelle province, peut-être mm-hmm. Ça vient de Sichuan, il y en a qui disent ça vient de Suzhou ou de Yunnan. Enfin, en Chine, vous savez, on a ça partout, n'est-ce pas?
0: Monsieur Yadin, vous vivez en France, à Paris. Donc, en France, est-ce qu'on a souvent l'occasion d'admirer les œuvres ou bien les créations du patrimoine immatériel chinois?
1: Non.
0: Ah, non, d'accord.
1: Je pense que ce n'est pas très courant. Mm-hmm. Si bien que les Français ne connaissent pas. Et chaque fois, je dois expliquer, par exemple, surtout les sociaux. Lorsqu'ils sont tellement beaux que je leur montre, tout le monde m'a dit « Ah oui, c'est très beau ». Je leur ai dit « Mais vous savez ce que c'est ?» Les gens regardaient, ils m'ont dit « C'est une peinture ». Je dis « Non, ce n'est pas une peinture, ce n'est pas peint ». Lorsque je l'écarte les images pour qu'ils voit en détail, en fin de compte, c'était des broderies. Mm-hmm. Alors là, tout le monde est encore plus étonné, encore plus surpris, évidemment, encore plus, comment dirais-je, convaincu, quoi.
0: Pourriez-vous nous préciser quels sont les patrimoines immatériels chinois présentés au carrousel du Louvre?
1: Ah là, il y en a beaucoup.
0: Une dizaine,
1: alors,
0: vous
1: je ne veux
0: avez
1: pas
0: dit.
1: vous réciter. Oui, il y a les. Ben, par contre, il n'y a pas beaucoup de broderies parce qu'on n'a pas pu en obtenir beaucoup. Il y a, oui, il y a des vêtements, il y a des costumes de Yizhou, costumes de Miao, les broderies, enfin les costumes brodés de mariage. Ensuite, il y a évidemment les céramiques.
0: Comment qualifiez-vous la valeur et le charme du patrimoine immatériel chinois?
1: Lorsque je montre tout ça, je veux dire parmi les Chinois, et tout le monde a été complètement tombé sur le charme. Tout le monde, sans estimer la valeur. La valeur, peut-être on n'a pas encore tout à fait commencé à vendre, il faut organiser une vente aux enchères pour connaître la valeur, parce que chaque fois, c'est des pièces uniques. Alors, si on ne le vend pas, ça ne vaut rien. Si on le vend, ça peut, si on est tombé sur quelqu'un qui aime, qui connaît la valeur, ça peut être très cher. Moi, je dis le charme. Le charme, c'est parce que on ne peut pas expliquer pourquoi on est charmé. C'est comme si on est tombé amoureux d'une jeune fille. On ne peut pas dire pourquoi on est tombé amoureux de cette jeune fille, on ne peut pas dire.

0: c'est vrai, les grands, intelligents, tout ça, c'est pas du vrai amour. Le charme de, moi, je pense que notre objet patrimoine, je veux dire, c'est pas des patrimoines, c'est plutôt l'art des patrimoines, ce sont des œuvres créées par l'art des patrimoines. Alors, moi, je dis, c'est que même si c'est la première fois qu'on le voit, même si ça a été lointain dans les montagnes, profond dans la forêt, ça veut dire qu'on ne l'a jamais vu. En fin de compte, en apparence, ça n'a rien à voir avec nous, mais pourquoi on est aussi charmé? Moi, je dis que c'est parce que c'est dans le sang, c'est-à-dire dans le sang de notre humain, puisque c'est nos ancêtres qui ont créé cet art. Au fil des années, au fil des époques, ça a été resté. Ça veut dire tous ceux qui ne sont pas de vrais charmes ont été déjà éliminés. Mais c'est ceux qui ont tenu l'histoire, la longueur de l'histoire, qui ont resté jusqu'à nous, comme ça a été créé par nos ancêtres qui ont le même sang. C'est comme le sang, c'est comme les gènes. Donc, corporellement, spirituellement, on a des gènes qui se transmettent de père au fils. Et d'un autre côté, il y a cette beauté qui transmet aussi. Bon, maintenant, si bien que nous, aujourd'hui, on tombe sur une œuvre qui a été créée, même si on n'a rien à voir, il n'y a pas de lien, il n'y a pas d'apparence, on ne l'a jamais vue. Mais on est charmé tout de suite parce que c'est en notre sang.
1: Quels sont les commentaires ou bien réactions du public français que vous avez captés sur les créations d'art du patrimoine immatériel chinois?
0: Ben, premièrement, surprenant par la beauté. C'est une beauté qu'ils n'ont jamais vue. Donc, c'est la surprise. C'est plutôt la subjugation, plus grande que la surprise. Et deuxièmement, sans mot dire, puisque ça a dépassé leur expression. C'est-à-dire le mot qu'on utilise, c'est beau, c'est belle, c'est charmant, c'est magnifique. Tous les mots n'arrivent plus à exprimer leur admiration, quoi. Évidemment, troisièmement, ils espèrent d'avoir encore plus, voire plus. C'est vrai que jusqu'à présent, la Chine, enfin, n'a pas vraiment organisé ce genre de choses dans ce cadre. Hein. Je veux dire, il y en a eu des expositions parmi, je sais pas, les livres ou parmi d'autres choses dans des endroits qui ne sont pas adaptés. Parce que, vous savez, en France ou en Europe, si l'endroit est différent, le public est différent. Moi, je sais que j'ai vu des expositions de céramique de Qingdezhen qui exposaient dans la salle d'exposition de Porte de Versailles. C'est un endroit où tous les producteurs exposent leurs objets. Évidemment, ce n'est pas dans son bon endroit. C'est plutôt une humiliation pour l'art patrimoine. D'un autre côté, bah, les gens sont complètement insensibles à tout ça. Donc, il faut qu'on trouve des bons endroits, genre Carrousel du Louvre, et des bons publics, genre des grands artistes, des célébrités, enfin, des certains niveaux, quoi. Je pense qu'il faut faire ça plus pour que les gens connaître le charme et la valeur.
1: Et la Chine et la France sont toutes deux des civilisations anciennes ayant une longue histoire. Alors, que pensez-vous le rôle de la culture dans le renforcement des échanges entre les peuples chinois et français? Et surtout, on se trouve dans un monde un peu bouleversé.
0: Je pense que la culture, les échanges culturels et artistiques, c'est la plateforme ou c'est les formes

0: changer autre chose. Si on parle de l'économie, on ne peut pas sans parler de la culture. Même si on parle de la politique, on ne peut pas sans parler de la culture. Il faut, la culture, c'est les bases. C'est humain, c'est l'histoire, c'est la compréhension. Donc, je pense que le rôle de la culture, des échanges culturels, c'est la base des échanges de tout. Et deuxièmement, la culture française a une très grande, comment dire, très grand rôle dans le monde. Hein. C'est la culture française, c'est aussi une très très grande culture, une grande civilisation. Mais ils sont quand même très admiratifs devant la culture chinoise, parce que c'est la culture chinoise qui est plus ancienne, plus riche, plus grande, bien sûr. Donc la culture française plus matérialisée, tandis que la culture chinoise plus spiritualisée. Les deux se complètent, s'échangent. Je pense que ça, c'est la base des échanges d'autres choses qui peut donner une, comment dirais-je, si on parle de la paix, on parle de stabilité, on parle de des échanges économiques, mais il faut premièrement encourager les échanges de la culture, des cultures.
1: Et cette année, on célèbre le 10e anniversaire de l'année culturelle entre la Chine et la France. Et pour l'année prochaine, ça va marquer le 60e anniversaire de l'établissement des relations diplomatiques entre la Chine et la France. Donc d'après vous, qu'est-ce qu'on pourrait faire encore pour mettre les échanges culturels et sociaux sur un nouveau palier pour la Chine et la France?
0: Bah, je pense que tout le monde en parle. C'est vrai que c'est la date qui est quand même très symbolique. Je pense qu'il faut préparer pour que, encore une fois, la culture soit vraiment le grand sujet. Parce que devant la culture, devant l'art, et moi j'ajoute aussi les enfants, ça va être quand même des valeurs universelles. Personne ne peut dire non, quoi. Pour moi, de mon côté, nous, on prépare déjà toujours la co-création, ça veut dire les enfants avec les grands peintres, les enfants du monde entier, hein, parce que nous, on a déjà les enfants de 20 pays. On a déjà des centaines de milliers de enfants créateurs. On travaille avec 500, plus de 500 organismes dans le monde entier, mais surtout la Chine. Rien qu'en Chine, on a déjà 380. Avec, il y a plus de enfants qui participent. Et en même temps, on fait aussi une grande partie d'exposition patrimoine. Ça, c'est vraiment cette année, on a pris trop court, on a pris seulement 2 mois pour préparer, mais là, déjà, on voit que tout le monde a exprimé la grande volonté de venir. Mais l'année pour l'année qui veut venir, non, vraiment, on va faire une exposition sur l'art, sur le patrimoine immatériel.
1: Voilà, on prend maintenant une pause musicale et on se retrouve juste après pour la dernière partie de notre émission consacrée aux cours de chinois.

0: Merci de nous rejoindre dans InVivo. C'est le moment de suivre notre rubrique Le chinois au quotidien.
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3: 大家好 ，Salut à tous， c'est Xiao Tai。
1: Salut à tous, d'accord, ben moi c'est Thomas, votre apprenti étudiant, et c'est parti pour un nouveau cours de chinois.
3: Et avant de commencer une nouvelle édition de notre cours de chinois, nous allons réviser un peu le cours précédent, c'est parti?
1: Eh ben, je crois que c'est parti, Tai. Donc comment dit-on en chinois, je veux acheter un petit réfrigérateur.
3: 我想买一个小冰箱。
1: Voilà, 我想买一个小冰箱。Xiao qui veut dire petit, bingxiang qui veut dire réfrigérateur. Et comment dit-on lequel est le meilleur ?
3: Na zhong zhi liang zui hao. Zhi liang veut dire qualité.
1: Hao veut dire bon. Et la phrase suivante, celui-là fait peu de bruit.
3: Ta de zao yin te bie xiao.
1: Ta de zao yin te bie xiao.
3: Zao yin, ce qui signifie Thomas ?
1: Bruit.
3: Te bie xiao.
1: Qui veut dire extrêmement léger, oui, effectivement, très peu de bruit, donc très peu.
3: Bie de dian li gang pian yi.
1: Bie de dian gang pian yi.
3: Ce qui veut dire que le prix est moins élevé dans d'autres marchés.
1: Voilà, allez, on se réécoute le dialogue en entier de la dernière fois.
4: 我想买一个小冰箱，哪种质量最好？
2: 质量都不错。
4: 哪种是最新款的？
2: 这个是今年的新款。它的噪音特别小，
4: 别的店更便宜。
2: 我们不能再便宜了。
4: 能用信用卡吗？
2: 可以。
4: 能送货吗？
2: 请告诉我您的地址和电话。
1: Voilà, c'est tout pour la révision du cours précédent. Maintenant, on va aborder les principaux points du cours d'aujourd'hui. Comme d'habitude, Tai, tu vas me lire les phrases en chinois. Je vais les traduire en français et on va commencer à travailler.
3: 哪儿有大的书店？
1: Où peut-on trouver une grande librairie ?
3: 我要买本字典。
1: Je veux acheter un dictionnaire.
3: 我想买本北京导游手册。
1: Je veux acheter un guide de Beijing.
3: 请问英文小说在几层卖？
1: Où se trouvent les romans anglais ? Voilà, comme d'habitude, et je le répète encore une fois, c'est très intéressant d'apprendre le chinois, il ne faut pas relâcher ses efforts. Et pour cela, je vais souvent dans les librairies pour acheter des livres de langue, bien sûr, mais aussi quelques romans dans ma langue natale et dans les langues étrangères, ça ne fait pas de mal.
3: Bonne idée.
1: Et tout d'abord, comment dit-on livre en chinois, Tai ?
3: Chou.
1: Chou. Et une librairie, ça se dit comment ?
3: Chou dian.
1: Chou dian, ça veut dire donc un magasin qui vend des livres.
3: Mm-hmm.
1: Alors, où peut-on trouver une grande librairie ? Tu dirais comment ?
3: Tu peux dire ainsi, 哪儿有大的书店？
1: 哪儿有大的书店？
3: 哪儿？où ?
1: 哪儿？
3: 有 avoir ?
1: 有
3: 大的 grand ?
1: 大的
3: 书店 librairie ?
1: 书店
3: 哪儿有大的书店？ Où peut-on trouver une grande librairie ?
1: On s'écoute le dialogue 1.
2: 哪儿有大的书店？
4: 去王府井看看吧。那儿有个不错的书店。
3: 去王府井看看，那儿有个不错的书店。Vous pouvez aller voir à 王府井 là où se trouve une très bonne librairie.
1: Et bien sûr, il y a différentes catégories de livres. Peux-tu m'apprendre à demander certaines spécificités dans les librairies ? Et je voudrais par exemple acheter un dictionnaire. Comment dois-je demander ?
3: 我要买本字典。
1: 我要买本字典。
3: 我要 veut dire je veux,
1: je 我要
3: 买 acheter,
1: 买
3: 本 c'est un spécificatif pour le livre,
1: 本
3: 字典 dictionnaire,
1: 字典
3: 我要买本字典 ce qui signifie
1: je veux acheter un dictionnaire. Allez, on s'écoute tout de suite le dialogue 2.
2: 我要买本字典。
4: 什么字典？
2: 英汉，汉英双向字典。
4: 还需要什么吗？
2: 还有一本汉语成语字典。
3: Voilà, dans le dialogue 2, on a acheté le dictionnaire. Qu'est-ce que tu as entendu, Thomas ?
1: Dans la première phrase, ça correspond à « je voudrais acheter un dictionnaire » et le vendeur nous répond « quel genre de dictionnaire ?»
3: 什么字典?
1: Voilà. Et il nous demande, dans la troisième phrase, « anglais-chinois ou chinois-anglais »
3: 英汉汉英双解字典。
1: La phrase suivante, avez-vous besoin d'autre chose ? Et comme je suis un peu curieux, je voudrais trouver un dictionnaire de proverbes. On lui demande un dictionnaire de proverbes, s'il vous plaît.
3: 还要一本汉语成语字典 un dictionnaire de proverbes chinois.
1: Voilà, exactement. Donc, une fois que j'ai mes dictionnaires sous le bras, c'est pas tout, je voudrais découvrir la ville de Beijing, qui est une ville pleine de zones touristiques, vraiment à découvrir. Et donc, comment demander ? Je voudrais acheter un guide touristique de Beijing.
3: Tu peux dire comme ça, 我想买一本北京导游手册。
1: Voilà, on va décomposer la phrase, ce sera plus simple.
3: 我想, je voudrais, je souhaite.
1: 我想,
3: 买, acheter.
1: 买,
3: 北京,
1: 北京,
3: 导游手册, un guide.
1: 导游手册。
3: Voilà, 我想买一本北京导游手册, je veux acheter un guide de Beijing.
1: On s'écoute le dialogue 3 tout de suite.
2: 你好,我想买本北京导游手册。
4: 那您直接上二层。就在电梯左边。
1: Il me semble que le vendeur nous indique une direction. Vous pouvez monter directement au troisième étage. C'est juste à gauche de l'ascenseur.
3: 那您直接上二楼，就在电梯左边。
1: Voilà. Et puisque je suis déjà venu dans cette librairie de Wangfujing, qui est l'une des plus grandes de la capitale chinoise, j'en profite pour aller voir les romans. Alors comment dit-on roman en chinois ?
3: 小说。
1: Xiao Shuo. Mais alors, une petite spécificité dans certaines librairies, et a fortiori dans les librairies de Wangfujing qui sont les plus grandes de Pékin, il y a énormément d'étages. Cette librairie est immense. Comment dois-je demander pour savoir où se trouvent en fait les romans en anglais ?
3: 请问英文小说在几层卖？
1: Ok, donc on va décomposer la phrase maintenant.
3: 请问, s'il vous plaît, c'est pour poser une question, une formule de politesse. 请问.
1: 请问.
3: 英文, anglais.
1: 英文.
3: 小说, on l'a déjà dit, roman.
1: 小说.
3: 在几层, à quel étage?
1: 在几层.
3: 卖, vendre.
1: 卖.
3: 请问, 英文小说在几层卖? Ce qui signifie, s'il vous plaît, à quel étage sont vendus les romans en anglais?
1: Voilà, tout de suite le dialogue 4.
2: 请问英文小说在几层卖?
4: 在四层。
3: Bon, on a entendu le quatrième dialogue. Alors dis-moi Thomas, finalement c'est à quel étage où se trouvent les romans en anglais?
1: Je crois que le vendeur ou le conseiller a répondu c'est au cinquième étage. Comment dit-on ça?
3: 在四层。
1: Alors, petite spécificité chinoise et précision, quand on vous indique le cinquième étage en Chine, ça correspond au quatrième étage en Europe, c'est-à-dire qu'il n'y a pas de rez-de-chaussée en Chine, le rez-de-chaussée est considéré comme étant le premier étage.
3: Très bien, on va s'écouter les dialogues en entier avant de passer à notre ABC de la culture chinoise.
1: Allez, c'est parti.
2: 哪儿有大的书店？
4: 去王府井看看吧，那儿有个不错的书店。
2: 我要买本字典。
4: 什么字典？
2: 英汉，汉英双向字典。
4: 还需要什么吗？
2: 还要一本汉语成语字典。您好，我想买本北京导游手册。
4: 那您直接上二层，就在电梯左边。
2: 请问英文小说在几层卖？
4: 在四层。
1: Voilà, c'est de court pour aujourd'hui, on se détend un peu en découvrant une nouvelle facette de la culture chinoise avec notre ABC de la culture. Vas-y, Tai.
3: Quand tu téléphones à tes amis chinois, on te dit souvent « passe chez moi si tu as le temps ». Mais disons que dans la plupart des cas, ce sont que des formules de politesse.
1: Voilà, généralement en Chine, il n'est pas nécessaire de fixer de rendez-vous pour les parents, pour voir les amis ou les collègues. Si vous les invitez chez vous, si tu veux rendre visite à tes amis, il ne te suffit pas de prévenir un petit peu à l'avance. En fait, quand tu as un peu de temps, tu peux y aller. Et avec l'accélération du rythme de vie et le développement des moyens de communication, le portable, le mail, remplace progressivement la visite dans les familles.
3: Et bon, sur ce, on va terminer notre cours de chinois d'aujourd'hui.
1: Au revoir, à bientôt.
3: 再见.
0: Voilà, c'est la fin de cette édition d'InVivo. Merci de l'avoir suivi. À la prochaine!

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La dépouille de l'ancien Premier ministre chinois Zhu Zhongji a été incinérée à Beijing. Le président Xi Jinping et d'autres hauts dirigeants du Parti communiste chinois et de l'État ont rendu un dernier hommage à M. Zhu mardi matin au cimetière révolutionnaire de Babaoshan.

Le président Xi Jinping et d'autres hauts dirigeants du Parti communiste chinois et de l'État se sont avancés lentement vers la dépouille de M. Zhu et se sont recueillis en silence. Ils ont ensuite

0: Hu Jintao a envoyé une couronne de fleurs pour exprimer ses condoléances suite au décès de M. Zhu. Zhu Zhongji, décédé le 12 août à l'âge de 98 ans, a été Premier ministre de la Chine entre mars 1998 et mars 2003. Il avait été membre du comité permanent du bureau politique des 14e et 15e comités centraux du PCC. Dans une nécrologie, M. Zhu a été qualifié d'excellent membre du parti, de combattant communiste fidèle et éprouvé, d'exceptionnel révolutionnaire prolétarien, d'homme d'État et de dirigeant du parti et de l'État.
1: Et le président chinois Xi Jinping a organisé une cérémonie d'accueil en l'honneur de son homologue équatorien, Daniel Roy Gilchrist Noboa, à Xin, au Grand Palais du Peuple à Beijing.
0: Une salve de 21 coups de canon a été tirée sur la place Tiananmen et une fanfare militaire a interprété les hymnes nationaux.

0: Les deux présidents sont ensuite retournés à la tribune d'honneur pour assister au défilé de la garde d'honneur. Le président Daniel Noboa est en visite en Chine à l'invitation du président chinois Xi Jinping.
1: Et le président Xi Jinping s'est entretenu avec le président équatorien Daniel Noboa après la cérémonie d'accueil. L'année 2026 marque le 10e anniversaire du partenariat stratégique global entre la Chine et l'Équateur. Les deux dirigeants ont échangé leurs points de vue et ont assisté à la signature de plusieurs documents de coopération.
0: Durant les discussions, le président chinois Xi Jinping a souligné que, quelles que soient les évolutions de la situation internationale, la Chine a toujours envisagé les relations entre la Chine et l'Équateur dans une perspective stratégique et à long terme. La Chine est prête à collaborer avec l'Équateur pour faire progresser davantage les relations bilatérales et apporter davantage de bénéfices aux deux peuples. Xi Jinping a souligné que les deux parties devaient consolider la confiance politique mutuelle et continuer à se soutenir sur les questions touchant à leurs intérêts fondamentaux. La Chine soutient l'Équateur dans l'exploration d'une voie de développement adaptée à ses réalités nationales et souhaite renforcer les échanges entre gouvernements, organes législatifs et partis politiques, tout en partageant des expériences de gouvernance. Xi Jinping a également appelé à un alignement plus étroit des stratégies de développement et à la mise en œuvre de la coopération dans le cadre de l'initiative La ceinture et la route. Il a mis en avant la coopération dans les domaines de l'énergie, des ressources minérales, de la construction des infrastructures, de la finance et dans d'autres domaines, tout en explorant activement la collaboration dans les domaines tels que l'économie numérique, le développement vert, les énergies nouvelles et l'intelligence artificielle. Le président chinois a également appelé à poursuivre les efforts visant à exploiter pleinement le potentiel de l'accord de libre-échange entre la Chine et l'Équateur, afin que ces avantages puissent profiter à encore plus d'entreprises et de consommateurs. Xi Jinping a déclaré que la Chine était également prête à coopérer avec l'Équateur dans des domaines tels que la santé, la lutte contre la pauvreté et la prévention des catastrophes, tout en développant les échanges dans les domaines de l'éducation, de la culture, de la jeunesse, du sport et de la coopération au niveau local afin de faciliter les déplacements des personnes. Le président Daniel Noboa a déclaré que la Chine était un partenaire et un ami important de l'Équateur, qualifiant le président Xi Jinping de grand dirigeant. Il a ajouté que l'Équateur était prêt à renforcer la confiance politique mutuelle avec la Chine, à soutenir cette dernière dans la défense de sa souveraineté et de son intégrité territoriale et à respecter la position de la Chine sur la question de Taïwan. Daniel Noboa a indiqué que l'Équateur accordait une grande importance à la coopération avec la Chine et qu'il était disposé à développer une coopération mutuellement bénéfique dans les domaines du commerce, de la finance, des minéraux, des énergies renouvelables, des sciences et technologies ainsi que de la culture. Il a également encouragé davantage d'entreprises chinoises à investir et à s'implanter en Équateur. Les deux dirigeants ont également échangé leurs points de vue sur la situation en Amérique latine et dans les Caraïbes. Xi Jinping a déclaré que le statut de zone de paix de la région ne devait pas être remis en cause, que le processus de développement et de revitalisation des pays d'Amérique latine et de Caraïbes ne devait pas être perturbé et que le droit de choisir de manière indépendante leurs partenaires de coopération ne devait pas faire l'objet d'ingérence. À l'issue des entretiens, les deux présidents ont assisté à la signature de plusieurs documents de coopération portant sur les industries vertes, la coopération économique et commerciale, l'économie numérique et les conditions de vie des populations.
1: Un haut responsable iranien a déclaré que son pays allait adopter une posture militaire entièrement offensive dans le conflit qu'il oppose aux États-Unis. Le corps des gardiens de la révolution islamique, ou CGRI, a réfuté l'affirmation de Donald Trump selon laquelle il existerait un canal de communication secret pour des pourparlers entre Washington et le CGRI. Le porte-parole du CGRI, Hossein Mohrebi, a qualifié cette affirmation de délire, niant qu'un quelconque dialogue soit en cours. Donald Trump a minimisé les chances de parvenir à un accord avec l'Iran. Il a déclaré que Washington ne cherchait pas à prolonger le protocole d'accord qui a expiré lundi. Les deux parties refusent de céder sur les questions centrales, notamment le détroit d'Ormuz et le programme nucléaire iranien. Donald Trump a également menacé de bombarder Oman, un allié traditionnel de Washington, si ce pays faisait obstacle à la politique américaine concernant le détroit d'Ormuz. Le ministre russe des Affaires étrangères, Sergueï Lavrov, a mis en garde contre l'expansion militaire du Japon et ses tentatives de réinterpréter le droit international. Moscou a convoqué l'ambassadeur japonais suite aux protestations de Tokyo concernant la visite du président Vladimir Poutine dans les îles Kouriles du Sud, objet d'un litige et que le Japon appelle les territoires du Nord. Le ministère russe des Affaires étrangères a indiqué que l'ambassadeur japonais était attendu aujourd'hui au ministère. M. Lavrov a également exprimé son inquiétude face au changement de posture du Japon en matière de défense.
2: Si le Japon cherche aujourd'hui à réécrire le droit international à son propre avantage et à celui de ses alliés, y compris les États-Unis, tout en se soustrayant à la responsabilité de ses actes passés et en violant sa propre constitution, cela soulève de vives inquiétudes. Des déclarations publiques récentes suggèrent que le Japon s'engage dans cette voie, notamment en s'écartant des trois principes non nucléaires. De plus, les forces d'autodéfense japonaises mènent désormais des opérations à l'étranger qui étaient auparavant interdites par sa constitution, ce qui renforce les inquiétudes légitimes quant à leurs intentions. Si Tokyo vise à détourner l'attention de ses actions militaires agressives en portant des accusations infondées contre la Russie pour une prétendue violation du droit international, je suggère au Japon de commencer par s'occuper de ses propres affaires.
1: Le professeur émérite Akira Kimura de l'université de Kagoshima a mis en garde contre le récent virage du Japon vers l'expansion militaire et l'agression, affirmant qu'il s'agissait d'un changement majeur dans l'approche du Japon en matière de sécurité nationale.
2: Les trois documents relatifs à la sécurité nationale ont été adoptés par décision du Conseil des ministres. Tout comme la loi sur la sécurité nationale, beaucoup de gens estiment que ces documents sont inconstitutionnels, et je partage cet avis. À l'heure actuelle, les autorités souhaitent modifier ces documents afin de rendre le Japon plus offensif et agressif, ce que je trouve tout à fait absurde. Cela représente un changement majeur par rapport à la position nationale habituelle du Japon. La constitution japonaise stipule que le pays ne peut disposer de forces armées, ce qui signifie que la constitution est ignorée et qu'elle n'est pas effective dans la pratique.
1: Le président de la Colombie, Abelardo de la Espriella, a déclaré que les pertes économiques causées par le puissant séisme qui a frappé son pays il y a une semaine devraient s'élever à plus de 9,5 milliards de dollars. Ce séisme de magnitude 7,4 a secoué le pays le 10 août, faisant plus de 400 morts ou disparus et affectant plus de 135 000 personnes. Et Beijing a envoyé des fournitures de secours d'urgence à Bogota.
3: Ces fournitures de secours constituent le premier lot d'aide que la Chine envoie à la Colombie à la suite du séisme dévastateur de la semaine dernière. Ce chargement de 80 tonnes comprend des générateurs, des véhicules de purification d'eau, des désinfectants, du matériel d'éclairage solaire, des tentes et des couvertures, des fournitures absolument nécessaires aux opérations de secours. Une fois les fournitures arrivées, l'ambassade de Chine en Colombie collaborera avec les autorités colombiennes pour les acheminer vers les zones sinistrées et les distribuer aux personnes touchées par la catastrophe. Le ministère chinois des Affaires étrangères a déclaré que la Chine était prête à fournir une aide adaptée aux besoins de la Colombie. Ce lot d'aide devrait arriver à Bogota vers midi mardi, heure locale, soit 17h GMT, alors que la Colombie devrait commémorer la première semaine depuis le puissant séisme.

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8: il est alors impératif de trouver un équilibre.
9: Un projet comme la route et la ceinture.
10: Également contribuer en donnant nos idées, c'est extrêmement important, plutôt que d'être mis devant le fait.
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11: Bonjour à toutes et à tous, bienvenue dans Fréquence Afrique sur CGTN Radio. Dans la première partie de cette émission, nous allons écouter l'interview de l'ambassadrice de Guinée en Chine, Madame Aminata Prata. Selon elle, le concept de la communauté d'avenir partagé Chine-Afrique est clair, net et ambitieux. On l'écoute tout de suite.
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12: Bonjour Madame l'ambassadeur, merci tout d'abord pour votre interview avec CGTN français. Comme nous le savons, dans le cadre du forum sur la coopération sino-africaine et de l'initiative La Ceinture et la Route, la Guinée et la Chine ont coopéré étroitement dans de nombreux domaines. Pourriez-vous nous dire quelle est la situation actuelle de la coopération sino-guinéenne? Et comment voyez-vous cette coopération?
13: La coopération entre la Guinée et la Chine a été, est et sera toujours au beau fixe. La Chine a joué un rôle crucial dans le développement des infrastructures en Guinée. Et la Chine évolue dans plusieurs projets de construction des routes, des ponts, des aéroports qui sont des initiatives ou des actions, je veux dire, qui contribuent à améliorer la connectivité et à stimuler le développement socio-économique de mon pays. Nous avons le projet Simando. Le projet Simando est l'un des plus grands gisements de minerais de fer au monde. L'exploitation de ce gisement pourrait avoir un impact significatif sur l'économie guinéenne et stimuler la croissance du secteur minier tout en créant des emplois. Vous savez, la Chine a contribué à la construction du barrage de Kalita. Le barrage hydroélectrique de Kalita est un projet majeur en Guinée. Et vous savez, qui parle d'énergie, parle de développement. Donc ce projet permettra de fournir de l'énergie propre et renouvelable à la population guinéenne et de réduire la dépendance aux importations d'électricité auxquelles nous avons toujours été confrontés.
12: Que signifie pour vous le concept de communauté de destin Chine-Afrique et quelles sont vos attentes et vos suggestions sur la construction d'un niveau plus haut de cette communauté de destin Chine-Afrique?
13: Je crois que, comme vous l'avez bien dit, la Chine et l'Afrique ont en commun le destin, l'avenir, le passé et le présent. Comme vous le savez, la Chine partage beaucoup de choses avec l'Afrique, et sur le plan politique, et sur le plan économique, et sur le plan socio-culturel. Nous sommes avec la Chine dans les instances internationales. La Chine est avec nous dans la recherche de notre développement. Nous sommes avec la Chine, ça fait 65 ans, depuis 1959. Nous avons partagé l'histoire, nous avons partagé la politique. Lorsque nous avons eu notre indépendance, nous avons été en mal avec beaucoup de personnes. Beaucoup de pays nous ont lâchés, mais la Chine nous a tenu la main. Et avec la Chine, nous avons commencé à construire notre destin. Avec la Chine, nous avons commencé à être vraiment indépendants. La Chine a fait beaucoup de réalisations chez moi. Donc, ce concept-là, je crois qu'il est clair, il est net, il est ambitieux. Nous avons commencé ensemble, nous allons terminer ensemble. Ça, nous allons partager ce destin. C'est pourquoi nous avons établi avec la Chine un partenariat gagnant-gagnant. Dans tout ce que nous faisons, on gagne, la Chine gagne. Ce qui veut dire que nous avons un destin que nous allons partager ensemble jusqu'à la fin des temps.
12: Le 1er octobre de cette année marquera le 75e anniversaire de la fondation de la République populaire de Chine. Que pouvez-vous dire du développement et des changements survenus en Chine pendant ces 75 années?
13: En ce 75e anniversaire de la fondation de la République populaire de Chine, je souhaite adresser mes félicitations au peuple chinois pour ses réalisations remarquables et son engagement en faveur du progrès et de la coopération internationale. Les initiatives de la Chine en matière de réforme et de modernisation ont un impact important sur la coopération sino-africaine. L'Afrique bénéficie des avancées de la Chine en matière de développement et de modernisation, ce qui ouvre de nouvelles perspectives de partenariat et de coopération entre la Chine et le continent africain. Les nouvelles forces productives de qualité jouent un rôle essentiel dans la coopération entre la Chine et l'Afrique, en favorisant l'innovation, la durabilité et la compétitivité. Les opportunités de coopération dans ce domaine offrent un potentiel de croissance économique nouvelle pour l'Afrique et la Chine, en renforçant les capacités productives et en les stimulant par le développement économique durable.
11: Vous écoutez Fréquence Afrique sur CGTN Radio. On fait maintenant une pause en musique et on se retrouve juste après pour la suite de l'émission.

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7: Vous êtes toujours à l'écoute de Fréquence Afrique. Le sommet 2024 du Forum sur la coopération Chine-Afrique s'est récemment achevé à Beijing. Des représentants des médias africains vont assister à ce sommet et partagent leur point de vue sur ce grand événement sino-africain. Écoutons-les dans cette deuxième partie de l'émission.
8: Alors, on revient sur le sujet de FOCAC.
9: Exactement, nous allons nous intéresser à présent au sommet du FOCAC 2024. Le sommet du Forum sur la coopération Chine-Afrique s'est ouvert le 4 septembre dernier, il faut le dire, avec la présence remarquable de dirigeants africains, mais également de représentants d'organisations internationales. Neuvième du genre, cette rencontre dont a pour fil conducteur s'associer pour promouvoir la modernisation et construire une communauté d'avenir partagée Chine-Afrique de haut niveau. Il faut le souligner, hein, Coco, le président chinois Xi Jinping a donc élevé au statut de partenariat stratégique ses échanges, sa collaboration, alors sa coopération avec certains États africains. Je commence par Madame Espérance Ndayizeye. Quels enjeux géoéconomiques même pour l'Afrique dans le futur?
10: D'abord, je voudrais apprécier positivement l'organisation de ces forums qui donne une occasion en or aux dirigeants africains, aux participants africains de venir en Chine et d'échanger sur des sujets vitaux et d'apprendre des expériences des uns et des autres pour le développement. Et je salue aussi cette initiative de la Chine de pouvoir s'approcher beaucoup plus de l'Afrique pour pouvoir, je dirais, construire un partenariat.

0: Solide. Et j'apprécie également et particulièrement que cette coopération entre la Chine et les pays africains est une coopération qui est toujours caractérisée par le respect et la compréhension mutuelle, ce qui n'est pas toujours le cas dans le cadre des partenariats et de la coopération. C'est très important pour l'Afrique qu'il s'engage dans une relation, dans une coopération gagnant-gagnant, dans une coopération où la souveraineté de chaque État est respectée, où
1: La non-ingérence même dans les
0: Oui,
1: affaires
0: bien
1: internes.
0: sûr, c'est ça que je voulais insinuer, où il y a une non-ingérence dans les affaires politiques d'un État, mais où la Chine appelle les États à s'engager sur le chemin de développement dans un partenariat gagnant-gagnant. Je dirais qu'avec cette édition du FOCAC, les pays africains vont encore plus s'ouvrir à la Chine et pour construire des partenariats solides, pour pouvoir exploiter des partenariats dans beaucoup de domaines, dans des domaines variés, et développer aussi le commerce et le e-commerce. C'est un aspect du développement qui m'a beaucoup intéressé parce que en Afrique, nous sommes habitués au commerce traditionnel, mais le e-commerce, c'est vraiment un terme nouveau, c'est une terminologie nouvelle que les pays africains devraient exploiter à bon escient pour qu'ils puissent se développer aussi facilement. Tout à l'heure, le directeur général de la RTNB parlait de la vision du Burundi, pays émergent, pays développé. Donc, c'est une vision qui ne peut se concrétiser que par beaucoup de moyens et le développement du commerce par le e-commerce, le commerce numérique, ça fait aussi partie des pistes qui pourrait développer le pays en 2040 et 2060. Donc, nous sommes vraiment, c'est une grande opportunité pour les pays africains et aussi une opportunité pour le Burundi de pouvoir exploiter son partenariat et y tirer profit.
1: Voilà, merci beaucoup. Monsieur Dozy, qu'est-ce que vous en pensez?
2: Je peux vous dire que le FOCAC de cette année est exceptionnel. Ce n'est pas pour rien que le président Xi Jinping a parlé de coopération stratégique. Effectivement, si vous suivez son discours, du début jusqu'à la fin, ce n'est que de la stratégie. Et parce que à chaque fois qu'on va dans ces grandes rencontres, c'est des discours politiques qui sont tenus, c'est des visions générales qui sont projetées, sans aucun plan d'action, sans de concret. Et on quitte la politique, on se réunit pour faire le développement, mais on fait encore la politique et on revient. Il n'y a pas une idée claire pour atteindre le développement voulu. Mais cette année, du moins cette fois-ci, le pays de Sotou, vous le connaissez, celui qui a écrit L'art de la guerre, et cet art qui est enseigné, en tout cas ce livre qui est enseigné dans toutes les écoles de guerre du monde entier, a mis sur pied une stratégie claire de développement. Alors, je ne peux pas citer, parce que si vous voyez ce discours, on ne peut pas décortiquer, en tout cas, on ne peut pas citer des parties de ce discours-là seulement. Ce serait d'évaluer tout le discours, parce que du début jusqu'à la fin, c'est un discours solide, un discours costaud, un discours qui tend vers le concret. Parce qu'il y a eu une déclaration basée sur la modernisation de six grands secteurs qu'il a essayé d'énumérer. Et après, il y a un plan d'action qui a été mis, qui a pris en compte les points, point par point, avec des chiffres énormes pour pouvoir accompagner notre continent. Je vois réellement que cette fois-ci, c'est du concret, c'est de la stratégie pour atteindre le développement. Et je vous assure que c'est tellement magnifique. Chez nous, on dit, si vous volez, vous avez fait quelque chose de mal. Mais si vous apprenez auprès de celui qui a réussi, vous êtes intelligent.

0: Et donc, si l'Afrique veut apprendre comment développer, comment se développer auprès de la Chine, et la Chine est décidée de l'accompagner, on peut traiter, on peut nous traiter de tous les noms, sauf une intelligence. Je pense que c'est une intelligence d'apprendre à sortir de la pauvreté. C'est de l'intelligence d'apprendre à sortir de l'ornière de la précarité. Et je pense que le président Xi Jinping, que ces riches, hein, non pas à un ami, non pas à un partenaire, mais de par ses actions, est devenu un frère à part entière, hein, de l'Afrique. Si il a développé, en tout cas il a déployé des stratégies, des plans d'action pour pouvoir accompagner l'Afrique à sortir de la pauvreté, je vous assure que c'est du costaud, c'est du fort, c'est du lourd, ce FOCAC. Et ça va faire bouger les lignes, hein, ailleurs, mais je sais que ce qui est mis sur pied comme base, exact, est solide et ça ira jusqu'au bout.
1: Exact. Et vous, il fait bien de le souligner, hein. Il parle donc de la modernisation qui est un aspect, alors un principe fondamental selon le président chinois Xi Jinping. Il a souligné donc que la modernisation est un droit inaliénable de tous les pays du monde.
2: Voilà.
1: Et il est revenu justement sur la justice et l'équité, la primauté au peuple et l'ouverture
2: gagnant-gagnant. Voilà, tout à fait. Alors, monsieur Boko, qu'est-ce que vous en pensez sur les 10 plans d'action et quelle action qui, vous remarquez le plus?
3: Oui, sur le FOCAC de cette année, c'est un pont marquant l'attachement entre l'Afrique et la Chine. Le point marquant dans ce point, c'est la 8e point, la 8e action sur, basée sur la coopération et la création, la création et la formation au milieu féminin. C'est ça qui nous avait également marqué beaucoup plus sur ce FOCAC. Et le président Xi Jinping a marqué qu'il va créer 60 000 industries pour la formation en faveur notamment des femmes et l'émancipation des femmes. Et donc, également, ce FOCAC, comme je le disais tout à l'heure, que c'est un pont marquant l'attachement entre la Chine et l'Afrique. Et l'Afrique doit vraiment attacher à ce pont-là pour que l'Afrique émerge pour l'émancipation également de la femme. L'Afrique doit s'attacher à cet avancement, marquant également l'avancement de l'Afrique et l'avancement également de la femme. C'est ce que j'ai condensé en ça.
2: Ok, merci, merci beaucoup. Et Monsieur Faustin, j'ai remarqué que dans les 10 plans d'action de partenariat, il y a une action de développement vert. Et je fais très attention à l'environnement et surtout au développement durable. Et que pensez-vous dans ce domaine? Est-ce que votre pays et la Chine avoir beaucoup d'espace pour coopérer dans ce domaine?
4: Comme mes prédécesseurs l'ont déjà signalé, moi aussi je salue l'organisation du FOCAC. Une très bonne occasion pour les pays africains pour pouvoir y tirer des leçons, y tirer de la matière pour pouvoir décoller l'économie de nos pays. À travers la déclaration du président Xi Jinping, il a promis d'appuyer les pays africains à hauteur d'un montant de 50 millions de dollars pour les 3 années. Donc que les pays africains en profitent pour relever l'économie de nos pays respectifs. Alors, concernant votre question, la Chine coopère dans plusieurs secteurs, dans tous les secteurs d'ailleurs, avec notre pays, que ce soit dans le domaine de la protection de l'environnement, dans le secteur de l'agriculture, dans le secteur du TIC, la Chine intervient dans tous les secteurs. Alors, ce que je dis, c'est que le développement des pays africains n'est pas normalement difficile. Il suffit de la détermination, il suffit de la volonté du peuple africain. L'Afrique regorge plusieurs types de matières premières. L'Afrique regorge des ressources pétrolières. L'Afrique a des ressources humaines qui sont capables de relever le développement de leur pays. Donc nous avons toutes les potentialités, nous avons tous les atouts pour pouvoir relever nos économies respectives. Donc il suffit d'avoir cette volonté, il suffit de développer cette culture, cet esprit patriotique et le développement de nos pays respectifs va suivre.
2: Quel autre domaine que vous pensez que votre pays et la Chine peuvent coopérer dans la future?
4: La Chine coopère dans plusieurs secteurs dans notre pays, avec notre pays plutôt. Le secteur du développement de l'infrastructure en général. Même pour le moment, la Chine intervient dans la construction des routes, dans la réhabilitation des routes. C'est même la Chine ce sont les experts chinois qui ont construit un palais présidentiel qui est classé parmi les meilleurs, les plus modernes en Afrique. Pour le moment, on a signé un contrat avec le Burundi pour la réhabilitation du port, plutôt de l'aéroport international de Melchior Ndadaye, donc l'aéroport international du Burundi. Dans plusieurs secteurs, la Chine est là pour appuyer, pour coopérer avec notre pays.
2: Merci beaucoup, monsieur.
1: Alors, monsieur Karim, je pense qu'on va justement clôturer avec lui.
2: Oui.
1: Quel est le réel apport, même selon vous, de cette coopération Chine-Afrique dans le futur, hein, il faut le souligner, déjà l'existant et le futur, dans l'épanouissement du peuple africain, de façon générale?
5: Je pense que dans son discours, le président Xi a dit que les relations sino-africaines sont sur une base solide. Donc, il reste maintenant de se projeter dans l'avenir ensemble. Et il a dit également dans son discours que l'Afrique et la Chine représentent 2,8 milliards d'habitants de la planète. Donc, et que la modernisation du monde ne peut pas se faire sans ces deux grandes parties du monde. Il a, dans la dernière partie de son discours, il a dit que, et il a utilisé un proverbe africain qui disait que un vrai ami, c'est quelqu'un qui, avec qui vous partagez le chemin. C'est clair que la Chine est engagée aux côtés de l'Afrique pour relever les défis du développement. Et dans ce discours également, il a fait de grandes annonces. Et comme tout à l'heure, mon confrère du Togo l'a dit, il a annoncé 10 actions de partenariat. Et toutes ces 10 actions sont détaillées. Maintenant, il appartient à l'Afrique de voir qu'est-ce que nous pouvons prendre dans ça. Comment nous pouvons mettre en œuvre ces actions chez nous. C'est ça qui... La balle est dans le camp des Africains. Comment on peut se mobiliser? Comment nous pouvons uniformiser notre action, notre rapport avec la Chine pour mieux profiter de ce que la Chine offre en matière de son expertise, en matière de développement dans tous les secteurs. Donc je pense que le chemin a été ouvert et il appartient maintenant aux Africains de savoir aussi coordonner leurs actions parce que c'est très important. Voilà. Et l'autre aspect sur lequel j'aimerais revenir, il a parlé de la stabilité. Il a dit aucun développement n'est possible sans la paix et la stabilité. Donc, il faut véritablement travailler à la cohésion en Afrique, travailler à mettre fin aux conflits, travailler à plus de solidarité entre nous. On ne peut pas continuer à faire la bagarre et vouloir que les autres viennent nous aider. Tant que nous ne parlerons pas d'une même voix, l'Afrique va toujours traîner les pas, quelle que soit la bonne volonté de ceux qui voudront nous aider. Donc, il nous appartient véritablement d'être unis. Voilà, c'est ce que les pères fondateurs de l'Union africaine, c'est ce qu'ils ont chanté depuis longtemps, que l'Afrique doit s'unir. Voilà, Kwame Nkrumah, c'était sa phrase, l'Afrique doit s'unir. Et c'est dans l'unité, c'est dans l'union que véritablement nous saurons être forts pour mieux défendre nos intérêts. Et il ne viendra, la Chine a beau injecter des centaines de milliards en Afrique, tant que nous-mêmes, on n'est pas prêts à nous mettre ensemble

0: pour profiter de cela, ce sera du surplace. Donc, moi, véritablement, les Africains doivent s'unir. Nous devons coordonner nos actions pour que le soutien dont nous bénéficions de la Chine puisse véritablement porter ses fruits sur le continent.
1: Unité, voilà. Oui. Unité, patriotisme. Vous voulez ajouter quelque chose?
2: Oui, je salue la pertinence de son deuxième développement. Effectivement, rien ne peut se faire dans la désunion, dans le désordre. Mais en même temps, la première partie, en tant qu'un simple observateur, comme journaliste, comme lui, j'ai constaté quelque chose en Afrique avant d'arriver, que ces annonces du président Xi Jinping sont basées, en tout cas, ces annonces sont basées sur du concret. Ce n'est pas qu'il a annoncé des chiffres et c'est maintenant qu'on va chercher des domaines pour pouvoir les appliquer. Avant l'organisation de ce sommet, du moins au cours de cette organisation de ce sommet, chaque ambassadeur, en tout cas, vous avez vu qu'il a dit clairement que pour tous les pays avec lesquels la Chine développe des relations diplomatiques, la relation est érigée désormais en relation stratégique.
1: Et vous avez vu que
2: partenariat stratégique, voilà. Et vous avez vu que avant que le sommet ne se tienne, les derniers moments de préparation, les ambassadeurs de la Chine auprès de tous ces pays ont été reçus par les chefs d'État de ces pays. Et c'est pour discuter de la quintessence des besoins, de tout ce qui peut être mis dans le plan d'action et la modernisation qui constitue la déclaration que le président Xi Jinping va faire. Et vous avez vu aussi que avant que le sommet ne se tienne concrètement, il a reçu un certain nombre de chefs d'État. Ceux qui étaient arrivés les jours d'avance, le mien par exemple, le président de la République togolaise était arrivé depuis le premier. Il a été reçu par le chef de l'État, par le président Xi Jinping. Et avant d'arriver, il y a de cela quelques semaines, l'ambassadeur Chao Weidong a été reçu aussi par lui. Et donc, c'est quand même, cette déclaration se base sur des besoins concrets. Et je pense que ça ne va pas naviguer dans l'air. On tendra vers le concret.
1: Voilà. Oui, on va le réagir tout de suite. Oui, voilà, merci beaucoup, monsieur. Et je suis très contente de s'asseoir ici pour discuter tout ça avec vous. Mais voilà, c'est la fin de notre programme.
3: Exactement. Ça passe vite. C'est la fin, justement, de ce programme. C'est on ça. N'oublie pas de remercier toute l'équipe derrière.
1: Voilà.
3: Cette équipe incroyable qui fait un magnifique boulot et qui nous permet, justement, d'avoir un très bon retour, une très belle qualité d'image et un très bon son. Merci, Coco. Oui, merci à tous les invités.
1: Merci. Merci à vous tous. Merci, Céleste.
4: Merci.
1: Alors, à la prochaine.
3: Au revoir.
1: Au revoir.
5: 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On fait une pause avec cette belle mélodie et on se retrouve pour la suite.

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1: Vous êtes toujours à l'écoute de Fréquence Afrique. Dans la troisième partie de l'émission, on va écouter les opinions des trois jeunes africains sur la coopération sino-africaine.
2: La coopération sino-comore est une coopération très approfondie. Sur le plan culturel, la langue chinoise elle est enseignée aux Comores. Donc il y a des Comoriens qui apprennent à parler chinois. Il y a aussi toutes les activités culturelles comoriennes intéressent beaucoup l'ambassade de Chine aux Comores. Et sur le plan de la coopération, que ce soit diplomatique ou autre, nous avons de très bonnes relations et nous nous entendons très bien avec la Chine, qui nous apporte beaucoup un oreille attentive sur l'accompagnement économique. La Chine a réalisé plusieurs routes aux Comores. Ça a un impact positif sur la population. La population comorienne, elle est consciente que la Chine est un partenaire de marque et de choix. C'est un partenaire qui nous rassure énormément, puisque les Chinois sont aux Comores comme s'ils sont chez eux. Ils sont à l'aise. Si on les voit là-bas, nous qui avons eu la chance de venir ici, on remarque effectivement qu'ils sont comme chez eux.
3: C'est quelque chose de très intéressant, le fait de promouvoir le partenariat entre la Chine et d'autres pays. Je ne dirais pas seulement que l'Afrique. C'est vrai qu'avec l'Afrique, ça nous plaît énormément. Ça permet à nos populations d'avoir plus de visibilité dans le développement, d'amorcer un développement qui ne dit pas son nom. Parce qu'à travers ce partenariat, il y a un échange, non seulement de culture, il y a un échange de savoir, il y a un échange de financement à travers le financement de projets de part et d'autre. Il y a un échange commercial qui s'installe. Donc c'est une initiative qui est à saluer.
4: Mon pays, le Cameroun, on a relation avec cette grande puissance asiatique depuis des années. Je peux citer quelques exemples. Il y a le port en eau profonde, le Kribi. Il y a aussi palais des sports de Yaoundé, c'est un don. Il y a aussi le palais de congrès. Il y a tellement des exemples à citer, surtout le plan infrastructurel. Il y a aussi l'autoroute qui quitte de notre aéroport de Yaoundé directement vers le centre de ville. Et on est très fiers de toutes ces infrastructures.
5: Pour avoir été étudiant en Chine, je pense que je suis déjà un des témoins de cette coopération parce que j'ai eu mon doctorat en Chine. Et avec les infrastructures, parce que comme je l'ai dit tantôt, moi, nous devons mettre l'humain au centre de tout. Avec les centres de formation multisectoriels qui ont été construits par l'accompagnement de la société AVIC internationale au Gabon, dont nous avons actuellement 3 centres multisectoriels de formation professionnelle, notamment à Libreville, à Tchengue et à Port-Gentil, et à Mvengué au sud du Gabon, à Franceville. Et dans ces centres-là, il y a bien entendu des formations qui visent ce domaine, ces différents domaines. Et tout nécessite des hommes qualifiés, bien formés et disponibles. Tout de suite, il y a un impact, parce que lorsqu'une entreprise s'installe, elle crée des emplois. Et après, c'est maintenant le fruit de ce qui a été réalisé.
1: 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Soufflons avec une belle chanson.

La dépouille de l'ancien Premier ministre chinois Zhu Zhongji a été incinérée à Beijing. Le président Xi Jinping et d'autres hauts dirigeants du Parti communiste chinois et de l'État ont rendu un dernier hommage à M. Zhu mardi matin au cimetière révolutionnaire de Babaoshan.

le président Xi Jinping et d'autres hauts dirigeants du Parti communiste chinois et de l'État se sont avancés lentement vers la dépouille de M. Zhu et se sont recueillis en silence. Ils ont ensuite rendu un dernier hommage en s'inclinant à trois reprises et ont serré la main des membres de la famille de M. Zhu

0: Hu Jintao a envoyé une couronne de fleurs pour exprimer ses condoléances suite au décès de M. Zhu. Zhu Zhongji, décédé le 12 août à l'âge de 98 ans, a été Premier ministre de la Chine entre mars 1998 et mars 2003. Il avait été membre du comité permanent du bureau politique des 14e et 15e comités centraux du PCC. Dans une nécrologie, M. Zhu a été qualifié d'excellent membre du parti, de combattant communiste fidèle et éprouvé, d'exceptionnel révolutionnaire prolétarien, d'homme d'État et de dirigeant du parti et de l'État.
1: Et le président chinois Xi Jinping a organisé une cérémonie d'accueil en l'honneur de son homologue équatorien, Daniel Roy Gilchrist Noboa Adzin, au Grand Palais du Peuple à Beijing.
0: Une salve de 21 coups de canon a été tirée sur la place Tiananmen et une fanfare militaire a interprété les hymnes nationaux.

0: Les deux présidents sont ensuite retournés à la tribune d'honneur pour assister au défilé de la garde d'honneur. Le président Daniel Noboa est en visite en Chine à l'invitation du président chinois Xi Jinping.
1: Et le président Xi Jinping s'est entretenu avec le président équatorien Daniel Noboa après la cérémonie d'accueil. L'année 2026 marque le 10e anniversaire du partenariat stratégique global entre la Chine et l'Équateur. Les deux dirigeants ont échangé leurs points de vue et ont assisté à la signature de plusieurs documents de coopération.
0: Durant les discussions, le président chinois Xi Jinping a souligné que, quelles que soient les évolutions de la situation internationale, la Chine a toujours envisagé les relations entre la Chine et l'Équateur dans une perspective stratégique et à long terme. La Chine est prête à collaborer avec l'Équateur pour faire progresser davantage les relations bilatérales et apporter davantage de bénéfices aux deux peuples. Xi Jinping a souligné que les deux parties devaient consolider la confiance politique mutuelle et continuer à se soutenir sur les questions touchant à leurs intérêts fondamentaux. La Chine soutient l'Équateur dans l'exploration d'une voie de développement adaptée à ses réalités nationales et souhaite renforcer les échanges entre gouvernements, organes législatifs et partis politiques, tout en partageant des expériences de gouvernance. Xi Jinping a également appelé à un alignement plus étroit des stratégies de développement et à la mise en œuvre de la coopération dans le cadre de l'initiative La ceinture et la route. Il a mis en avant la coopération dans les domaines de l'énergie, des ressources minérales, de la construction des infrastructures, de la finance et dans d'autres domaines, tout en explorant activement la collaboration dans les domaines tels que l'économie numérique, le développement vert, les énergies nouvelles et l'intelligence artificielle. Le président chinois a également appelé à poursuivre les efforts visant à exploiter pleinement le potentiel de l'accord de libre-échange entre la Chine et l'Équateur, afin que ces avantages puissent profiter à encore plus d'entreprises et de consommateurs. Xi Jinping a déclaré que la Chine était également prête à coopérer avec l'Équateur dans des domaines tels que la santé, la lutte contre la pauvreté et la prévention des catastrophes, tout en développant les échanges dans les domaines de l'éducation, de la culture, de la jeunesse, du sport et de la coopération au niveau local, afin de faciliter les déplacements des personnes. Le président Daniel Noboa a déclaré que la Chine était un partenaire et un ami important de l'Équateur, qualifiant le président Xi Jinping de grand dirigeant. Il a ajouté que l'Équateur était prêt à renforcer la confiance politique mutuelle avec la Chine, à soutenir cette dernière dans la défense de sa souveraineté et de son intégrité territoriale et à respecter la position de la Chine sur la question de Taïwan. Daniel Noboa a indiqué que l'Équateur accordait une grande importance à la coopération avec la Chine et qu'il était disposé à développer une coopération mutuellement bénéfique dans les domaines du commerce, de la finance, des minéraux, des énergies renouvelables, des sciences et technologies ainsi que de la culture. Il a également encouragé davantage d'entreprises chinoises à investir et à s'implanter en Équateur. Les deux dirigeants ont également échangé leurs points de vue sur la situation en Amérique latine et dans les Caraïbes. Xi Jinping a déclaré que le statut de zone de paix de la région ne devait pas être remis en cause, que le processus de développement et de revitalisation des pays d'Amérique latine et de Caraïbes ne devait pas être perturbé et que le droit de choisir de manière indépendante leurs partenaires de coopération ne devait pas faire l'objet d'ingérence. À l'issue des entretiens, les deux présidents ont assisté à la signature de plusieurs documents de coopération portant sur les industries vertes, la coopération économique et commerciale, l'économie numérique et les conditions de vie des populations.
1: Un haut responsable iranien a déclaré que son pays allait adopter une posture militaire entièrement offensive dans le conflit qu'il oppose aux États-Unis. Le corps des gardiens de la révolution islamique, ou CGRI, a réfuté l'affirmation de Donald Trump selon laquelle il existerait un canal de communication secret pour des pourparlers entre Washington et le CGRI. Le porte-parole du CGRI, Hossein Mohrebi, a qualifié cette affirmation de délire, niant qu'un quelconque dialogue soit en cours. Donald Trump a minimisé les chances de parvenir à un accord avec l'Iran. Il a déclaré que Washington ne cherchait pas à prolonger le protocole d'accord qui a expiré lundi. Les deux parties refusent de céder sur les questions centrales, notamment le détroit d'Ormuz et le programme nucléaire iranien. Donald Trump a également menacé de bombarder Oman, un allié traditionnel de Washington, si ce pays faisait obstacle à la politique américaine concernant le détroit d'Ormuz. Le ministre russe des Affaires étrangères, Sergueï Lavrov, a mis en garde contre l'expansion militaire du Japon et ses tentatives de réinterpréter le droit international. Moscou a convoqué l'ambassadeur japonais suite aux protestations de Tokyo concernant la visite du président Vladimir Poutine dans les îles Kouriles du Sud, objet d'un litige et que le Japon appelle les territoires du Nord. Le ministère russe des Affaires étrangères a indiqué que l'ambassadeur japonais était attendu aujourd'hui au ministère. Monsieur Lavrov a également exprimé son inquiétude face au changement de posture du Japon en matière de défense.
2: Si le Japon cherche aujourd'hui à réécrire le droit international à son propre avantage et à celui de ses alliés, y compris les États-Unis, tout en se soustrayant à la responsabilité de ses actes passés et en violant sa propre constitution, cela soulève de vives inquiétudes. Des déclarations publiques récentes suggèrent que le Japon s'engage dans cette voie, notamment en s'écartant des trois principes non nucléaires. De plus, les forces d'autodéfense japonaises mènent désormais des opérations à l'étranger qui étaient auparavant interdites par sa constitution, ce qui renforce les inquiétudes légitimes quant à leurs intentions. Si Tokyo vise à détourner l'attention de ses actions militaires agressives en portant des accusations infondées contre la Russie pour une prétendue violation du droit international, je suggère au Japon de commencer par s'occuper de ses propres affaires.
1: Le professeur émérite Akira Kimura de l'université de Kagoshima a mis en garde contre le récent virage du Japon vers l'expansion militaire et l'agression, affirmant qu'il s'agissait d'un changement majeur dans l'approche du Japon en matière de sécurité nationale.
2: Les trois documents relatifs à la sécurité nationale ont été adoptés par décision du Conseil des ministres. Tout comme la loi sur la sécurité nationale, beaucoup de gens estiment que ces documents sont inconstitutionnels, et je partage cet avis. À l'heure actuelle, les autorités souhaitent modifier ces documents afin de rendre le Japon plus offensif et agressif, ce que je trouve tout à fait absurde. Cela représente un changement majeur par rapport à la position nationale habituelle du Japon. La constitution japonaise stipule que le pays ne peut disposer de forces armées, ce qui signifie que la constitution est ignorée et qu'elle n'est pas effective dans la pratique.
1: Le président de la Colombie, Abelardo de la Espriella, a déclaré que les pertes économiques causées par le puissant séisme qui a frappé son pays il y a une semaine devraient s'élever à plus de 9,5 milliards de dollars. Ce séisme de magnitude 7,4 a secoué le pays le 10 août, faisant plus de 400 morts ou disparus et affectant plus de 135 000 personnes. Et Beijing a envoyé des fournitures de secours d'urgence à Bogota.
3: Ces fournitures de secours constituent le premier lot d'aide que la Chine envoie à la Colombie à la suite du séisme dévastateur de la semaine dernière. Ce chargement de 80 tonnes comprend des générateurs, des véhicules de purification d'eau, des désinfectants, du matériel d'éclairage solaire, des tentes et des couvertures, des fournitures absolument nécessaires aux opérations de secours. Une fois les fournitures arrivées, l'ambassade de Chine en Colombie collaborera avec les autorités colombiennes pour les acheminer vers les zones sinistrées et les distribuer aux personnes touchées par la catastrophe. Le ministère chinois des Affaires étrangères a déclaré que la Chine était prête à fournir une aide adaptée aux besoins de la Colombie. Ce lot d'aide devrait arriver à Bogota vers midi mardi, heure locale, soit 17h GMT, alors que la Colombie devrait commémorer la première semaine depuis le puissant séisme.

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8: Bonjour à tous, bienvenue dans une nouvelle émission d'In Vivo. Au sommaire d'aujourd'hui, un voyage sensoriel dans l'obscurité s'est organisé à Beijing dans le but d'inviter les personnes voyantes à appréhender la vie réelle des personnes souffrant de déficiences visuelles. Et ensuite, nos regards se tournent vers le patrimoine immatériel. Des œuvres et créations d'art chinois s'exposent récemment au carrousel du Louvre. Ya Ding, co-organisateur de cette exposition, nous parlera de cette présentation de la culture traditionnelle chinoise en France.
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8: Que ressent-on lorsque l'on vit dans l'obscurité? Récemment, un voyage sensoriel dans l'obscurité rapproche les personnes qui ont la vue de la vie réelle des malvoyants. Reportage.
12: Donc maintenant, il est important de mettre de côté vos smartphones et toutes vos affaires qui pourraient briller dans les consignes là-bas et n'oubliez surtout pas vos montres intelligentes.
8: C'est une requête obligatoire pour participer à un voyage dans l'obscurité. Ce programme baptisé Blind Crew Dialogue in the Dark invite le public chinois à appréhender la vie réelle des malvoyants dans le but de promouvoir la compréhension et la tolérance de la société à l'égard des groupes souffrant de déficiences visuelles. Blind Crew, qui se traduit par vache aveugle en allemand, est un jeu d'enfants populaire auquel on joue les yeux pendés en Suisse et dans le monde entier. Le programme Voyage sensoriel dans l'obscurité a été inspiré par le premier restaurant obscur au monde, Blind Crew à Zurich et en Suisse, où les clients voyants

0: Dean dans l'obscurité totale et découvre ce que c'est que d'être aveugle. Écoutons la présentation de Christina Fasseur, présidente de l'association Plein de Coups en Suisse.
1: Tout d'abord, c'est clair. Si on va dans un restaurant, on veut manger bien. Ça, c'est le plus important. Ils vont manger bien. Puis ça, c'est clair. Ça, c'est aussi dans la pleine déco. Vous entrez dans le restaurant, et puis l'entrée avec la réception, la caisse, tout ça, ça, c'est bien sûr dans la lumière. Comme ici, où il y a de petites armoires où on peut mettre après les choses, parce qu'on veut que vous déposez vos montres, le iPhone, tout ce qui peut faire de la lumière. Et les dames, bien sûr, aussi, les sacs à main. Parce que si on perd le sac à main dans le noir, c'est un peu difficile de le retrouver. Ouais. Et puis quand même, un sac à main pour une dame est précieux.
2: Ah. Oui.
1: On a tous ces trésors là-dedans. Alors aussi, dans la réception, il y a aussi le menu qui est écrit. Puis comme ça, on peut déjà voir un peu qu'est-ce qu'on voudrait manger. Et puis après, il y a le personnel qui va chercher les gens, les guider à leur place. Et puis bien sûr, on répète de nouveau le menu pour qu'on puisse calmement choisir aussi le vin et tout ce qu'on veut. Et puis après, on est servi. Pour les personnes qui sont aveugles, on apprend très bien à manger avec le fourchette et le couteau et tout ça, à manger proprement. C'est clair. Mais pour quelqu'un qui n'est pas habitué, c'est un peu plus difficile. Alors, si on parle aux gens, comment vous allez manger, on découvre que beaucoup nous disent après, vous savez, à la fin, j'ai pris mes mains.
0: On ne voit plus rien. Embarrassé et complètement perdu, une fois entré dans l'obscurité, les voyants perdent soudainement le sens de direction. Conduits par une guide malvoyante venant de l'équipe Plein de Coups, les participants s'installent l'un après l'autre devant une table. Ils se communiquent et cherchent à toucher la main de leur voisin afin d'avoir le sentiment de se localiser et d'apaiser l'angoisse de se trouver dans le noir. Bernadette est serveuse au restaurant Plein de Coups à Bâle. Elle est l'une des deux guides malvoyantes au service de la présentation de Plein de Coups à Beijing. Comment elle arrive à trouver la direction à suivre dans la toute obscurité? Écoutons ses explications.
3: We have the wall. I touch the wall. And then when I come inside,
4: nous avons le mur, je touche donc le mur. Ensuite, quand je rentre à l'intérieur, je sais que je dois aller un peu plus loin, n'est-ce pas? Je sais alors qu'il y a peut-être 8 ou 9 marches. J'ai mes mains devant, puis je peux toucher la table, puis je vais à la table autour de la chaise, puis je donne la chaise dans la main d'un visiteur et je vais à la chaise suivante. Lorsque la dernière personne s'assoit, je peux sortir directement pour prendre l'autre groupe, et ensuite je sais que je dois aller un peu plus à gauche et faire la même chose. Et à Plein de Coups, en Suisse, nous avons une ligne sur le sol pour la remplir avec les pieds. C'est plus facile. Et là, j'ai touché la table à faire ça. Je sais où je suis. On va toujours dans le même sens. Nous allons toujours à droite et restons à gauche.
0: Grâce à l'assistance de la guide, les visiteurs entament une courte expérience à l'aveugle. Toucher et savourer des ingrédients, expérimenter la vie quotidienne des personnes malvoyantes, notamment en écrivant et en jouant à des jeux. Après avoir vécu une brève expérience de cécité, une participante révèle ce qu'elle a éprouvé dans l'obscurité.
5: J'avais peur au départ, j'essayais de me repérer tout en distinguant la direction des voix. La présence de la guide m'a permis de m'habituer petit à petit à l'environnement totalement noir. Ce qui m'impressionne dans cette expérience extraordinaire, c'est la confiance totale accordée aux autres.
0: He Chuan, vice-président de l'Association chinoise des personnes handicapées visuelles, estime que ce projet Plein de Coups permet de renforcer les connaissances mutuelles de la société.
6: Les malvoyants se sentent mal à l'aise dans le monde quotidien, tandis que les gens voyants se sentent embarrassés dans un espace obscur où nous trouvons la toute liberté. Je trouve qu'il est important que les voyants disposent davantage de compréhension sur la communauté des personnes ayant la déficience visuelle et

0: Les deux restaurants à Zurich et à Bâle sont aujourd'hui le plus grand employeur privé des malvoyants en Suisse, les deux tiers du personnel étant aveugles ou malvoyants.
1: Tout d'abord, c'est un des plus grands employeurs des personnes aveugles et malvoyantes en Suisse, privé. Ça veut dire qu'à ce moment, on a 28 personnes aveugles qu'on a employées et puis on a 32 personnes voyantes qui travaillent là-bas. Donc déjà là, on montre que c'est absolument possible d'employer des gens aveugles, pas seulement une sur 200, 300 ou 1 million, 1 000 personnes, mais aussi presque en égalité, de travailler ensemble. Et puis en plus, par le fait qu'il y a à peu près 60 000 personnes qui dînent dans l'année, dans un des deux restaurants, puis chacun de cette personne est un ambassadeur, ambassadrice, pour transmettre ce qu'ils ont appris.
0: L'intégration professionnelle constitue toujours un enjeu crucial pour les malvoyants. En Chine, selon He Chuan, vice-président de l'Association des personnes handicapées visuelles, en outre la profession traditionnelle des malvoyants, qui est le physiothérapeute, de plus en plus de personnes souffrant de déficiences visuelles travaillent comme programmateurs, professeurs ou animateurs dans les émissions podcast. Les malvoyants chinois disposent davantage de choix à l'écart de l'accès professionnel.
2: L'université de Shengshen est le premier établissement d'enseignement supérieur en Asie à accepter des étudiants malvoyants. Après 2015, nous avons commencé à utiliser des épreuves en braille pour aider davantage de candidats aveugles à passer l'examen national d'entrée à l'université. Chaque année, des enfants travaillent dur pour passer l'examen et répondre aux questions en braille. Il faut également lui accorder un délai supplémentaire dans la durée de l'examen, généralement une fois et demie plus longue que la durée normale de l'examen. Une fois que ces enfants auront terminé leurs études, nous leur offrirons des conseils en matière d'emploi, c'est-à-dire que lorsqu'ils passeront de l'école au travail, nous leur proposerons des formations, telles que l'utilisation de logiciels de bureautique, une formation à l'orientation et à la mobilité, et bien sûr, il y aura aussi une formation sur l'étiquette sociale.
0: Comment promouvoir l'intégration professionnelle des personnes vulnérables dans la société? Christina face à ses opinions.
1: Moi, je pense quand même que pour le moment, c'est toujours très efficace si on a un quota. Ça veut dire si le gouvernement ou les grandes compagnies sont obligées d'employer un certain nombre de personnes. C'est très clair, l'industrie libérale n'aime pas cette situation. Mais j'ai vu un mouvement international qui s'appelle Global 500. C'est des grandes compagnies internationales, aussi parmi, par exemple, Novartis, Roche, des grandes global players, qui se sont engagés de dire dans leur rapport annuel, qui montre les choses financières, aussi de dire combien de personnes malvoyantes ou combien de personnes avec handicap sont engagées et travaillent pour eux. Et puis à ce moment-là, il faut montrer ce nombre. On veut être bien. Et puis on oblige tout le monde d'avoir dans ses départements et directions d'avoir un certain nombre. Parce qu'autrement, autant de rapports annuels, il y a la question, combien de personnes handicapées travaillent dans votre département? Et puis vous devez dire non. Dans ce cas-là, on va réfléchir la prochaine fois quand on engage des personnes. Mais c'est très clair, les personnes handicapées ne veulent pas être engagées par pitié. On veut être engagé pour notre compétence et connaissance. Mais à un certain point, c'est comme avec l'intégration des femmes, peut-être il faut une politique qui dit dans une compagnie, si on a deux dossiers à la même rigueur, bah, il faut avancer la personne avec handicap. Comme à un certain moment, on a dû dire oui aussi, en cas, dans ce cas-là, on avance la femme pour arriver peut-être à 30% du management être féminine. Comme ça marche.
0: Voilà, on se quitte un instant avec une pause musicale.

0: 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Une exposition consacrée au patrimoine immatériel chinois s'est déroulée récemment au Carrousel du Louvre. Des centaines d'œuvres provenant de plus de 10 provinces et villes chinoises s'exposent devant les visiteurs français. Ces œuvres et créations d'art impliquent un large éventail de disciplines, telles que la peinture, la sculpture, la céramique, le papier découpé, la mosaïque filigranée, les costumes, la laque, le cloisonné et entre autres. Ces œuvres d'art méticuleusement conçues et créées permettent aux visiteurs de faire l'expérience du glamour exceptionnel du patrimoine immatériel de la Chine. Ya Ding est président de l'Association pour le développement des échanges France-Chine. Il est également le co-organisateur de l'exposition. Il nous parle de cette présentation de la culture traditionnelle chinoise en France. Bonjour Monsieur Ya Ding, d'où vient l'idée d'organiser une exposition consacrée au patrimoine immatériel chinois au Palais du Louvre?
1: D'abord, c'est une idée qui était venue très brusquement, par hasard, parce qu'un jour, j'étais tombé sur une photo. La photo, c'est sur, un tissu, une cape. De l'art traditionnel qu'on appelle les patrimoines immatériels, et c'est très très beau. La beauté complètement m'a surpris. Évidemment, avec grande émotion, j'ai montré ça à des amis, et chaque fois je montre à une amie ou un ami, mais tout le monde est surpris par la beauté. Enfin, ce n'est qu'une image en plus transmise par le WeChat, par les réseaux sociaux. Donc, je me suis dit, en réalité, ça doit être encore plus belle, quoi. Et comme justement, j'organisais une grande exposition au Carrousel du Louvre pour les jeux artistiques, ça veut dire la co-création des enfants avec le grand peintre du monde entier. Donc, je me suis dit, mais il faut co-exposer, c'est-à-dire une exposition qui est comme notre, ça s'appelle la co-création, la co-exposition. Alors, c'est là l'idée est venue comme ça, très brusquement, et que tout de suite, j'ai mis mon équipe à recruter. On a travaillé avec différents réseaux qu'on a. Et du coup, en espace de 2 mois, ce n'est qu'en 2 mois, on a pu réunir les objets, les œuvres. C'est pour cela que ce n'est qu'un commencement, parce que le temps de préparation est trop peu. On a pu quand même réunir des dizaines des œuvres qui sont venues un peu partout de la Chine.

0: Et évidemment, tout le monde a été très surpris par la beauté. Je pense que c'est un sujet qu'on va continuer à faire en plus grandeur, quoi.
1: Au départ, quelle sorte de du patrimoine immatériel que vous avez vu, qui vous avait attiré?
0: Je pense que c'est une broderie. C'est une broderie.
1: Ah, d'accord.
0: D'ailleurs, je ne connais pas qu'est-ce que c'est, ça vient de quelle province, peut-être ça vient de Sichuan, il y en a qui disent ça vient de Suzhou
1: D'accord.
0: ou de Yunnan. Enfin, en Chine, vous savez, on a ça partout, n'est-ce pas?
1: Monsieur Yadin, vous vivez en France, à Paris. Donc, en France, est-ce qu'on a souvent l'occasion d'admirer les œuvres ou bien les créations du patrimoine immatériel chinois?
0: Non,
1: Ah,
0: non,
1: d'accord.
0: non. Je pense que c'est pas très courant, si bien que les Français ne connaissent pas. Et chaque fois, je dois expliquer, par exemple, surtout les Soussiaux, lorsqu'ils sont tellement beaux que je leur montre, tout le monde m'a dit, ah oui, c'est très beau. Je leur ai dit, mais vous savez ce que c'est? Les gens regardaient, ben, c'est une peinture. Ben, je dis, non, c'est pas une peinture, ce n'est pas peint. Lorsque je l'écarte les images pour qu'ils voient en détail, en fin de compte, c'était des broderies. Alors là, tout le monde est encore plus étonné, encore plus surpris, évidemment, encore plus, comment dirais-je, convaincu, quoi.
1: Pourriez-vous nous préciser quels sont les patrimoines immatériels chinois présentés au carrousel du Louvre?
0: Ah là, il y en a beaucoup.
1: Une dizaine,
0: Alors,
1: hein,
0: je ne
1: vous
0: veux
1: avez
0: pas vous
1: dit.
0: réciter. Oui, il y a les. Ben, par contre, il n'y a pas beaucoup de broderies parce qu'on n'a pas pu en obtenir beaucoup. Il y a, oui, il y a des vêtements, il y a des costumes de Yizhou, costumes de Miao. Les broderies, enfin, les costumes brodés de mariage. Ensuite, il y a évidemment les céramiques.
1: Comment qualifiez-vous la valeur et le charme du patrimoine immatériel chinois?
0: Lorsque je montre tout ça, je veux dire parmi les Chinois, et tout le monde a été complètement tombé sous le charme. Tout le monde, ben, sans estimer la valeur. Hein. La valeur, peut-être qu'on n'a pas encore tout à fait commencé à vendre, il faut organiser une vente aux enchères pour connaître la valeur, parce que chaque fois, c'est des pièces uniques. Alors, si on ne le vend pas, ça ne vaut rien. Si on le vend, ça peut, si on est tombé sur quelqu'un qui aime, qui connaît la valeur, ça peut être très cher. Moi, je dis le charme. Le charme, c'est parce que on ne peut pas expliquer pourquoi on est charmé. C'est comme si on est tombé amoureux d'une jeune fille. On ne peut pas dire pourquoi on est tombé amoureux de cette jeune fille. On ne peut pas dire elle est grande, elle est intelligente et tout ça. Ça, c'est pas du vrai amour. Le charme de, moi, je pense que de notre objet patrimoine, je veux dire, ce n'est pas des patrimoines, c'est plutôt l'art des patrimoines. Ce sont des œuvres créées par l'art des patrimoines. Alors, moi, je dis, c'est que même si. C'est la première fois qu'on le voit. Même si ça a été lointain dans les montagnes, profond dans la forêt, ça veut dire qu'on ne l'a jamais vu. En fin de compte, en apparence, ça n'a rien à voir avec nous. Mais pourquoi on est aussi charmé? Moi, je dis que c'est parce que c'est dans le sang. C'est-à-dire dans le sang de notre humain. Puisque c'est nos ancêtres qui ont créé cet art au fil des années, au fil des époques, ça a été resté. Ça veut dire tous ceux qui ne sont pas de vrais charmes ont été déjà éliminés. Mais c'est ceux qui ont tenu l'histoire, la longueur de l'histoire, qui ont resté jusqu'à nous, comme ça a été créé par nos ancêtres qui ont le même sang. C'est comme le sang, c'est comme les gènes. Donc, corporellement, spirituellement, on a des gènes qui se transmettent. de père en fille.

0: d'un autre côté, il y a cette beauté qui transmet aussi. Bon, maintenant, si bien que nous, aujourd'hui, on tombe sur une œuvre qui a été créée, même si on n'a rien à voir, il n'y a pas de lien, il n'y a pas d'apparence, on ne l'a jamais vue, mais on est charmé tout de suite parce que c'est en notre sang.
1: Quels sont les commentaires ou bien réactions du public français que vous avez captés sur les créations d'art du patrimoine immatériel chinois?
0: Ben, premièrement, surprenant par la beauté. C'est une beauté qu'ils n'ont jamais vue. Donc, c'est la surprise. C'est plutôt la subjonction, plus grande que la surprise. Et deuxièmement, sans mot dire. Puisque ça a dépassé leur expression.
1: Ah, d'accord.
0: C'est-à-dire, les mots qu'on utilise, c'est beau, c'est belle, c'est charmant, c'est magnifique. Tous les mots n'arrivent plus à exprimer leur admiration, quoi. Évidemment, troisièmement, ils espèrent d'avoir encore plus, voire plus. C'est vrai que jusqu'à présent, la Chine, enfin, n'a pas vraiment organisé ce genre de choses dans ce cadre. Hein. Je veux dire, il y en a eu des expositions parmi, je sais pas, les livres ou parmi d'autres choses dans des endroits qui ne sont pas adaptés. Parce que, vous savez, en France ou en Europe, si l'endroit est différent, le public est différent. Moi, je sais que j'ai vu des expositions de céramique de Qingdezhen qui est exposée dans la salle d'exposition de Porte de Versailles. C'est un endroit où tous les producteurs exposent leurs objets. Évidemment, ce n'est pas dans son bon endroit. C'est plutôt une humiliation pour l'art patrimoine. D'un autre côté, les gens sont complètement insensibles à tout ça. Donc, il faut qu'on trouve des bons endroits, genre Carrousel du Louvre, et des bons publics, genre des grands artistes, des grandes célébrités, des certains niveaux, quoi. Je pense qu'il faut faire ça plus pour que les gens puissent connaître le charme et la valeur.
1: Et la Chine et la France sont toutes deux des civilisations anciennes ayant une longue histoire. Alors que pensez-vous le rôle de la culture dans le renforcement des échanges entre les peuples chinois et français? Et surtout, on se trouve dans un monde un peu bouleversé.
0: Je pense que la culture, les échanges culturels et artistiques, c'est la plateforme ou c'est les formes pour échanger autre chose. Si on parle de l'économie, on ne peut pas sans parler de la culture. Même si on parle de la politique, on ne peut pas sans parler de la culture. La culture, c'est les bases. C'est humain, c'est l'histoire, c'est la compréhension. Donc, je pense que le rôle de la culture, des échanges culturels, c'est la base des échanges de tout. Et deuxièmement, la culture française a une très grande rôle dans le monde. Hein. La culture française, c'est aussi une très, très grande culture, une grande civilisation. Mais ils sont quand même très admiratifs devant la culture chinoise. Parce que c'est la culture chinoise qui est plus ancienne, plus riche, plus grande, bien sûr. Donc, la culture française, plus matérialisée, tandis que la culture chinoise, plus spiritualisée. Les deux se complètent, s'échangent. Je pense que ça, c'est la base des échanges d'autres choses qui peut donner si on parle de la paix, on parle de la stabilité, on parle des échanges économiques, mais il faut premièrement encourager les échanges de la culture, des cultures.
1: Et cette année, on célèbre le 10.

0: 60e anniversaire de l'année culturelle entre la Chine et la France. Et pour l'année prochaine, ça va marquer le 60e anniversaire de l'établissement des relations diplomatiques entre la Chine et la France. Donc, d'après vous, qu'est-ce qu'on pourrait faire encore pour mettre les échanges culturels et sociaux, sur un nouveau palier pour la Chine et la France?
1: Bah, je pense que tout le monde en parle. C'est vrai que c'est la
0: Voilà.
1: date qui est quand même très symbolique. Je pense qu'il faut préparer pour que, encore une fois, la culture soit vraiment le grand sujet. Parce que devant la culture, devant l'art, et moi j'ajoute aussi les enfants, ça va être quand même des valeurs universelles. Personne ne peut dire non, quoi. Pour moi, de mon côté, nous, on prépare déjà toujours la co-création, ça veut dire les enfants avec les grands peintres, les enfants du monde entier, hein, parce que nous, on a déjà les enfants de 20 pays. On a déjà des centaines de milliers d'enfants créateurs. On travaille avec 500, plus de 500 organismes dans le monde entier, mais surtout la Chine. Rien qu'en Chine, on a déjà 380. Il y a plus de enfants qui participent. Et en même temps, on fait aussi une grande partie d'exposition patrimoine. Ça, c'est vraiment cette année, on a pris trop court, on a pris seulement 2 mois pour préparer, mais là, déjà, on voit que tout le monde a exprimé la grande volonté de venir. Mais l'année qui veut venir, non, vraiment, on va faire une grande exposition sur l'art, patrimoine immatériel.
0: Voilà, on prend maintenant une pause musicale et on se retrouve juste après pour la dernière partie de notre émission consacrée aux cours de chinois.

0: Merci de nous rejoindre dans In Vivo. C'est le moment de suivre notre rubrique « Le chinois au quotidien ».
1: Vous êtes francophone, vous êtes passionné par la Chine, alors surtout ne manquez pas notre cours de chinois au quotidien. Salut à tous, moi c'est Thomas, votre apprenti étudiant, et c'est parti pour un nouveau cours de chinois.
2: Et avant de commencer une nouvelle édition de notre cours de chinois, nous allons réviser un peu le cours précédent, c'est parti?
1: Je crois que c'est parti Tai, donc comment dit-on en chinois « je veux acheter un petit réfrigérateur » ? Voilà, « 我想买一个小冰箱 ». Xiao qui veut dire petit, bingxiang qui veut dire réfrigérateur. Et comment dit-on lequel est le meilleur ?
2: Na zhong zhiliang zuihao. Zhiliang veut dire qualité.
1: Hao veut dire bon. Et la phrase suivante, celui-là fait peu de bruit.
2: Ta de zaoyin tebie xiao.
1: Ta de zaoyin trebin xiao.
2: Zaoyin, ce qui signifie Thomas ?
1: Bruit.
2: Tebie xiao.
1: Qui veut dire extrêmement léger, oui, effectivement, très peu de bruit, donc très peu.
2: Bie de dian li gang pian yi.
1: Bie de dian gang pian yi.
2: Ce qui veut dire que le prix est moins élevé dans d'autres marchés.
1: Voilà, allez, on se réécoute le dialogue en entier de la dernière fois.
3: 我想买一个小冰箱, 哪种质量最好?
4: 质量都不错。
3: 哪种是最新款的?
4: 这个是今年的新款。 它的噪音特别小。别的店更便宜。我们不能再便宜了。能用信用卡吗？可以。能送货吗？请告诉我您的地址和电话。
1: Voilà, c'est tout pour la révision du cours précédent. Maintenant, on va aborder les principaux points du cours d'aujourd'hui. Comme d'habitude, Tai, tu vas me lire les phrases en chinois, je vais les traduire en français et on va commencer à travailler.
2: 哪儿有大的书店?
1: Où peut-on trouver une grande librairie ?
2: 我要买本字典。
1: Je veux acheter un dictionnaire.
2: 我想买本北京导游手册。
1: Je veux acheter un guide de Beijing.
2: 请问英文小说在几层卖?
1: Où se trouvent les romans anglais ? Voilà, comme d'habitude, et je le répète encore une fois, c'est très intéressant d'apprendre le chinois, il ne faut pas relâcher ses efforts. Et pour cela, je vais souvent dans les librairies pour acheter des livres de langue, bien sûr, mais aussi quelques romans dans ma langue natale et dans les langues étrangères, ça ne fait pas de mal.
2: Bonne idée.
1: Et tout d'abord, comment dit-on livre en chinois, Tai ?
2: Chou.
1: Chou. Et une librairie, ça se dit comment ?
2: Chou dian.
1: Chou dian, ça veut dire donc un magasin qui vend des livres.
2: Mm-hmm.
1: Alors, où peut-on trouver une grande librairie ? Tu dirais comment ?
2: Tu peux dire ainsi, 哪儿有大的书店?
1: 哪儿有大的书店?
2: 哪儿, où ?
1: 哪儿?
2: 有, avoir.
1: 有.
2: 大的, grand.
1: 大的.
2: 书店, librairie.
1: 书店.
2: 哪儿有大的书店? Où peut-on trouver une grande librairie ?
1: On s'écoute le dialogue 1.
4: 哪儿有大的书店?
3: 去王府井看看吧。 那儿有个不错的书店。去王府井看看，那儿有个不错的书店。
2: Vous pouvez aller voir Wang Fujing, là où se trouve une très bonne librairie.
1: Et bien sûr, il y a différentes catégories de livres. Peux-tu m'apprendre à demander certaines spécificités dans les librairies? Et je voudrais par exemple acheter un dictionnaire. Comment dois-je demander?
2: 我要买本字典。我要买本字典。 我要 veut dire je veux.
1: 我要
2: 买 acheter.
1: 买
2: 本 c'est un spécificatif pour le livre.
1: 本
2: 字典 dictionnaire.
1: 字典
2: 我要买本字典 ce qui signifie
1: je veux acheter un dictionnaire. Allez, on s'écoute tout de suite le dialogue 2.
4: 我要买本字典.
3: 什么字典?
4: 英汉英双向字典.
3: 还需要什么吗?
4: 还有一本汉语成语字典.
2: Voilà, dans le dialogue 2, on a acheté le dictionnaire. Qu'est-ce que tu as entendu, Thomas ?
1: Dans la première phrase, ça correspond à « je voudrais acheter un dictionnaire » et le vendeur nous répond « quel genre de dictionnaire ?»
2: 什么字典.
1: Voilà. Et il nous demande, dans la troisième phrase, « anglais-chinois ou chinois-anglais »
2: 英汉汉英双解字典.
1: La phrase suivante, avez-vous besoin d'autre chose ? Et comme je suis un peu curieux, je voudrais trouver un dictionnaire de proverbes. On lui demande un dictionnaire de proverbes, s'il vous plaît.
2: 还要一本汉语成语字典 un dictionnaire de proverbes chinois.
1: Voilà, exactement. Donc, une fois que j'ai mes dictionnaires sous le bras, c'est pas tout, je voudrais découvrir la ville de Beijing, qui est une ville pleine de zones touristiques, vraiment à découvrir. Et donc, comment demander ? Je voudrais acheter un guide touristique de Beijing.
2: Tu peux dire comme ça, 我想买一本北京导游手册。
1: Voilà, on va décomposer la phrase, ce sera plus simple.
2: 我想，je voudrais, je souhaite.
1: 我想
2: 买 acheter.
1: 买
2: 北京
1: 北京
2: 导游手册 un guide.
1: 导游手册
2: Voilà, 我想买一本北京导游手册 Je veux acheter un guide de Beijing.
1: On s'écoute le dialogue 3 tout de suite.
4: 你好，我想买本北京导游手册。
3: 那您直接上二层，就在电梯左边。
1: Il me semble que le vendeur nous indique une direction. Vous pouvez monter directement au troisième étage. C'est juste à gauche de l'ascenseur.
2: 那您直接上二楼，就在电梯左边。
1: Voilà. Et puisque je suis déjà venu dans cette librairie de Wangfujing, qui est l'une des plus grandes de la capitale chinoise, j'en profite pour aller voir les romans. Alors comment dit-on roman en chinois ?
2: 小说。
1: Xiao Shuo. Mais alors, une petite spécificité dans certaines librairies, et a fortiori dans les librairies de Wangfujing qui sont les plus grandes de Pékin, il y a énormément d'étages. Cette librairie est immense. Comment dois-je demander pour savoir où se trouvent en fait les romans en anglais ?
2: 请问英文小说在几层卖？
1: Ok, donc on va décomposer la phrase maintenant.
2: 请问, s'il vous plaît, c'est pour poser une question, une formule de politesse. 请问.
1: 请问.
2: 英文, anglais.
1: 英文.
2: 小说, on l'a déjà dit, roman.
1: 小说.
2: 在几层, à quel étage?
1: 在几层.
2: 卖, vendre.
1: 卖.
2: 请问, 英文小说在几层卖? Ce qui signifie, s'il vous plaît, à quel étage sont vendus les romans en anglais?
1: Voilà, tout de suite le dialogue 4.
4: 请问英文小说在几层卖？
3: 在四层。
2: Bon, on a entendu le quatrième dialogue. Alors dis-moi Thomas, finalement c'est à quel étage où se trouvent les romans en anglais?
1: Je crois que le vendeur ou le conseiller a répondu c'est au cinquième étage. Comment dit-on ça?
2: 在四层。
1: Alors, petite spécificité chinoise et précision, quand on vous indique le cinquième étage en Chine, ça correspond au quatrième étage en Europe, c'est-à-dire qu'il n'y a pas de rez-de-chaussée en Chine, le rez-de-chaussée est considéré comme étant le premier étage.
2: Très bien, on va s'écouter les dialogues en entier avant de passer à notre ABC de la culture chinoise.
1: Allez, c'est parti.
4: 哪儿有大的书店？
3: 去王府井看看吧，那儿有个不错的书店。
4: 我要买本字典。
3: 什么字典？
4: 英汉，汉英双向字典。
3: 还需要什么吗？
4: 还要一本汉语成语字典。您好，我想买本北京导游手册。
3: 那您直接上二层，就在电梯左边。
4: 请问英文小说在几层卖？
3: 在四层。
1: Voilà, c'est de court pour aujourd'hui, on se détend un peu en découvrant une nouvelle facette de la culture chinoise avec notre ABC de la culture. Vas-y, Tai.
2: Quand tu téléphones à tes amis chinois, on te dit souvent « passe chez moi si tu as le temps ». Mais disons que dans la plupart des cas, ce sont que des formules de politesse.
1: Voilà, généralement en Chine, il n'est pas nécessaire de fixer de rendez-vous pour les parents, pour voir les amis ou les collègues. Si vous les invitez chez vous, si tu veux rendre visite à tes amis, il ne te suffit pas de prévenir un petit peu à l'avance. En fait, quand tu as un peu de temps, tu peux y aller. Et avec l'accélération du rythme de vie et le développement des moyens de communication, le portable, le mail, remplace progressivement la visite dans les familles.
2: Et bon, sur ce, on va terminer notre cours de chinois d'aujourd'hui.
1: Au revoir, à bientôt.
2: 再见.
0: Voilà, c'est la fin de cette édition d'InVivo. Merci de l'avoir suivi. À la prochaine!

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0: Le président chinois Xi Jinping a adressé mercredi ses félicitations à András Bagá à l'occasion de son entrée en fonction en tant que nouveau président de la Hongrie. Le président Xi a déclaré que la Hongrie avait été l'un des premiers pays à reconnaître la République populaire de Chine et que les deux pays entretenaient une amitié de longue date. Au cours des 77 dernières années, depuis l'établissement de leurs relations diplomatiques, la Chine et la Hongrie ont toujours respecté le principe de respect mutuel, d'égalité, d'avantages réciproques et de coopération mutuellement bénéfique, ce qui a porté ses fruits dans divers domaines. Le président Xi a déclaré qu'il accordait une grande importance aux relations sino-hongroises et qu'il était prêt à travailler avec le président Bagá pour faire perdurer leur amitié traditionnelle, approfondir la confiance politique mutuelle et la coopération concrète et faire progresser le développement stable du partenariat stratégique global à toute épreuve entre la Chine et la Hongrie dans l'intérêt des deux peuples. Le principal négociateur iranien a déclaré que le détroit d'Ormuz resterait fermé jusqu'à ce que les États-Unis respectent les conditions d'un accord provisoire signé en juin. Téhéran a également rejeté une déclaration d'Abu Dhabi selon laquelle deux missiles balistiques auraient été lancés depuis l'Iran en direction des Émirats arabes unis mardi.
1: La véritable préoccupation à l'heure actuelle est le blocus naval américain qui dure depuis plusieurs jours. Des responsables iraniens, y compris les principaux négociateurs, ont également déclaré qu'un accord avec Oman concernant les voies de navigation dans le détroit d'Ormuz avait été finalisé, mais nous n'avons encore vu aucune annonce officielle, ce qui ne fait qu'ajouter à la confusion actuelle. Ce qui nuit vraiment à l'Iran, c'est l'impact du blocus sur les exportations de pétrole qui ont fait chuter les recettes de l'État. Le gouvernement ne parvient pas à verser les salaires à temps. Dans de nombreux secteurs, l'inflation avoisine les trois chiffres et la monnaie nationale est à un niveau historiquement bas. Face à cette situation, le guide suprême prône une posture plus offensive plutôt que défensive. Téhéran prévient que si le blocus américain se poursuit, il passera à l'offensive. Nous envoyons d'ailleurs les signes puisque des navires sont pris pour cible, bien que l'Iran n'ait pas revendiqué les récentes attaques. L'attaque de drones de lundi dans la région du Kurdistan irakien, par exemple, a été qualifié par l'Iran de faux drapeau visant à lui faire porter le chapeau. Nous nous trouvons donc actuellement dans une situation d'incertitude, ni guerre, ni paix, et personne ne peut prédire si un conflit ou un accord durable est à venir. Les analystes soulignent les profondes divisions au sein des instances politiques et militaires iraniennes quant à l'opportunité de faire preuve de souplesse. Face à cette impasse sans précédent pour la République islamique d'Iran, ils ne parviennent tout simplement pas à s'accorder sur une voie commune à suivre. Il y a des divisions claires du pouvoir dans le pays.
0: Le ministère russe des Affaires

0: étrangères a convoqué l'ambassadeur du Japon en Russie, Akihira Muto, et a formulé une vive protestation contre les déclarations de la première ministre japonaise Sanae Takeshi et du ministre des Affaires étrangères Toshimitsu Moteji concernant la visite du président russe Vladimir Poutine sur l'île Titurup.
1: Akira Muto est resté à l'intérieur du bâtiment du ministère russe des Affaires étrangères pendant environ 20 minutes et n'a répondu à aucune question des médias. Le ministre russe des Affaires étrangères, Sergei Lavrov, a déclaré lundi que les dirigeants japonais devraient se concentrer sur les affaires intérieures plutôt que de s'en prendre à la Russie. Il a ajouté que le Japon ainsi que son proche allié, les États-Unis, cherchaient à réécrire le droit international selon leurs propres souhaits. Il a également accusé le Japon de tenter de se soustraire à sa responsabilité historique pour les crimes qu'il a commis et a exprimé son inquiétude face à ses initiatives visant à assouplir les contraintes constitutionnelles et à étendre les activités à l'étranger de ses forces d'autodéfense. L'île d'Iturup, connue sous le nom d'Etorofu au Japon, est sous contrôle russe depuis la capitulation du Japon à la fin de la Seconde Guerre mondiale. Le président russe s'est rendu jeudi pour la première fois sur la plus grande île de l'archipel. La première ministre japonaise Takaichi et le ministre japonais des Affaires étrangères Motegi ont protesté contre cette visite.
0: Un porte-parole du ministère chinois des Affaires étrangères a déclaré que Beijing partageait les propos du ministre russe des Affaires étrangères, Sergei Lavrov, concernant le Japon, ajoutant que les clauses relatives aux États ennemis constituaient une disposition importante de la charte de l'ONU. Le porte-parole Lindian a déclaré qu'il était essentiel de réaffirmer la force contraignante de ces clauses pour défendre la victoire de la Seconde Guerre mondiale et empêcher la résurgence du militarisme.
2: Aujourd'hui, cependant, le gouvernement japonais ferme les yeux sur ces crimes historiques. Non seulement il ne fait aucune réflexion à leur sujet, mais il ne ménage aucun effort pour abandonner le pacifisme, contourner les restrictions imposées par la Constitution japonaise et ses obligations juridiques internationales et nationales, et poursuivre à un rythme accéléré sa remilitarisation. Cela constitue un défi flagrant à l'ordre international d'après-guerre. Tous les pays épris de paix dans le monde devraient s'unir pour résister et mettre un terme à cette tendance dangereuse des forces de droite japonaises, défendre la victoire de la Seconde Guerre mondiale et préserver l'ordre international d'après-guerre afin d'empêcher la répétition de la tragédie de l'histoire.
0: L'aide humanitaire chinoise est arrivée en Colombie apportant des fournitures d'urgence destinées aux victimes du séisme. La cargaison a atterri à Bogota et sera acheminée à 460 km au sud-ouest de la capitale vers la ville de Cali.
1: À l'aéroport international de Beijing capitale, des palettes de matériel d'urgence ont été chargées à bord d'un vol charter à destination de la Colombie. Des générateurs, des véhicules mobiles de purification de l'eau et du matériel de désinfection ont été embarqués aux côtés de lampes solaires, de tentes et de couvertures. Ces articles sont indispensables pour un pays confronté à l'énorme défi de la reconstruction. Grâce à la Chine, l'aide est en route. La cargaison a quitté Beijing mardi, entamant un voyage à travers le monde pour rejoindre les communautés colombiennes les plus durement touchées par le séisme. Lorsque la cargaison est arrivée dans la capitale colombienne, les passants dans les rues de Bogota ont adressé leur propre message à ceux qui l'ont envoyé.
3: C'est formidable. Le tremblement de terre a été dévastateur et nous sommes reconnaissants envers la Chine et tous ceux qui apportent leur aide et contribuent à leur manière. Je suis reconnaissant de cette aide. Toute aide apportée par les personnes et les pays sera utile. C'est cela, la solidarité et l'unité du monde.
4: Je demande aux personnes qui se retrouvent sans abri de ne pas perdre espoir. Ayez confiance, les choses vont s'améliorer.
1: Leur gratitude témoigne de l'ampleur de cette catastrophe. Selon un rapport de l'ONU, le séisme a touché 135 000 personnes et détruit 13 000 habitations. Dans toute la région sinistrée, des familles vivent encore dans des tentes et des abris provisoires sans savoir quand, ni même si, elles pourront rentrer chez elles. Pour ces familles, les générateurs chinois permettront de rallumer les lumières à la tombée de la nuit. Les purificateurs d'eau fourniront de l'eau potable. Les tentes offriront un abri aux sans-abri. Comme le dit le maire de Cali, la Colombie entre dans une nouvelle phase.
3: Un grand merci à la Chine, à son gouvernement et à son peuple pour leur soutien à Cali et à la Colombie en cette période difficile. Nous entrons désormais dans la phase de reconstruction à Cali. Mais la reconstruction ne peut pas se résumer à un simple retour à la ville que nous connaissions il y a 10 jours. Nous devons construire la ville de Cali de demain, une ville résiliente, tournée vers l'avenir, inclusive et au service de nos jeunes. L'expérience de pays amis, tels que la Chine, sera certainement très importante et très bienvenue.
0: L'express ferroviaire Chine-Europe fait partie intégrante de l'initiative La Ceinture et la Route. Au cours des 10 dernières années, il est devenu l'une des voies commerciales terrestres les plus actives, reliant la Chine à 236 villes dans 26 pays européens.
1: Au cours de la dernière décennie, plus de 130 000 trajets ont été effectués par l'express ferroviaire Chine-Europe, transportant plus de 50 000 types de produits. Les appareils électroménagers chinois et les véhicules à énergie nouvelle sont acheminés par rail vers les marchés étrangers, tandis que des équipements de précision et des produits agricoles en provenance d'Europe, ainsi que des minerais et des céréales d'Asie centrale, sont acheminés vers le marché chinois. Ce flux bidirectionnel de marchandises renforce les liens entre producteurs et consommateurs, tout en approfondissant la coopération commerciale et industrielle à travers l'Eurasie.
3: Les pays situés le long de ces itinéraires ont grandement bénéficié de ce service. La Chine fournit des produits abordables et de grande qualité et constitue également un marché gigantesque. Cette connectivité a apporté une contribution importante au commerce et à la croissance économique des pays situés le long de ces itinéraires.
1: Grâce à sa large couverture, à des horaires fiables et à des perturbations externes relativement limitées, le rail offre aux entreprises une alternative aux voies maritimes traditionnelles.
3: Chaque fois que les voies maritimes entre l'Asie et l'Europe sont perturbées ou que les chaînes d'approvisionnement internationales sont mises sous pression, l'express ferroviaire Chine-Europe devient une solution de transport essentielle pour les entreprises. De nouveaux itinéraires passant par la mer Caspienne, la Turquie et la Russie ont également offert aux entreprises des options de transport plus diversifiées et plus résilientes.
1: En tant que projet phare de l'initiative chinoise La Ceinture et la Route, cette ligne ferroviaire ouvre de nouvelles perspectives et permet à davantage de personnes et d'entreprises de tirer profit d'une coopération économique plus étroite le long de ces itinéraires. Les entreprises utilisent cette ligne pour mettre en place des réseaux mondiaux de production et de distribution plus efficaces et plus rentables. Plusieurs villes de l'intérieur de la Chine sont devenues des portes d'entrée clés pour le commerce international. Parallèlement, les villes européennes situées le long de ces itinéraires se sont transformées en pôles logistiques majeurs, renforçant ainsi leur rôle dans le commerce et la distribution à l'échelle de l'Union européenne. Selon les responsables, au cours de la dernière décennie, l'express ferroviaire Chine-Europe a redéfini les transports et le commerce à travers l'Eurasie, contribué à maintenir la stabilité des chaînes industrielles et d'approvisionnement mondiales et donné un nouvel élan à l'économie mondiale.
0: Le Zimbabwe a traversé la période de pointe de la demande électrique hivernale sans connaître les coupures de courant généralisées qui caractérisaient les années précédentes. L'amélioration de la production des principales centrales électriques du pays a permis de maintenir les usines en activité, réduisant ainsi le recours à des sources d'énergie d'appoint coûteuses et suscitant l'espoir d'un approvisionnement électrique fiable qui peut soutenir une reprise industrielle plus large.
2: Depuis près de deux décennies, l'hiver au Zimbabwe est synonyme de coupure d'électricité. Cette année, cette tendance a été rompue. La société zimbabwéenne de transport et de distribution d'électricité affirme que l'amélioration des performances des centrales électriques de Wange et de Kariba a permis de maintenir un approvisionnement stable tout au long de la période de pointe de demande. Chez ce fabricant de snacks, la différence s'est fait sentir sur le plan de la production.
3: Tout le monde ne parle que de pannes réelles ou de défaillances en tout genre. Mais même les pannes qui se sont produites ont été résolues rapidement.
2: La diminution des interruptions a permis aux chaînes de production de fonctionner avec continuité, ce qui a permis à l'entreprise de tourner à sa pleine capacité de 4 tonnes par heure et de préserver ses bénéfices.
3: L'hiver est généralement synonyme de coûts d'électricité élevés, ce qui grignote la marge bénéficiaire d'une entreprise. En même temps, on se retrouve sans électricité pendant de nombreuses heures, alors que les frais généraux restent les mêmes, qu'on ait de l'électricité ou non. De ce fait, le coût de production unitaire augmente en raison de ces frais généraux que vous devez supporter. Quant à ceux qui disposaient des ressources nécessaires pour faire fonctionner un groupe électrogène, le coût de fonctionnement de ce dernier est également très élevé.
2: Cette stabilité a réduit la nécessité de prévoir un budget pour les groupes électrogènes et de compenser les pertes de production. Ce que les entreprises souhaitent désormais, c'est que cet approvisionnement stable en électricité devienne la nouvelle norme, une étape cruciale pour permettre le développement des capacités industrielles du Zimbabwe. Les industries zimbabwéennes fonctionnent à environ 61,2% de leur capacité. Le secteur manufacturier représente actuellement environ 17% du PIB, le gouvernement visant 25% d'ici 2030. Pour l'instant, le réseau électrique a tenu le coup tout au long de l'hiver et prévoit des modernisations de la production thermique ainsi qu'une augmentation des achats auprès de producteurs d'électricité indépendants afin de maintenir ce nouveau record.

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0: Bonjour à toutes et à tous, bienvenue à l'écoute de l'émission Classico. Les dernières statistiques démographiques renseignent que près de 850 000 étrangers vivent en Chine, dont 600 000 ont passé plus de 5 ans. De plus, presque 450 000 étudiants étrangers restent en Chine pour continuer leurs études, trouver des emplois ou créer leurs propres affaires. S'installant dans diverses villes chinoises, ils témoignent le développement de la Chine. Parce qu'ils y aspirent, ils viennent en Chine. Du fait de leurs rêves, ils choisissent d'y rester. Quand des étrangers rencontrent la Chine, que se produit-il quand les étincelles se rencontrent? Dans cette émission d'aujourd'hui, nous avons invité plusieurs jeunes à partager leurs expériences en Chine. Ne quittez pas, Classico commence tout de suite.
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0: Quels sont les parcours de ces jeunes installés en Chine? Pourquoi choisissent-ils d'aller en Chine? Quels sont leurs rêves? Quelles sont leurs impressions sur les Chinois? On les écoute.
2: Bonjour, je m'appelle Wachinou Lionel Pirouche-Sovigidi, je suis étudiant béninois en Chine.
3: Bonjour tout le monde, c'est Mundia Sajad Béchari, géopoliticien et sinophile, ou sinologiste comme vous voulez.
4: Je m'appelle Ravindra Sunapri, j'ai 27 ans, je viens d'un pays qui s'appelle Île Maurice, et maintenant je travaille comme entrepreneur, on fait de l'import et export de la Chine vers Maurice et Maurice vers la Chine.
5: Je suis Jerry, journaliste de CGTN français, chinoise, 29 ans.
2: Je suis venu en Chine parce que j'avais beaucoup de questions auxquelles je n'avais pas de réponse.
3: Je suis arrivé en Chine en 2013, un peu par accident. Je suis arrivé à Foshan, Guangdong, pour visiter un vieil ami.
4: Je suis arrivé ici pour étudier. Et maintenant que j'ai mon degré, j'ai décidé de créer mon propre entreprise ici pour pouvoir faire de l'import et export.
2: Lorsque j'étais tout petit, je regardais les films chinois, surtout les films de Wushu, les films d'arts martiaux. Et donc, ces films me donnaient une impression, l'impression selon laquelle tous les Chinois pouvaient pratiquer le Kung Fu. Ce qui est évidemment faux. Ce qui m'a le plus impressionné ici en Chine, et qui m'a donné une très belle image, c'est l'union du peuple chinois. Et comme ils le disent, Tuan Jie, Jiu Shi Li Liang. Et comme ils le chantent aussi bien, Tuan Jie, Jiu Shi Li Liang. Et voilà, ils le chantent aussi bien.
3: Quand je suis arrivé ici, je pensais que c'était un pays ultra pollué et qui était bloqué dans son carcan de développement industriel. Or, j'ai découvert que c'est un pays beaucoup plus complexe et beaucoup plus changeant que je le pensais.

0: pour moi, la Chine était un pays vraiment mystérieux. Je savais presque rien. Je savais juste que c'était ici où on fabrique toutes les choses qu'on consomme dans le monde. Et quand je suis arrivé ici, j'ai vu que la Chine avait une culture vraiment riche et il y avait beaucoup de choses à découvrir.
1: Si je vais décrire les Chinois en un seul mot, c'est que les Chinois sont très laborieux.
0: Les Chinois, pour moi, sont des personnes qui sont vraiment, vraiment travailleurs.
2: Qui était filiale.
3: Travailleurs.
1: Mon rêve est tout simple, c'est de connaître les cultures qu'il y a dans ce beau monde.
2: Du coup, mon projet à long terme, c'est d'écrire un livre. Donc, j'ai déjà publié plusieurs livres, mais mon prochain livre, qui est un travail de plus de 10 ans maintenant, sera, essaiera de faire partager mes lunettes de la Chine aux autres.
0: J'espère dans les prochaines 5 ans, j'aurai ma licence et je pourrai faire du paragliding partout dans la Chine ou dans le monde.
3: En tant que journaliste, un de mes rêves est de pouvoir partager des meilleures histoires au public. Grâce au développement de la Chine, surtout dans le domaine technologique, j'ai beaucoup plus de nouveaux moyens pour accomplir mon travail. Donc, je pense que oui, mon rêve pourrait être réalisé dans cette époque. C'est une fortune pour moi.
4: Et j'ai le plaisir de les accueillir par visioconférence. Et aujourd'hui, j'ai le plaisir d'avoir Woshinu Lionel Perus-Soveghedi, doctorant en linguistique appliquée à l'Université des langues et cultures de Beijing, et Mundhir Sajjad Bechari, politologue et écrivain français, et Elvin Ravendra Sunatre, chef de projet à Uniford et directeur général de Clay China. Et dans le studio, Lydia Rui, journaliste de CGTN français.
5: Bonjour.
4: Bonjour, bienvenue dans notre émission. Alors, je vais peut-être commencer par Washinu. Vous êtes venu de Bénin et vous avez fait vos études en Chine et maintenant vous êtes doctorant. Alors, vous avez dit dans le clip que vous avez eu beaucoup de questions avant de venir en Chine. Donc, est-ce que vous avez résolu toutes les questions? Par exemple, pourquoi les Chinois mangent avec la baguette? Est-ce que vous comprenez maintenant pourquoi?
6: Alors, d'abord, merci beaucoup pour la question. Premièrement, j'ai toujours été fasciné par la culture chinoise et donc j'avais énormément de questions. Et ce sont ces questions qui m'ont amené ici. Et donc, d'abord, la question concernant les baguettes chinoises, j'ai cherché la réponse plusieurs fois, j'ai eu beaucoup de différentes réponses, mais quand même, j'ai eu une réponse qui m'a beaucoup intéressé. D'abord, depuis l'Antiquité, les Chinois utilisaient déjà des longs bois en bambou pour faire de la cuisine, et par la suite, cela a évolué, c'est devenu des baguettes que nous utilisons aujourd'hui. Mais ce qui m'a le plus intéressé, c'est la culture derrière ces baguettes, parce que la fabrication de ces baguettes répond à des normes fixes. Nous avons d'abord le petit bout qui est rond et le second bout qui est carré. Et cela, chez les Chinois, ils disent le plus souvent tien yuan di feng. Cela signifie quoi? Le ciel est rond et la terre est carrée. Et donc, cette analogie me permet de voir combien de fois les Chinois sont beaucoup plus proches de la nature. Parce qu'ils disent aussi quelque chose, tien di ren he, c'est-à-dire quoi? C'est-à-dire le ciel, la terre, et l'homme sont en harmonie. Et vraiment, c'est très intéressant. Et seulement avec ces baguettes chinoises, nous pouvons apprendre beaucoup de choses sur la culture chinoise. Comment est-ce qu'ils voient le monde, comment est-ce qu'ils se comportent et tout ça. Nous pouvons voir beaucoup, beaucoup de choses. C'est vraiment très intéressant et passionnant.
4: Et par rapport à vous, c'est vraiment, avant de venir en Chine, c'est tout le monde pratique les kung fu, et puis en Chine, vous vous rendez compte que c'est pas ça. Mais pour mon dire, c'est un peu différent, n'est-ce pas? Parce que vous dites que avant de venir en Chine, vous avez l'impression que la Chine c'est un pays homogène, pollué et prévisible. Mais après, vous avez changé votre vision pour cette diversité, complexité, un respect du temps long. Est-ce que vous pouvez expliquer davantage?
7: Oui, bon déjà, il faut comprendre les différents visages de la Chine. Et cela part déjà d'un plan macro-géographique à comprendre que la Chine...

0: commune, à avoir une émotion commune. Quand vous parlez du temps long, oui, comprendre la Chine, il faut le comprendre à travers Kunzi de Wenhua, donc la culture confucienne, à savoir le respect et l'attachement, parfois nostalgique, mais l'attachement de devoir avec les ancêtres, et comment cette histoire en fait se conjugue à travers une nouvelle grammaire qui est un peu perturbée par l'économie, par le nouveau modèle pseudo-économique. Économique, etc. Mais toute cette complexité, tous ces différents changements entre chaque phase et chaque jonction de l'histoire fait que la Chine est diverse. Elle n'est pas juste diverse par ses différents visages, comme je l'ai dit, ça c'est au niveau macro. Mais au niveau micro et au niveau humain, elle est diverse par rapport aux différentes histoires individuelles des Chinois qui se conjuguent à travers un combat de résilience qui est souvent orienté vers l'unité familiale et le support familial. Parce qu'à la fin de la journée, on a un Chinois en général aujourd'hui, en 2022, comme je disais, à 10 parents. Donc les deux parents, plus les grands-parents maternels, plus les grands-parents paternels. Cela donne en fait comment dire, une liaison de résilience, de survie et de confiance qui est beaucoup plus profonde et beaucoup plus longue que d'autres cultures.
1: Elva, vous avez suffisamment de temps pour réfléchir alors.
2: Pour moi, avant de venir en Chine, comme je vous avais dit, c'était un pays vraiment mystérieux. Je ne savais pas beaucoup d'informations sur la Chine, etc. Et je croyais que la culture chinoise était tous pareils. Et quand je suis venu en Chine, j'ai vu que la culture chinoise est vraiment différente. Les gens sont vraiment différents des uns et des autres. Ils ont différents types de repas, types de cuisine, etc. Et c'est passé quand je suis arrivé en Chine, j'ai pu voyager et voir tout ça d'une première vue. Alors, ouais.
1: Je me demande, est-ce que j'ai eu tort de vous poser la question suivante dans le clip, parce qu'on vous a demandé de décrire les Chinois en un mot. Je sais que Washinu, vous avez choisi le mot laborieuse, n'est-ce pas?
3: Pourquoi? Parce que les Chinois sont vraiment très laborieux. Et au début, lorsque j'étais venu en Chine, je n'arrivais pas à aller au rythme des Chinois. D'abord, ça va trop vite et ils sont beaucoup trop dynamiques. Et donc, j'ai été obligé de me dire, mais qu'est-ce qu'il faut que je fasse? Parce que là, je n'arrivais plus à supporter la pression, je n'arrivais plus à supporter la rapidité des Chinois. Et donc, j'ai été obligé de faire face à la culture, j'ai été obligé de piocher la bonne réponse dans la culture. Et donc, comme on le dit souvent, chez moi aussi, on a une analogie pareille. On dit, lorsque vous arrivez quelque part et les gens marchent avec la tête, marchez avec la tête. Et donc, c'est ce que j'ai fait. Je me suis sacrifié, donc je me suis mis au travail, au fait, comme eux. Et là, je me suis rendu compte que ben, ce n'était pas aussi difficile que ça. Et je pense que nous pouvons le remarquer déjà sur les plateformes de vente en ligne. Lorsque vous avez des problèmes, les gens vous répondent le plus vite possible. Et nous pouvons le voir aussi avec les livreurs, avec beaucoup, beaucoup de services ici. Tout va vraiment très vite. Et j'apprécie énormément ce dynamisme.
1: Et mon dire, toi, c'est autre chose, c'est piété filiale, c'est un peu ce que vous avez expliqué tout à l'heure.
0: Que je voudrais vraiment me concentrer dessus, c'est vraiment ce sentiment d'appartenance à un oui. Comme je dis un oui, je parle en anglais, oui, culture, à un nous en fait. Woman Wenhua. Donc à savoir, bien sûr, à travers différentes pseudo-idéologies ou cultures ou théories, on va appeler ça collectivisme. Je vois ça plus d'un point de vue émotionnel, ce qui en fait définit, quand monsieur parle de labeur, je pense que le labeur n'est juste une conséquence du rapport familial que les Chinois ont. Et oui, je ne pense pas que tous ont le même degré de labeur, mais en revanche, je pense que l'écosystème socio-culturel crée ce comportement de la peur, ce besoin de devoir de loyauté envers les ancêtres, donc les parents, les grands-parents, etc.

0: Et je pense vraiment que la Chine est conduite avant tout par l'IA, par la. Et comment l'enfant, qui est surtout depuis les années 80, depuis The One Child Policy, se traduit dans cette quête, en fait, de respect, de devoir, de loyauté et d'émergence à travers son passé, à savoir à travers ses parents, ses parents, etc.
1: Et Alvin?
2: Pour moi, j'ai trouvé que mes collègues chinois avec qui je travaille souvent, ils sont vraiment travailleurs. C'est-à-dire, ils travaillent plus que moi. Et du coup, quand on est au bureau, etc., ça me met de la pression.
1: L'impression.
2: Il y a même un collègue qui travaille des fois le week-end. Et du coup, ça me donne l'impression de venir dans le week-end. Mais ça serait pas possible, par exemple, à l'île Maurice. Et pour mes collègues, c'est quelque chose de vraiment normal de travailler de plus en plus. Je crois que leur philosophie, c'est de travailler plus, travailler honnêtement pour pouvoir créer une bonne avenir dans le futur.
1: Tcharu, vous êtes chinois. Qu'est-ce que vous en pensez de ces commentaires?
3: En fait, je pense que tous les trois, ils connaissent très bien la culture chinoise. Et moi-même, moi aussi, j'ai choisi en fait travailleur. Travailleur et laborieur, en fait, ce sont les deux synonymes pour expliquer un peu comment les Chinois préfèrent travailler dur. En fait, je pense que ça, il y a un lien avec la civilisation chinoise, parce que au tout début de la civilisation chinoise, c'est en fait plutôt une civilisation agricole. Du coup, pour nos ancêtres, on pense toujours il faut d'abord cultiver très dur, et puis après, on peut avoir les récoltes. Donc, il faut vraiment de travailler dur pour gagner leur vie, leur meilleure vie. Voilà. Et je pense que Moitir, il a aussi la raison. En fait, je pense que c'est aussi, on peut expliquer ça par un mot, c'est solidarité peut-être. Pas seulement pour les familles, mais aussi pour, par exemple, on a 56 ethnies. On a mentionné en fait la diversité parce que la Chine est vraiment un grand pays. Mais en même temps, vraiment, il y a une solidarité pour toutes ces ethnies dans la famille ou bien dans les communautés, dans différents domaines. En fait, on parle toujours cette phrase en Chine, c'est l'union fait la force. Voilà.
4: En fait, je me demande parce que vous êtes en Chine, je pense qu'il y aura beaucoup de monde dans votre pays pour vous demander qu'est-ce qui se passe là-bas. Quelles sont les histoires ou un ou deux anecdotes que vous racontez régulièrement à vos amis?
5: D'abord, je dis souvent à mes amis qu'il y a la vitesse de la Chine. La Chine, tout évolue à une vitesse grand V. Lorsque j'étais venu en 2017, il fut un temps où j'étais un peu malade. Et donc, pendant cette période-là, c'est là où j'ai fait l'expérience d'acheter des médicaments en ligne. Et c'est-à-dire, dès que vous achetez, ça peut venir très rapidement. Et donc, j'avais acheté ces médicaments et dans moins de 30 minutes, le monsieur était déjà là. Et donc, il m'a appelé et il me dit, Nidawai Maitaola. Et donc, Nidawai Maitaola, c'est-à-dire, votre livre est là, okay, votre marchandise est là. Et donc, je suis parti, j'ai pris le médicament et je me suis dit, mais waouh, ça c'est vraiment bien parce que je n'étais pas habitué à ce système. À ce système de consulter le docteur en ligne, à ce système d'acheter des médicaments en ligne. Et donc, ça, c'était vraiment une belle expérience et la rapidité m'a vraiment plu. La vitesse, ça se voit un peu partout. Même lorsque les professeurs font les cours, ça se voit presque partout. Dans les constructions, lorsque vous arrivez dans un endroit et après 6 mois, vous repartez dans cet endroit-là, vous allez remarquer qu'il y a nécessairement un changement direct et radical. Et donc, je me demande qu'est-ce qui fait que les choses changent constamment. Et je n'ai pas encore la réponse à ça, mais j'appelle ça seulement la vitesse de la Chine.
4: Et vous, quelles sont les anecdotes que vous aimez raconter à vos amis mauriciens?
2: Par exemple, il y a une histoire que j'aime beaucoup raconter à mes amis quand ils me demandent ben, comment sont les Chinois. C'est-à-dire, quand j'étais encore à l'école en 2017 aussi, je suis parti au restaurant, je me suis amusé un peu et quand je suis retourné, j'avais perdu mon portefeuille. Et du coup, quand j'étais quand

0: je venais d'arriver en Chine. Et alors, il y avait ma carte bancaire, etc. J'avais pas encore mis WeChat Pay, etc. Alors, si je perds ma carte, c'est un grand problème. Je paniquais, je suis parti même au poste de police. Mais après un jour, c'est-à-dire le lendemain, dans la soirée, il y a quelqu'un qui m'a téléphoné sur mon téléphone. Alors, c'était un monsieur qui habitait tout près de l'école. Il a ramassé mon portefeuille et il a vu un numéro dans mon portefeuille. Il a téléphoné. Et puis, je suis allé le voir et il m'a donné mon portefeuille. Il m'avait même préparé un petit repas, etc. Alors, c'est cette histoire que je raconte à mes amis mauriciens quand ils me demandent comment sont les Chinois, parce que mon expérience en Chine était vraiment bonne jusqu'à l'heure. Et ouais.
1: Et m'en dire quel genre d'histoire que vous vous racontez à vos amis?
2: J'ai adopté un enfant de Foshan, Guangdong, en 2014. Pour moi, quand je vois la Chine, quand je lis la Chine à travers les yeux de mon fils et les yeux de la famille maternelle. Je suis pas rentré à travers la Chine, je n'ai pas lu la Chine à travers l'école, le travail ou autre, ce que beaucoup d'étrangers font et ont eu. Moi, j'ai eu d'abord une connexion à travers ce pays, à travers ces gens, à travers vraiment le chemin de l'émotion pure et le chemin de survie, de résilience. Parce que quand je vous ai parlé de piété filiale, en fait, je parlais spécialement du squelette, du support system, donc système de support, système de solidarité, comme mademoiselle l'a mentionné auparavant, mais solidarité familiale à travers le cercle. Et ça, c'est quelque chose que j'ai compris très vite. Parce que c'est une longue histoire, je ne vais pas en parler, mais à travers en fait ma famille chinoise. Et du coup, quand je parle de Chine, je parle d'abord de ma famille substantielle, et ensuite, bien entendu, mes apprentissages et mes expériences qui sont en fait mes conséquences de ma géographie en Chine quand j'ai bougé à Pékin ou autre. Mais ça, c'est beaucoup plus commun. Je pense que l'unité de mon anecdote, elle est attachée à ma relation familiale avec mes Chinois.
1: Et tiens, je voulais savoir, est-ce que il y a des choses que vous racontez régulièrement aux étrangers quand vous êtes en contact avec sur la Chine?
3: Moi, je pense que c'est pas tellement profond comme les trois invités ont mentionné. En fait, je partage toujours les gastronomies chinoises avec mes amis étrangers, bien sûr. Mais aussi, en fait, comme par exemple ce matin, j'ai discuté un peu avec mon collègue et je lui ai demandé, maintenant, est-ce que tu préfères faire des courses en ligne ou bien au supermarché? Et puis, il a dit que depuis 5 ans, environ 5 ans, il préfère de faire des achats en ligne. C'est vraiment très pratique. En Chine, en fait, et il a déjà en fait cette habitude pour faire les achats en ligne, pas seulement les achats, bien sûr, mais aussi comme par exemple les frais de famille, comme électricité, eau, gaz, etc. Voilà, et je pense que c'est pas seulement la technologie facilite notre vie, mais aussi à faciliter notre travail professionnel. Voilà, c'est aussi ce que je discute. Peut-être pas partage, mais discute toujours avec mes amis étrangers.
1: Et vous, chez nous, quels sont les plus grands changements que vous pouvez constater pendant toutes ces années en Chine?
4: Pour compléter ce que Vada vient de dire, je pense que déjà au niveau technologique, nous pouvons déjà remarquer que beaucoup de gens tendent à prendre les transports comme le TGV, le Gaotier chinois, le TGV chinois. Et donc, même actuellement, j'ai lu tout récemment, il y a un reportage sur la conception d'un nouveau type de TGV qui va jusqu'à 600 km/h. Et je trouve que ça, c'est vraiment très exceptionnel parce que ça va vraiment entraîner un développement très rapide de certaines zones rurales. Parce que le TGV, à cette allure-là, beaucoup de gens vont préférer prendre cet TGV que de prendre l'avion et donc ça ira beaucoup plus vite. Et donc, ça, c'est déjà un point. Un autre point, c'est déjà le développement, surtout au niveau du développement des zones rurales. Je me suis rendu compte que la Chine a mis ce point-là vraiment au centre de son développement. Et donc, j'ai été dans un village au nord de la Chine et je me suis rendu compte que en réalité, ce n'est même pas un village parce que chez moi, ça n'a rien d'un village en fait. Parce que il y a tout ce qu'il faut pour un village, mais quand même, il y a tout ce qu'il faut aussi pour une ville. Les routes, les infrastructures, tout est bien. Les hôpitaux, ça va très bien, c'est bien construit. Il y a aussi la connexion Internet qui est vraiment haut débit et tout. Je me suis senti vraiment pas comme dans un village où je vais penser à avoir problème d'électricité, problème d'eau potable ou bien problème de connexion Internet ou même d'achat en ligne. Donc, tout allait tellement bien au point où je me suis dit, mais vivre dans un village, je n'ai rien à envier à quelqu'un qui vit dans une grande métropole, à Shanghai ou bien à Pékin. Et donc, cette expérience m'a permis de voir que la vie des paysans vraiment a changé tout d'un coup. Ce changement-là, je pense que je l'ai vu de mes propres yeux. C'était magnifique.
1: Alors, dernière question. On revient un peu à vous. Vous êtes tous en Chine où vous avez fait des études, vous travaillez. Donc, quel est votre rêve et qu'est-ce qui vous a motivé à rester en Chine et comment comptez vous réaliser vos rêves en Chine? Je commence par Washington.
4: D'accord. D'abord, ce qui me motive à rester beaucoup plus en Chine, c'est la culture. Pourquoi? Du premier point de vue, je peux dire que le fait d'aller comprendre la culture chinoise m'a permis à moi-même de mieux comprendre la mienne. Et donc, sur ce point-là, je peux dire que en cherchant à comprendre l'autre, je me suis mieux compris moi-même. Je peux dire ça. Et donc, c'est ça qui me motive le plus. Chaque jour, je fais l'effort quand même de mieux comprendre cette culture et d'essayer de voir, mais comment est-ce que ça se passe chez moi en Afrique, chez moi dans l'Antiquité, dans l'ancienne Égypte, comment est-ce que ça se passait? Et donc, c'est vraiment très passionnant. Et je ne peux pas dire que je peux réaliser mon rêve, mais je peux dire que je vais vivre ce rêve-là au jour le jour et je préfère le vivre comme ça.
1: C'est vrai qu'il y a beaucoup d'amis africains qui me disent qu'il y a beaucoup de ressemblances entre la culture chinoise et la culture africaine. Donc,
4: Effectivement, il y a beaucoup de ressemblances entre la culture africaine et la culture chinoise. Par exemple, lorsque vous parlez, vous savez, chez nous, par exemple, dans ma langue maternelle, c'est une langue kwa du continent Hubei, plus précisément le Hubei, on utilise toujours le nin des Chinois, le nin, c'est-à-dire le vouvoiement. Le vouvoiement chez nous a une très grande place. Et comme chez les Chinois aussi, ça a une très grande place. Et lorsque vous mangez avec les Chinois, vous savez, la manière dont les gens s'asseyent, et donc qui va manger en premier, ça aussi, il y a une grande ressemblance avec ça, avec ma culture, avec la culture africaine.
1: j'apprends de nouvelles choses. Hein. Alors, Elva.
0: Ben, moi, mon rêve, c'est de pouvoir construire une entreprise qui est vraiment profitable. Et du coup, quand je me suis, j'ai été en Chine pendant 5 ans, j'ai pu créer des relations avec certaines personnes, etc. Et j'aime beaucoup leur façon de travailler. Alors, c'est un des raisons qui m'a poussé à rester en Chine, du coup, que de partir ailleurs. Et ben, je travaille presque tous les jours pour pouvoir réaliser ce rêve. Et maintenant, il y a beaucoup plus de gens qui travaillent ensemble avec moi. Et je suis sûr que dans quelques années, on va pouvoir réaliser cette rêve ensemble.
1: Je comprends, vous allez devenir patron et puis vous faites travailler vos employés le week-end. Et mon dire.
2: C'est très simple. Je voudrais juste finir mon livre sur la Chine. Je veux prendre le temps pour cela parce que on est dans une phase temporelle qui est très très très tumultueuse dans le monde et du coup je dois attendre davantage pour voir la situation sociétale en Chine. Donc ça serait un avant 2028 si je peux finir mon livre, ça serait cool. Et
1: Ah,
2: sinon à
1: vous avez
2: côté de
1: des plans
2: ça,
1: quinquennales aussi. Hein.
2: oui, voilà. Et sinon, ce serait de créer un film autobiographique sur la Chine. Je pense que c'est possible qu'il soit fini avant.

0: le livre. Voilà.
1: Et tiens, en tant que chinoise, qu'en
2: Oui,
1: pensez-vous?
2: en fait, moi, j'ai fait plusieurs émissions avec Moitir depuis longtemps, donc je comprends très bien son amour pour la Chine. Et aujourd'hui, je suis très contente de pouvoir reconnaître Wuxinu et Edward. Et puis, leurs paroles et leur connaissance pour la Chine, en fait, m'ont touchée beaucoup.
1: Ah ouais, moi aussi.
2: Parce que, en fait, dans cette époque critique, une compréhension mutuelle, c'est de plus en plus importante pour tout le monde. Voilà, pour tous les pays. Alors, pour moi, mon rêve, c'est qu'il y aura plus de gens comme nos trois invités pour comprendre mieux la Chine. Et puis, comme ça, pour moi, personnellement, je voudrais raconter plus d'histoires par rapport à la Chine. Voilà.
1: Et nous allons essayer de faire plus d'émissions pour partager ces genres d'expériences avec nos téléspectateurs. Alors, je vous remercie à tous les quatre d'avoir participé à notre émission. Je vous remercie beaucoup.
0: Merci.
1: Merci, au
3: Merci.
1: revoir.
3: Bye-bye.
1: Merci.
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Je vous rappelle que vous suivez toujours l'émission Classico. Avant de passer à la prochaine partie de cette émission courte chinoise, je vous propose une pause musicale. C'est parti!

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2: Bonjour tout le monde, bienvenue dans notre cours de chinois. Moi c'est Xiao Tai, je suis avec Yves. Bonjour Yves.
3: Natia Rao, bonjour tout le monde, bonjour Xiao Tai.
2: Et dans la dernière leçon, nous avons appris quelques expressions utiles pour aller chez le coiffeur. Je propose de réviser un peu avant d'attaquer la nouvelle leçon.
3: Bien sûr, c'est toujours un plaisir, tu le sais bien.
2: 我想剪头发。
3: 我想剪头发。Je voudrais me faire couper les cheveux.
2: 修一下就可以了。
3: S'il vous plaît, juste les pointes.
2: 我想染头发。
3: 我想染头发。Je voudrais me faire teindre les cheveux.
2: 别剪太短了。
3: 别剪太短了。Ne coupez pas trop court.
2: Bon, réécoutons les dialogues.
4: 我想剪头发。
5: 你想怎么剪？
4: 修一下就可以了。
5: 好的，请先洗头。
4: 我想染头发。
5: 你想染什么颜色？
4: 棕色怎么样？
5: 嗯，不错，很时髦。
4: 别剪太短了。
5: 行，保准您满意。
2: C'est tout pour la révision. Tout de suite, la nouvelle leçon.
3: Voici les expressions clés.
5: 我想租房。您想找什么样的房子？您想花多少钱租？什么时候能搬进来？房租怎么付
2: ？Et voilà, quand tu arrives dans une agence, tu peux commencer à dire comme ça: 我想租房。
3: 我想租房。
2: Ce qui signifie: je voudrais louer un appartement. 租房 est le terme clé de cette phrase. 租 veut dire louer.
3: 租
2: 房 un appartement.
3: 房。
2: 我想租房。
3: 我想租房。Je voudrais louer un appartement.
2: Tout de suite le dialogue.
5: 我想租房。
4: 你想找什么样的房子？
5: 带家具的两居，房子不要太旧。
2: Voilà, c'était le dialogue 1. Et dans cette conversation, on entend une personne qui dit à un agent immobilier: 我想租房。
3: 我想租房。Je voudrais louer un appartement.
2: Et l'agent demande: 你想找什么样的房子？
3: 你想找什么样的房子？ Donc, 你想 vous voulez, 找什么样？ Chercher quel genre?Shenmeyang, quel genre, fangzi, d'appartement. Donc, quel genre d'appartement cherchez-vous?
2: Dai jia ju de liang ju, fangzi bu yao tai jiu.
3: Dai jia ju de liang ju, fangzi bu yao tai jiu. Donc, dai jia ju, c'est meublé. De liang ju, deux pièces. Donc, deux pièces meublées. Fangzi, l'appartement, toujours. Et bu yao tai jiu, donc c'est ne doit pas être trop en mauvais état. Jiu, c'est en mauvais état. Donc, l'appartement ne doit pas être.Trop en mauvais état, il doit être en bon état.
2: Repassons le dialogue.
5: 我想租房。
4: 你想找什么样的房子？
5: 带家具的两居，房子不要太旧。
3: Nous sommes toujours chez l'agent immobilier. Maintenant, j'aimerais savoir, il faut en venir un peu au nerf de la guerre, l'argent, comment parler du prix?
2: Alors souvent, c'est l'agent immobilier qui prend l'initiative de poser la question. 你想花多少钱租？
3: 你想花多少钱租？
2: 您想花多少钱租？花 signifie payer ou dépenser, sous-entendu de l'argent. 花
3: roi.
2: 多少钱 ？Combien d'argent？
3: 多少钱
2: ？Zu veut dire louer.
3: 租。
2: 您想花多少钱租？
3: 您想花多少钱租 ？Vous voulez dépenser combien d'argent？
2: Écoutons maintenant le dialogue 2. On va parler du prix.
4: 您想花多少钱租？
5: 月租3000元以内吧。
4: 您看这房怎么样？
5: 嗯，不错。
2: Voilà, dans le dialogue tout à l'heure, on a discuté du prix avec l'agent immobilier. 你想花多少钱租？
3: 你想花多少钱租？ Vous voulez payer combien pour le loyer? Roi dépenser. 多少钱？ Combien d'argent? 租 louer.
2: Et l'autre répond: 月租三千元以内吧。
3: 月租三千元以内吧。Donc, 月租 par mois. 三千块 3000 yuan. 以内吧。Donc, littéralement, ça veut dire à l'intérieur. Donc, à l'intérieur de ces 3000 yuan, en français, on traduirait par pas plus de 3000 yuan.
2: 您看这房怎么样？
3: 您看这房怎么样？看 voir, 这房 cet appartement, 怎么样？ Comment? Donc, vous trouvez comment cet appartement?
2: 不错。
3: 不错。Pas mal.
2: Et puisqu'on a discuté du prix, il serait pas mal d'en savoir un peu plus sur la monnaie chinoise, renminbi, ce qui signifie littéralement la monnaie du peuple. En effet, l'unité principale de renminbi est yuan et on a adopté le système décimal. Un yuan égale à 10 jiao et un jiao égale à 10 fen. Yuan, jiao, fen, ce sont en effet les trois unités de la monnaie chinoise.
3: D'accord, yuan, jiao, fen. Mais Xiao Tai, dans la vie courante, quand je vais acheter mes fruits ou un pao zi, on me dit jamais de payer en yuan ou en jiao, on me parle plutôt de kuai et de mao. Est-ce que tu peux m'expliquer qu'est-ce que c'est ?
2: Très bonne question. En effet, dans la vie quotidienne, on parle plus de kuai et de mao que de yuan et de jiao. Kuai et yuan, c'est tout à fait la même chose, seulement le terme kuai est plus du langage parlé, alors le yuan sonne plus formel que kuai. Et c'est pareil pour mao et jiao. Ainsi, dans la vie quotidienne, tu entends plus souvent parler de kuai et de mao.
3: D'accord, bon moi je crois que j'ai compris. Refermons cette parenthèse. Revenons à l'appartement que nous voulions louer. Maintenant je voudrais dire, maintenant que je sais que je peux louer et que le prix me convient, je voudrais savoir quand je peux emménager. Comment dit-on ça, Xiao Tai ?
2: Tu peux dire en chinois comme ça, 什么时候能搬进来?
3: 什么时候能搬进来?
2: Alors 什么时候, c'est facile. Quand, quelle date, quel moment?
3: 什么时候?
2: 能, pouvoir?
3: 能.
2: Ban, déménager, emménager, en l'occurrence, il s'agit de emménager.
3: Ban.
2: Jinlai, ce qui signifie entrer, venir ici.
3: Jinlai.
2: 什么时候能搬进来?
3: 什么时候能搬进来? Quand puis-je emménager?
2: Dialogue 3, tout de suite.
5: 什么时候能搬进来?
4: 下个月底.
5: 房租怎么付呢?
4: 一次付三个月的.
2: Voilà, c'était le dialogue 3. Dans cette conversation, on en arrive à la fin de discussion entre le client et l'agent immobilier, parce qu'on a commencé à discuter de la date pour emménager et du paiement pour le loyer. On entend la première personne qui demande « 什么时候能搬进来? »«
3: 什么时候能搬进来? » »« Quand puis-je emménager ?»« 什么时候? » »« Quand ?»« Ban ?»« Déménager, emménager ?»« 进来? » »« Rentrer ?» Donc « 搬进来 » signifie « emménager. Quand puis-je emménager?
2: Et l'autre lui répond 下个月底.
3: 下个月底. Donc 下个月 signifie le mois prochain et 底, 月底 signifie la fin du mois.
2: 房租怎么付?
3: 房租怎么付? Je dois vous payer le loyer dans combien de mois?
2: 房租怎么付?
3: Je dois vous payer le loyer pour combien de mois? 怎么付? Comment le régler? Donc en Chine, on a souvent payé 3 mois d'avance. Donc cette phrase implicitement signifie « on a payé le loyer pour combien de mois ?»
2: Et la réponse qu'a donnée l'agent immobilier est « 一次付三个月的. »«
3: 一次付三个月的. » Donc une fois, « 一次付, payé, 三个月的, 3 mois. » Donc une fois, on a payé 3 mois. On a payé 3 mois à la fois.
2: Repassons le dialogue.
5: 什么时候能搬进来?
4: 下个月底.
5: 房租怎么付呢?
4: 一次付三个月的.
2: Bon, maintenant je propose de réécouter les 3 dialogues en entier avant de repasser à notre ABC de la culture chinoise. Allez, c'est parti.
5: 我想租房.
4: 你想找什么样的房子?
5: 带家具的两居, 房子不要太旧.
4: 你想花多少钱租?
5: 月租3000元以内吧.
4: 您看这房怎么样?
5: 不错。 什么时候能搬进来?
4: 下个月底。
5: 房租怎么付呢?
4: 一次付三个月的。
3: Voilà, vous venez d'entendre les dialogues pour aujourd'hui. Un peu de culture maintenant. En Chine, les jeunes vivent avec leurs parents avant de se marier. Quelques-uns vivent encore avec leurs parents après le mariage. Cela permet aux grands-parents de les aider. Certains jeunes louent ou achètent un appartement pour avoir une vie indépendante. En Chine, pour acheter un appartement, on peut payer en une seule fois ou payer à crédit. Les familles modestes peuvent demander d'acheter des logements sociaux ou louer des HLM. Mais pour louer des HLM, il faut remplir certains critères et être patient. Bien que la plupart des logements sociaux soient loin du centre-ville, le métro facilite la vie des habitants.
2: Voilà, c'est tout pour aujourd'hui. Comme d'habitude, un test avant de vous quitter. Comment dire en chinois ? Je dois vous payer le loyer pour combien de mois?
3: Si vous savez la réponse, n'hésitez pas à nous envoyer votre réponse par email à l'adresse suivante crifra@cri.com.cn.
2: Et pour plus d'informations, n'oubliez pas d'aller surfer de temps en temps sur notre site internet french.cri.cn. Merci à tous, au revoir, à la prochaine fois.
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0: Le président chinois Xi Jinping a adressé mercredi ses félicitations à András Baga à l'occasion de son entrée en fonction en tant que nouveau président de la Hongrie. Le président Xi a déclaré que la Hongrie avait été l'un des premiers pays à reconnaître la République populaire de Chine et que les deux pays entretenaient une amitié de longue date. Au cours des 77 dernières années, depuis l'établissement de leurs relations diplomatiques, la Chine et la Hongrie ont toujours respecté le principe de respect mutuel, d'égalité, d'avantages réciproques et de coopération mutuellement bénéfique, ce qui a porté ses fruits dans divers domaines. Le président Xi a déclaré qu'il accordait une grande importance aux relations sino-hongroises et qu'il était prêt à travailler avec le président Baga pour faire perdurer leur amitié traditionnelle, approfondir la confiance politique mutuelle et la coopération concrète et faire progresser le développement stable du partenariat stratégique global à toute épreuve entre la Chine et la Hongrie dans l'intérêt des deux peuples. Le principal négociateur iranien a déclaré que le détroit d'Ormuz resterait fermé jusqu'à ce que les États-Unis respectent les conditions d'un accord provisoire signé en juin. Téhéran a également rejeté une déclaration d'Abu Dhabi selon laquelle deux missiles balistiques auraient été lancés depuis l'Iran en direction des Émirats arabes unis mardi.
1: La véritable préoccupation à l'heure actuelle est le blocus naval américain qui dure depuis plusieurs jours. Des responsables iraniens, y compris les principaux négociateurs, ont également déclaré qu'un accord avec Oman concernant les voies de navigation dans le détroit d'Ormuz avait été finalisé, mais nous n'avons encore vu aucune annonce officielle, ce qui ne fait qu'ajouter à la confusion actuelle. Ce qui nuit vraiment à l'Iran, c'est l'impact du blocus sur les exportations de pétrole qui ont fait chuter les recettes de l'État. Le gouvernement ne parvient pas à verser les salaires à temps. Dans de nombreux secteurs, l'inflation avoisine les trois chiffres et la monnaie nationale est à un niveau historiquement bas. Face à cette situation, le guide suprême prône une posture plus offensive plutôt que défensive. Téhéran prévient que si le blocus américain se poursuit, il passera à l'offensive. Nous envoyons d'ailleurs les signes puisque des navires sont pris pour cible, bien que l'Iran n'ait pas revendiqué les récentes attaques. L'attaque de drones de lundi dans la région du Kurdistan irakien, par exemple, a été qualifiée par l'Iran de faux drapeau visant à lui faire porter le chapeau. Nous nous trouvons donc actuellement dans une situation d'incertitude, ni guerre, ni paix, et personne ne peut prédire si un conflit ou un accord durable est à venir. Les analystes soulignent les profondes divisions au sein des instances politiques et militaires iraniennes quant à l'opportunité de faire preuve de souplesse. Face à cette impasse sans précédent pour la République islamique d'Iran, ils ne parviennent tout simplement pas à s'accorder sur une voie commune à suivre. Il y a des divisions claires du pouvoir dans le pays.
0: Le ministère russe des Affaires étrangères a convoqué l'ambassadeur du Japon en Russie, Akihira Muto, et a formulé une vive protestation contre les déclarations de la première ministre japonaise Sanae Takeshi et du ministre des Affaires étrangères Toshimitsu Motegi concernant la visite du président russe Vladimir Poutine sur l'île Titurup.
1: Akira Muto est resté à l'intérieur du bâtiment du ministère russe des Affaires étrangères pendant environ 20 minutes et n'a répondu à aucune question des médias. Le ministre russe des Affaires étrangères, Sergueï Lavrov, a déclaré lundi que les dirigeants japonais devraient se concentrer sur les affaires intérieures plutôt que de s'en prendre à la Russie. Il a ajouté que le Japon, ainsi que son proche allié, les États-Unis, cherchaient à réécrire le droit international selon leurs propres souhaits. Il a également accusé le Japon de tenter de se soustraire à sa responsabilité historique pour les crimes qu'il a commis et a exprimé son inquiétude face à ses initiatives visant à assouplir les contraintes constitutionnelles et à étendre les activités à l'étranger de ses forces d'autodéfense. L'île d'Itoru, connue sous le nom d'Etorofu au Japon, est sous contrôle russe depuis la capitulation du Japon à la fin de la Seconde Guerre mondiale. Le président russe s'est rendu jeudi pour la première fois sur la plus grande île de l'archipel. La première ministre japonaise Takaichi et le ministre japonais des Affaires étrangères Motegi ont protesté contre cette visite.
0: Un porte-parole du ministère chinois des Affaires étrangères a déclaré que Beijing partageait les propos du ministre russe des Affaires étrangères, Sergueï Lavrov, concernant le Japon, ajoutant que les clauses relatives aux États ennemis constituaient une disposition importante de la charte de l'ONU. Le porte-parole indien a déclaré qu'il était essentiel de réaffirmer la force contraignante de ces clauses pour défendre la victoire de la Seconde Guerre mondiale et empêcher la résurgence du militarisme.
2: 如今 Aujourd'hui, cependant, le gouvernement japonais ferme les yeux sur ces crimes historiques. Non seulement il ne fait aucune réflexion à leur sujet, mais il ne ménage aucun effort pour abandonner le pacifisme, contourner les restrictions imposées par la Constitution japonaise et ses obligations juridiques internationales et nationales, et poursuivre à un rythme accéléré sa remilitarisation. Cela constitue un défi flagrant à l'ordre international d'après-guerre. Tous les pays épris de paix dans le monde devraient s'unir pour résister et mettre un terme à cette tendance dangereuse des forces de droite japonaises, défendre la victoire de la Seconde Guerre mondiale et préserver l'ordre international d'après-guerre afin d'empêcher la répétition de la tragédie de l'histoire.
0: L'aide humanitaire chinoise est arrivée en Colombie abordant des fournitures d'urgence destinées aux victimes du séisme. La cargaison a atterri à Bogota et sera acheminée à 460 km au sud-ouest de la capitale vers la ville de Cali.
1: À l'aéroport international de Beijing, capitale, des palettes de matériel d'urgence ont été chargées à bord d'un vol charter à destination de la Colombie. Des générateurs, des véhicules mobiles de purification de l'eau et du matériel de désinfection ont été embarqués aux côtés de lampes solaires, de tentes et de couvertures. Ces articles sont indispensables pour un pays confronté à l'énorme défi de la reconstruction. Grâce à la Chine, l'aide est en route. La cargaison a quitté Beijing mardi, entamant un voyage à travers le monde pour rejoindre les communautés colombiennes les plus durement touchées par le séisme. Lorsque la cargaison est arrivée dans la capitale colombienne, les passants dans les rues de Bogota ont adressé leur propre message à ceux qui l'ont envoyé.
3: C'est formidable. Le tremblement de terre a été dévastateur et nous sommes reconnaissants envers la Chine et tous ceux qui apportent leur aide et contribuent à leur manière. Je suis reconnaissant de cette aide. Toute aide apportée par les personnes et les pays sera utile. C'est cela, la solidarité et l'unité du monde.
4: Je demande aux personnes qui se retrouvent sans abri de ne pas perdre espoir. Ayez confiance, les choses vont s'améliorer.
1: Leur gratitude témoigne de l'ampleur de cette catastrophe. Selon un rapport de l'ONU, le séisme a touché 135 000 personnes et détruit 13 000 habitations. Dans toute la région sinistrée, des familles vivent encore dans des tentes et des abris provisoires, sans savoir quand, ni même si elles pourront rentrer chez elles. Pour ces familles, les générateurs chinois permettront de rallumer les lumières à la tombée de la nuit. Les purificateurs d'eau fourniront de l'eau potable, les tentes offriront un abri aux sans-abri. Comme le dit le maire de Cali, la Colombie entre dans une nouvelle phase.
3: Un grand merci à la Chine, à son gouvernement et à son peuple pour leur soutien à Cali et à la Colombie en cette période difficile. Nous entrons désormais dans la phase de reconstruction à Cali. Mais la reconstruction ne peut pas se résumer à un simple retour à la ville que nous connaissions il y a 10 jours. Nous devons construire la ville de Cali de demain, une ville résiliente, tournée vers l'avenir, inclusive et au service de nos jeunes. L'expérience de pays amis tels que la Chine sera certainement très importante et très bienvenue.
0: L'express ferroviaire Chine-Europe fait partie intégrante de l'initiative La Ceinture et la Route. Au cours des 10 dernières années, il est devenu l'une des voies commerciales terrestres les plus actives, reliant la Chine à 236 villes dans 26 pays européens.
1: Au cours de la dernière décennie, plus de 130 000 trajets ont été effectués par l'express ferroviaire Chine-Europe, transportant plus de 50 000 types de produits. Les appareils électroménagers chinois et les véhicules à énergie nouvelle sont acheminés par rail vers les marchés étrangers, tandis que des équipements de précision et des produits agricoles en provenance d'Europe, ainsi que des minerais et des céréales,

0: d'Asie centrale sont acheminées vers le marché chinois. Ce flux bidirectionnel de marchandises renforce les liens entre producteurs et consommateurs, tout en approfondissant la coopération commerciale et industrielle à travers l'Eurasie.
1: Les pays situés le long de ces itinéraires ont grandement bénéficié de ce service. La Chine fournit des produits abordables et de grande qualité et constitue également un marché gigantesque. Cette connectivité a apporté une contribution importante au commerce et à la croissance économique des pays situés le long de ces itinéraires.
0: Grâce à sa large couverture, à des horaires fiables et à des perturbations externes relativement limitées, le rail offre aux entreprises une alternative aux voies maritimes traditionnelles.
1: Chaque fois que les voies maritimes entre l'Asie et l'Europe sont perturbées ou que les chaînes d'approvisionnement internationales sont mises sous pression, l'express ferroviaire Chine-Europe devient une solution de transport essentielle pour les entreprises. De nouveaux itinéraires passant par la mer Caspienne, la Turquie et la Russie ont également offert aux entreprises des options de transport plus diversifiées et plus résilientes.
0: En tant que projet phare de l'initiative chinoise La Ceinture et la Route, cette ligne ferroviaire ouvre de nouvelles perspectives et permet à davantage de personnes et d'entreprises de tirer profit d'une coopération économique plus étroite le long de ces itinéraires. Les entreprises utilisent cette ligne pour mettre en place des réseaux mondiaux de production et de distribution plus efficaces et plus rentables. Plusieurs villes de l'intérieur de la Chine sont devenues des portes d'entrée clés pour le commerce international. Parallèlement, les villes européennes situées le long de ces itinéraires se sont transformées en pôles logistiques majeurs, renforçant ainsi leur rôle dans le commerce et la distribution à l'échelle de l'Union européenne. Selon les responsables, au cours de la dernière décennie, l'express ferroviaire Chine-Europe a redéfini les transports et le commerce à travers l'Eurasie, contribué à maintenir la stabilité des chaînes industrielles et d'approvisionnement mondiales et donné un nouvel élan à l'économie mondiale.
2: Le Zimbabwe a traversé la période de pointe de la demande électrique hivernale sans connaître les coupures de courant généralisées qui caractérisaient les années précédentes. L'amélioration de la production des principales centrales électriques du pays a permis de maintenir les usines en activité, réduisant ainsi le recours à des sources d'énergie d'appoint coûteuses et suscitant l'espoir d'un approvisionnement électrique fiable qui peut soutenir une reprise industrielle plus large.
3: Depuis près de deux décennies, l'hiver au Zimbabwe est synonyme de coupure d'électricité. Cette année, cette tendance a été rompue. La société zimbabwéenne de transport et de distribution d'électricité affirme que l'amélioration des performances des centrales électriques de Wange et de Kariba a permis de maintenir un approvisionnement stable tout au long de la période de pointe de demande. Chez ce fabricant de snacks, la différence s'est fait sentir sur le plan de la production.
1: Tout le monde ne parle que de pannes réelles ou de défaillances en tout genre, mais même les pannes qui se sont produites ont été résolues rapidement.
3: La diminution des interruptions a permis aux chaînes de production de fonctionner avec continuité, ce qui a permis à l'entreprise de tourner à sa pleine capacité de 4 tonnes par heure et de préserver ses bénéfices.
1: L'hiver est généralement synonyme de coûts d'électricité élevés, ce qui grignote la marge bénéficiaire d'une entreprise. En même temps, on se retrouve sans électricité pendant de nombreuses heures, alors que les frais généraux restent les mêmes, qu'on ait de l'électricité ou non. De ce fait, le coût de production unitaire augmente en raison de ces frais généraux que vous devez supporter. Quant à ceux qui disposaient des ressources nécessaires pour faire fonctionner un groupe électrogène, le coût de fonctionnement de ce dernier est également très élevé.
3: Cette stabilité a réduit la nécessité de prévoir un budget pour les groupes électrogènes et de compenser les pertes de production. Ce que les entreprises souhaitent désormais, c'est que cet approvisionnement stable en électricité devienne la nouvelle norme, une étape cruciale pour permettre le développement des capacités industrielles du Zimbabwe. Les industries zimbabwéennes fonctionnent à environ 61,2% de leur capacité. Le secteur manufacturier représente actuellement environ 17% du PIB, le gouvernement visant 25% d'ici 2030. Pour l'instant, le réseau électrique a tenu le coup tout au long de l'hiver et prévoit des modernisations de la production thermique, ainsi qu'une augmentation des achats auprès de producteurs d'électricité indépendants, afin de maintenir ce nouveau record.

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7: Bonjour à tous, nous avons le grand plaisir de vous accueillir dans un nouveau numéro de Carnet de route où nous allons explorer ensemble un sujet à la fois historique et captivant. La nouvelle porte de la route de la soie et la magnifique ville antique de Hangzhou. Pour nous guider dans ce voyage extraordinaire, nous avons le plaisir d'accueillir mon collègue Rogo, qui a fait beaucoup d'études sur l'histoire et la culture.
8: Et bonjour Rogo,
7: pouvez-vous d'abord nous parler de Hangzhou? Qu'est-ce qui rend cette ville si unique?
9: Bonjour à nos fidèles auditeurs. C'est un honneur d'être ici. Hangzhou est une ville véritablement fascinante. Pendant des siècles, elle a été un point central de la route de la soie. Aujourd'hui, c'est une ville qui incarne parfaitement les ponts entre l'histoire ancienne et la modernité. Hangzhou n'est pas seulement un centre économique majeur de la Chine contemporaine. C'est aussi un lieu où l'on peut sentir l'essence de la civilisation chinoise millénaire. C'est une ville de plus de 6 millions d'habitants, mais qui a conservé une authenticité et un charme remarquable.
7: Ah, c'est impressionnant. Maintenant, si un touriste étranger, francophone, vient à Hangzhou, par où devrait-il commencer, Rogo? Quel est le premier site incontournable pour lui?
8: Avant d'inviter Rogo à répondre à ces questions, une pause musicale.

0: Merci de nous rejoindre après la pause musicale. Aujourd'hui, nous allons explorer ensemble un sujet à la fois historique et captivant, la nouvelle porte de la route de la soie et la magnifique ville antique de Hangzhou. Allez-y, Rogo, je vous ai déjà lancé un tas de questions.
1: Sans hésiter, cher Manon, je dirais le lac de l'Ouest.
0: Mm-hmm.
1: C'est le cœur de Hangzhou.
0: Mm-hmm.
1: Et véritablement, le point de départ idéal plutôt pour découvrir la ville.
0: Mm-hmm.
1: Le lac de l'Ouest est bien plus qu'un simple lac.
0: Mm-hmm.
1: C'est une masterpiece de l'esthétique paysagère chinoise.
0: D'accord.
1: Inscrite au patrimoine mondial de l'UNESCO.
0: Ah, c'est vrai?
1: Mm. Mm-hmm. Et autour du lac, il y a 10 paysages célèbres.
0: Lesquels?
1: Le pont de printemps de Tsou.
0: Mm-hmm.
1: La neige résiduelle du pont brisé,
0: mm-hmm.
1: les trois pagodes de la lune reflétée et bien d'autres.
0: Mm-hmm.
1: Chacun de ces sites raconte une histoire. Chacun offre une perspective différente sur la beauté naturelle et la philosophie esthétique chinoise.
0: Ah, à part le lac de l'Ouest, autour du lac, il y a encore 10 paysages qui sonne vraiment poétique.
1: Oui.
0: Alors, Rogo, pouvez-vous nous décrire comment un visiteur étranger peut explorer ce lac? Qu'est-ce qui rend cette expérience unique?
1: Ah, très bonne question. Vous savez, le lac de l'Ouest est entouré de sentiers, de promenades magnifiquement aménagées,
0: mm-hmm.
1: parfaits pour une balade à pied ou à vélo.
0: D'accord, j'aime ça.
1: Oui, donc le touriste peuvent louer des vélos,
0: mm-hmm.
1: se promener en bateau ou tout simplement flâner le long des berges.
0: Mm-hmm.
1: C'est l'endroit idéal pour se détendre et absorber la beauté naturelle. Et ce qui est merveilleux,
0: mm-hmm.
1: c'est que chaque saison offre une perspective nouvelle.
0: Mm-hmm. Chaque saison?
1: Oui.
0: Mm-hmm.
1: Au printemps, par exemple, les fleurs des cerisiers sont magnifiques.
0: En été?
1: Mm-hmm. Oui, en été. L'eau du lac offre une fraîcheur délicieuse.
0: Mm-hmm.
1: En automne, les couleurs des feuilles sont spectaculaires et en hiver, les paysages hivernaux sont très poétiques, particulièrement les célèbres ponts brisés sous la neige.
0: Ah, d'accord. Cela semble vraiment merveilleux. Et comme au début, on disait que Hangzhou, c'est la nouvelle porte de la route de la soie. Et en fait, qu'est-ce que c'est la route de la soie? On en parlera juste après.

0: de retour dans l'émission Carnet de route. Aujourd'hui, nous allons explorer ensemble un sujet à la fois historique et captivant, la nouvelle porte de la route de la soie et la magnifique ville antique de Hangzhou. Parlons de la route de la soie. Existe-t-il un lieu à Hangzhou qui soit spécifiquement dédié à cette histoire fascinante?
1: Ah oui, absolument. Il faut visiter le musée de la soie de Chine, le plus grand musée spécialisé dans la soie du monde entier.
0: Ah, du monde entier.
1: Oui. Situé au pied de la montagne de l'empereur de Jade, ce musée est vraiment extraordinaire, cher Manon. Il abrite plus de 13 000 pièces exceptionnelles provenant des différentes périodes de l'histoire chinoise. On y retrouve des soieries anciennes, magnifiquement conservées, des documents historiques qui attestent des échanges commerciaux le long de la route de la soie, et surtout des démonstrations en direct des techniques traditionnelles de tissage.
0: Ah, d'accord. Non seulement de la soie, mais aussi des techniques de tissage. 13 000 pièces. C'est impressionnant. Quelles sont les expériences les plus mémorables qu'on peut vivre dans ce musée?
1: Bon, les visiteurs peuvent observer les artisans qui démontrent comment on produisait la soie à l'époque ancienne.
0: Ah, la démonstration.
1: Oui. Imaginez, vous voyez les métiers à tisser traditionnels fonctionner. Les artisans expliquent les techniques qui ont été transmises pendant des générations.
0: Ah, c'est intéressant.
1: Oui, c'est une expérience immersive qui nous plonge vraiment dans le cœur du commerce historique. En plus, il existe des ateliers où les visiteurs peuvent même essayer de tisser eux-mêmes.
0: Ah, d'accord, voilà. On peut essayer
1: donc,
0: nous-mêmes.
1: Oui, oui. Donc, c'est une expérience profonde et personnelle de l'histoire de la route de la soie. Voilà.
0: Vraiment, pour un étranger, c'est vraiment une opportunité d'embrasser une culture complètement différente et de comprendre l'importance du commerce de la soie dans l'histoire mondiale. Et c'est vraiment fascinant. Et Rogo, au-delà du musée, y a-t-il d'autres lieux culturels et historiques à Hangzhou?
1: Oui, bien sûr, il y a le parc des ruines du palais de la dynastie Song du Sud. Ces sites archéologiques nous montrent à quoi ressemblait Hangzhou pendant la période de la dynastie Song.
0: Ah, d'accord.
1: Vous pouvez voir le vestige des anciens palais, les murs de la ville historique. C'est vraiment captivant de marcher sur ces terres où vivaient les empereurs il y a plus de 1000 ans.
0: C'est vraiment une expérience immersive.
1: Oui, et puis il y a la rue de Refang, une rue historique remarquablement préservée avec ses

0: anciens magasins, ses ateliers d'artisans. C'est un lieu authentique, cher Manon, où l'on peut vraiment sentir l'atmosphère de l'ancien Ranjo. On y trouve, je l'ai dit tantôt, des boutiques vendant des produits traditionnels, des restaurants servant la cuisine locale classique. Et en marchant dans la rue, on a vraiment l'impression de remonter les temps.
1: Génial. Et pour les visiteurs qui cherchent peut-être quelque chose qui mêle tradition et modernité, comme tout à l'heure, vous nous avez dit, là-bas, il y a beaucoup de choses traditionnelles. Mais si on veut quelque chose qui mêle les deux.
0: Bon, il faut d'abord dire que Ranjo ne manque pas de tels endroits.
1: Ah, d'accord.
0: Oui. Par exemple, le parc créatif de la rue Nanchan. C'est un parc, c'est un espace où l'art, la culture et les commerces se rencontrent.
1: Fascinant.
0: C'est un lieu où les designers contemporains créent des produits en soi innovants, mélangeant ainsi les traditions anciennes avec les designs modernes.
1: Ah, c'est nouveau ça.
0: Ouais, on y trouve des galeries d'art, des boutiques de créateurs, des cafés. Ah, c'est un endroit idéal, cher Manon, pour comprendre comment Ranjo honore son patrimoine tout en embrassant l'avenir.
1: Tout à fait.
0: Donc, il y a aussi des zones de galeries d'art contemporain et des espaces collaboratifs où des artistes du monde entier travaillent côte à côte.
1: D'accord, c'est vraiment un véritable pont entre le passé et le présent. Et tout de suite, on va fournir des informations pratiques pour faciliter le voyage à Ranjo juste après une pause musicale.

0: Retour dans l'émission Carnet de route. Aujourd'hui, nous allons explorer ensemble un sujet à la fois historique et captivant, la nouvelle porte de la route de la soie et la magnifique ville antique de Hangzhou. Rogo, parlez-nous des aspects pratiques. Comment se déplacer à Hangzhou pour un touriste étranger? Et c'est facile d'accès parce que à cause de la langue, de la barrière de langue, on a peur qu'on soit perdu dans la ville.
1: Pas du tout. Actuellement, la barrière de la langue ne fait pas vraiment office d'obstacle avec les nouvelles technologies, cher Manon. Donc, c'est très facile d'accéder dans la ville de Hangzhou.
0: Pourquoi?
1: Qui dispose d'excellentes infrastructures de transport.
0: Ah, d'accord.
1: Il y a tout un réseau de métro moderne avec cette ligne qui couvre toute la ville de manière très efficace.
0: Ah, d'accord. C'est comme un réseau de transport.
1: Oui, et puis il y a l'aéroport international de Hangzhou, Xiaoshan, qui est très bien connecté avec des vols vers plus de 300 villes dans le monde entier.
0: Oh.
1: Donc c'est réellement une porte d'entrée facile pour les touristes internationaux.
0: Mm-hmm.
1: Et une fois dans la ville, les déplacements sont très pratiques.
0: Mm-hmm.
1: Bon, on parle d'abord des déplacements. Les taxis sont abordables et il existe aussi des services de vélos en libre service partout dans la ville.
0: Ah.
1: Donc le réseau des bus est excellent et bien signalisé. De plus, une application mobile simple peut vous aider à naviguer partout. Donc bref, pour un étranger, j'ajouterais que les panneaux sont souvent bilingues dans les zones touristiques et ce qui facilite grandement la navigation.
0: Ah, il y a tout, hein, un réseau complet, murs de transport, il y a même des panneaux. Excellent. Et qu'en est-il de l'hébergement et la restauration? C'est indispensable pendant le voyage. Quelles sont les options pour un visiteur étranger?
1: Oh, Hangzhou offre une excellente gamme d'hôtels, vraiment pour tous les budgets. Il y a des établissements de luxe 5 étoiles, des hôtels de gamme moyenne très confortables et aussi des petites auberges charmantes qui offrent une expérience plus authentique. Les prix sont généralement raisonnables comparés à d'autres destinations internationales.
0: Oh,
1: et en ce qui concerne la gastronomie, c'est véritablement une expérience à part entière. La cuisine,
0: et quelles sont les spécialités
1: Oui, d'abord, il faut souligner que la cuisine de cette ville est réputée comme l'une des 8 grandes cuisines régionales de Chine. Voilà. Et des plats comme le crevette au thé Longjin, les poissons du lac de l'Ouest au vinaigre ou les boulettes farcies sont des spécialités locales incontournables.
0: D'accord, c'est noté.
1: Et le restaurant traditionnel comme Chiweiguan et Walao Family offrent une expérience authentique.
0: D'accord.
1: Et ne manquez pas de visiter les marchés locaux.
0: Qu'est-ce qu'on peut trouver sur les marchés locaux?
1: Oui, là-bas, vous pouvez goûter des spécialités régionales à bas prix.
0: Ah, c'est intéressant.
1: Oui, donc pour un touriste étranger, la gastronomie locale peut être une découverte gustative absolue.
0: C'est alléchant. Et maintenant, parlons du calendrier touristique. Y a-t-il une meilleure saison pour visiter Hangzhou? Et quels sont les avantages de chaque saison pour que les visiteurs puissent faire le choix?
1: Bon, comme la plupart des villes chinoises ou de provinces, Hangzhou a 4 saisons très distinctes et chacune offre quelque chose de spécial. Le printemps, de mars à avril, est magnifique, avec les fleurs en bloom, les cerisiers fleurissent et l'air est frais et vivifiant. C'est une période très agréable. L'été peut être chaud et humide, mais les promenades en fin d'après-midi au bord du lac sont délicieuses. Il y a aussi des festivals estivaux et une vie nocturne très active.
0: Ah,
1: donc l'automne de septembre à novembre est probablement la meilleure saison.
0: Pourquoi?
1: Le climat est parfait, ni trop chaud, ni trop froid, et la nature est à son apogée. Les arbres ses teintes de couleurs magnifiques.
0: Génial.
1: En hiver, pour terminer, bien que ce ne soit pas la haute saison touristique, les paysages hivernaux du lac sont très poétiques. Mmh. Les célèbres paysages du pont brisé sous la neige est particulièrement magique.

0: cœur, après une chute de neige. Si je devais conseiller un étranger, je dirais que l'automne offre vraiment le meilleur équilibre entre confort climatique et beauté naturelle.
1: Donc, on peut vraiment visiter Rancho à n'importe quelle période de l'année, hein, selon ses préférences.
0: Tout à fait. Chaque saison a son charme unique. Un touriste français peut planifier son voyage en fonction des préférences personnelles. Si on préfère les fleurs et une ambiance festive, le printemps est idéal. Si on cherche la tranquillité et la beauté naturelle, l'automne est parfait.
1: Et l'hiver?
0: Et même l'hiver offre une expérience poétique et moins touristique.
1: D'accord. Et merci à Rocco de nous présenter les spécialités de quatre saisons. Et maintenant, revenons à la thématique majeure de la route de la soie. Et Rocco, existe-t-il des événements ou des activités culturelles spécifiques liées à ce patrimoine que les touristes peuvent vivre? Avant d'en parler, on va faire une pause musicale.

0: Vous écoutez Carnet de route. Aujourd'hui, nous allons explorer ensemble un sujet à la fois historique et captivant, la nouvelle porte de la route de la soie et la magnifique ville antique de Hangzhou.
1: Et Roku, je pense qu'à Hangzhou, cette ville liée étroitement avec la route de la soie, il devrait avoir des événements là-dessus.
2: Oui, absolument, parce que Hangzhou accueille chaque année le Festival international de la soie, généralement en septembre.
1: On nous donne.
2: C'est un événement majeur qui rassemble des expositions de soieries provenant du monde entier, des démonstrations de techniques artisanales traditionnelles et des rencontres commerciales internationales. Le festival dure plusieurs jours et attire des visiteurs de nombreux pays. Pendant cette période, cher Manon, il y a aussi des défilés de mode mettant en avant les créations en soie contemporaine, des séminaires académiques sur l'histoire de la route de la soie et des performances artistiques. Donc les visiteurs peuvent participer à des ateliers pratiques pour apprendre les techniques traditionnelles de production de soie, du filage au tissage.
0: D'accord. Et c'est merveilleux. Quel est le rôle de Hangzhou dans l'initiative de la ceinture et la route?
2: Oui, c'est une question.

0: très pertinente et profonde, Manon. Historiquement, Rancho est un hub majeur de commerce et d'échanges culturels pendant des siècles.
1: Mm-hmm.
0: C'est d'ici que partaient les navires marchands chargés de soie, de porcelaine et d'autres marchandises précieuses vers le monde occidental.
1: Mm-hmm.
0: Aujourd'hui, la ville joue à nouveau un rôle central dans les initiatives de coopération internationale. Elle s'efforce de devenir un pont moderne entre la Chine et le monde. Rancho accueille le siège de nombreuses entreprises internationales et facilite les échanges économiques, culturels et technologiques. On peut dire que Rancho incarne la continuité historique. Elle était une porte de la route de la soie ancienne et elle reste une porte importante pour les échanges internationaux modernes.
1: Donc, en visitant Rancho, on ne fait pas que visiter une destination touristique, on participe en quelque sorte à cette dynamique de connectivité mondiale.
0: Exactement, c'est ce qui rend Rancho véritablement unique et précieuse. Donc, on peut à la fois se plonger dans l'histoire ancienne, en visitant le musée et les sites archéologiques, et observer comment cette histoire s'inscrit dans un contexte international contemporain.
1: Et Rogo, à vous entendre, je pense que tous les voyageurs curieux et sensibles à la culture devraient faire ce voyage à Rancho. Merci à vous, Rogo, et merci à tous nos auditeurs fidèles de Carnet de route. Vous allez retrouver Xiaotai et Thomas pour l'apprentissage du chinois juste après une pause musicale.

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2: Salut à tous pour une nouvelle édition de notre cours de chinois. J'espère que vous avez bien révisé depuis la dernière fois et que vous commencez un peu à vous débrouiller.
0: Dans la leçon précédente, nous avons appris les expressions sur les rendez-vous. Aujourd'hui, avant de commencer le sujet, les conversations téléphoniques, révisons un peu le cours précédent.
2: Bien sûr. Alors, pour dire en chinois « allô », c'est de la part de qui ? On dit « Wei, 请问是哪位?»« Wei, 请问是哪位?»« Wei, c'est un mot de salutation qui signifie « allô » en français. « 请问 » signifie « puis-je demander ?»«
0: Je »
2: signifie « être ».«
0: Nai wei »
2: Quelle personne ?
0: Et allô, c'est de la part de qui ?
2: En chinois, 请问是哪位?
0: Voilà, on va prendre un autre exemple. Quand et où nous rencontrons-nous ?
2: Pour dire cela en chinois, 我们几点见面? 在哪儿见面? Allez, 我们 几点
0: 几点
2: 见面
0: 见面
2: 我们几点见面
0: 我们几点见面
2: 在哪儿
0: 在哪儿
2: 见面
0: 见面
2: 在哪儿见面
0: 在哪儿见面
2: 我们 signifie nous
0: 我们
2: à quelle heure 几点
0: 几点
2: 我们几点见面
0: 我们几点见面
2: 我们几点见面
0: 我们几点见面
2: 在哪儿见面
0: 在哪儿见面
2: 在哪儿 signifie où
0: 在哪儿
2: Et si tu veux demander aux amis quand serez-vous libre, tu peux dire 你什么时候有空
0: 你什么时候有空
2: 你什么时候
0: 你什么时候
2: 有空
0: 有空
2: 什么时候 veut dire quand
0: 什么时候
2: 有空 veut dire avoir du temps libre
0: 有空
2: Quand seras-tu libre ? 你什么时候有空？
0: 你什么时候有空？
2: Encore une fois, 你什么时候有空？
0: 你什么时候有空？
2: Très bien, écoutons le dialogue en entier.
3: 对话一。
1: 喂，请问是哪位？
3: 我是王龙。对话二。你什么时候有空？
1: 周末。
3: 我们一起吃饭好吗？
1: 可以。
3: 对话三。
1: 我们几点见面？在哪见面？
3: 晚上八点，在北京饭店。
2: Bon, c'est tout pour la révision. Maintenant, on va aborder les principaux points du cours d'aujourd'hui.
0: Allô, je cherche à joindre le responsable Liu. Est-ce qu'il est là? Quand reviendra-t-il? Et demandez-lui de me rappeler, s'il vous plaît. C'est ce que nous allons voir aujourd'hui.
2: Et pour dire tout ça en chinois, ouais.刘经理在家吗？他什么时候回来？请他给我回个电话。
0: Voilà, comme d'habitude, moi qui suis pas un très bon élève, tu vas essayer de me décomposer ça, de me décomposer ces trois phrases pour bien me les faire répéter.
2: Alors, la première phrase. 喂，刘经理在家吗？
0: 喂，刘经理在家吗？
2: 喂，刘经理在家吗？
0: 喂，刘经理在家吗？
2: Ce qui veut dire littéralement bonjour. Est-ce que Monsieur Liu est là? Liu Jingli veut dire Monsieur le directeur Liu. Liu Jingli.
0: Liu Jingli.
2: Oui, Liu c'est le nom de famille. Jingli signifie directeur. On les met ensemble et cela donne Monsieur le directeur Liu. Liu Jingli.
0: Liu Jingli.
2: Liu Jingli.
0: Liu Jingli.
2: Très bien. « 在 » est la préposition dans le sens de « à » ou « dans ».« 在 ».«
0: 在 ».«
2: 在家 », »« être à la maison » signifie « être chez lui ».«
0: 在家 ».«
2: Ma » à la fin de la phrase représente une interrogation. « Ma ».«
0: Ma ».«
2: Bonjour, est-ce que monsieur le directeur Liu est là ?»« Oui, Liu Jingli 在家吗?»«
0: Oui, Liu Jingli 在家吗?»«
2: Oui, Liu Jingli 在家吗?»
0: 喂，刘经理在家吗？
2: 刘经理在家吗？
0: 刘经理在家吗
2: ？Très bien. Écoutons maintenant le premier dialogue.
3: 对话一。
1: 喂， 刘经理在家吗？
3: 他不在家。
2: La réponse est négative parce que Monsieur Lu n'est pas là à présent. Si vous voulez savoir quand il revient, vous demandez 他什么时候回来。
0: Ok, bon, elle est un peu longue cette phrase encore, on va essayer de la décomposer.
2: Bien sûr, 他 signifie il.
0: 他.
2: 什么时候, ça veut dire à quelle heure.
0: 什么时候.
2: 回来 veut dire revenir.
0: 回来.
2: Quand il revient, 他什么时候回来.
0: 他什么时候回来.
2: 他什么时候.
0: 他什么时候.
2: 回来.
0: 回来.
2: 他什么时候回来。
0: 他什么时候回来
2: ？OK, maintenant deuxième dialogue.
3: 对话二。
1: 他什么时候回来？
3: 我也不知道。
0: Alors maintenant, comment dit-on en chinois? Dites-lui de me rappeler, s'il vous plaît.
2: Tu peux dire comme ça. 请他给我回个电话。
0: OK, là, je crois que la décomposition de la phrase s'impose encore.
2: Volontiers, 请 s'il vous plaît.
0: 请。
2: 他 signifie il.
0: 他。
2: 给。Dans le sens de donner.
0: 给
2: 我 désigne moi.
0: 我
2: 回个电话 rappelez-moi.
0: 回个电话
2: 回个电话
0: 回个电话
2: 回 veut dire littéralement répondre.
0: 回
2: 回
0: 回
2: 个 un coup.
0: 个
2: 电话 téléphone.
0: 电话
2: 回个电话 veut dire rappeler quelqu'un.
0: 回个电话
2: Je répète, 回个电话。
0: 回个电话。
2: Bon, maintenant, on va essayer de dire la phrase entière. 请他给我回个电话。请他。
0: 请他。
2: 给我。
0: 给我。
2: 回个电话。
0: 回个电话。
2: 请他给我。
0: 请他给我。
2: 回个电话。
0: 回个电话。
2: 请他给我回个电话。
0: 请他给我回个电话。
2: Très bien.
1: 请他给我回个电话。
3: 好的。
1: 我的电话是87654321。
3: 好的，我一定转告他。
0: OK, c'était le troisième dialogue. Et comme d'habitude, avant de l'apprendre, on va passer en revue les nouvelles phrases et les expliquer. Je parle en français et toi, tu me parles en chinois.
2: OK.
0: La première phrase, allô, est-ce que le directeur Liu est là?
2: Oui, Liu Jingli, 在家吗?
0: Très bien, et maintenant la deuxième, s'il n'est pas là, je voudrais savoir quand est-ce qu'il revient. Comment tu dis ça en chinois?
2: 他什么时候回来?
0: Et comment lui demander de me rappeler?
2: 请他给我回个电话。
0: Parfait, maintenant je vois que je peux avancer un petit peu et me débrouiller au téléphone lorsque quelqu'un est absent.Voilà, maintenant on se réécoute le dialogue en complet.
1: 喂，刘经理在家吗？
3: 他不在家。
1: 他什么时候回来？
3: 我也不知道。
1: 请他给我回个电话。
3: 好的。
1: 我的电话是87654321。
3: 好的，我一定转告他。
2: Bon, c'est tout pour le cours d'aujourd'hui. Maintenant, un peu de culture.
0: Ok, les Chinois aiment les chiffres pairs, soi-disant signes de chance et de bonheur, en particulier le chiffre 8, qui a la particularité pour la province du Guangdong de se prononcer de la même manière que Fa, l'enrichissement, et qui est toujours considéré comme un bon signe. Quand les Chinois choisissent leur numéro de téléphone ou d'autres numéros, ils essaient souvent de prendre le chiffre 8. Il en va de même pour le chiffre 6, qui désigne, toujours en Chine, se dérouler dans de bonnes conditions, donc un signe de bon augure. De nombreux Chinois choisissent la date avec le chiffre 6, notamment pour leur mariage. Par contre, le 4, ayant la même prononciation que ce, la mort, est pour les Chinois l'équivalent du 13 chez les Occidentaux.
2: Bon, ainsi s'achève notre cours d'aujourd'hui. Comme d'habitude, on se quitte avec un petit test.
0: Alors, comment dit-on en chinois ? Dites-lui de me rappeler, s'il vous plaît. Voilà, notre cours de chinois, c'est fini pour aujourd'hui. Merci encore de votre fidélité. Zaijian, et à bientôt.
2: Zaijian.
4: Voilà, c'était la fin de notre émission. Merci de nous avoir suivis. Et à très bientôt.

0: Le président chinois Xi Jinping a adressé mercredi ses félicitations à András Baga à l'occasion de son entrée en fonction en tant que nouveau président de la Hongrie. Le président Xi a déclaré que la Hongrie avait été l'un des premiers pays à reconnaître la République populaire de Chine et que les deux pays entretenaient une amitié de longue date. Au cours des 77 dernières années, depuis l'établissement de leurs relations diplomatiques, la Chine et la Hongrie ont toujours respecté le principe de respect mutuel, d'égalité, d'avantages réciproques et de coopération mutuellement bénéfique, ce qui a porté ses fruits dans divers domaines. Le président Xi a déclaré qu'il accordait une grande importance aux relations sino-hongroises et qu'il était prêt à travailler avec le président Baga pour faire perdurer leur amitié traditionnelle, approfondir la confiance politique mutuelle et la coopération concrète et faire progresser le développement stable du partenariat stratégique global à toute épreuve entre la Chine et la Hongrie dans l'intérêt des deux peuples. Le principal négociateur iranien a déclaré que le détroit d'Ormuz resterait fermé jusqu'à ce que les États-Unis respectent les conditions d'un accord provisoire signé en juin. Téhéran a également rejeté une déclaration d'Abu Dhabi selon laquelle deux missiles balistiques auraient été lancés depuis l'Iran en direction des Émirats arabes unis mardi.
1: La véritable préoccupation à l'heure actuelle est le blocus naval américain qui dure depuis plusieurs jours. Des responsables iraniens, y compris les principaux négociateurs, ont également déclaré qu'un accord avec Oman concernant les voies de navigation dans le détroit d'Ormuz avait été finalisé, mais nous n'avons encore vu aucune annonce officielle, ce qui ne fait qu'ajouter à la confusion actuelle. Ce qui nuit vraiment à l'Iran, c'est l'impact du blocus sur les exportations de pétrole qui ont fait chuter les recettes de l'État. Le gouvernement ne parvient pas à verser les salaires à temps. Dans de nombreux secteurs, l'inflation avoisine les trois chiffres et la monnaie nationale est à un niveau historiquement bas. Face à cette situation, le guide suprême prône une posture plus offensive plutôt que défensive. Téhéran prévient que si le blocus américain se poursuit, il passera à l'offensive. Nous envoyons d'ailleurs les signes puisque des navires sont pris pour cible, bien que l'Iran n'ait pas revendiqué les récentes attaques. L'attaque de drones de lundi dans la région du Kurdistan irakien, par exemple, a été qualifié par l'Iran de faux drapeau, visant à lui faire porter le chapeau. Nous nous trouvons donc actuellement dans une situation d'incertitude, ni guerre, ni paix, et personne ne peut prédire si un conflit ou un accord durable est à venir. Les analystes soulignent les profondes divisions au sein des instances politiques et militaires iraniennes quant à l'opportunité de faire preuve de souplesse. Face à cette impasse sans précédent pour la République islamique d'Iran, ils ne parviennent tout simplement pas à s'accorder sur une voie commune à suivre. Il y a des divisions claires du pouvoir dans le pays.
0: Le ministère russe des Affaires étrangères a convoqué l'ambassadeur du Japon en Russie, Akihira Muto, et a formulé une vive protestation contre les déclarations de la première ministre japonaise Sanae Takeshi et du ministre des Affaires étrangères Toshimitsu Motegi concernant la visite du président russe Vladimir Poutine sur l'île Titurup.
1: Akira Muto est resté à l'intérieur du bâtiment du ministère russe des Affaires étrangères pendant environ 20 minutes et n'a répondu à aucune question des médias. Le ministre russe des Affaires étrangères, Sergei Lavrov, a déclaré lundi que les dirigeants japonais devraient se concentrer sur les affaires intérieures plutôt que de s'en prendre à la Russie. Il a ajouté que le Japon ainsi que son proche allié, les États-Unis, cherchaient à réécrire le droit international selon leurs propres souhaits. Il a également accusé le Japon de tenter de se soustraire à sa responsabilité historique pour les crimes qu'il a commis et a exprimé son inquiétude face à ses initiatives visant à assouplir les contraintes constitutionnelles et à étendre les activités à l'étranger de ses forces d'autodéfense. L'île d'Itoru, connue sous le nom d'Etorofu au Japon, est sous contrôle russe depuis la capitulation du Japon à la fin de la Seconde Guerre mondiale. Le président russe s'est rendu jeudi pour la première fois sur la plus grande île de l'archipel. La première ministre japonaise Takaichi et le ministre japonais des Affaires étrangères Motegi ont protesté contre cette visite.
0: Un porte-parole du ministère chinois des Affaires étrangères a déclaré que Beijing partageait les propos du ministre russe des Affaires étrangères Sergei Lavrov concernant le Japon.

0: Donc, les clauses relatives aux États ennemis constituaient une disposition importante de la charte de l'ONU. Le porte-parole indien a déclaré qu'il était essentiel de réaffirmer la force contraignante de ces clauses pour défendre la victoire de la Seconde Guerre mondiale et empêcher la résurgence du militarisme.
1: Aujourd'hui, cependant, le gouvernement japonais ferme les yeux sur ces crimes historiques. Non seulement il ne fait aucune réflexion à leur sujet, mais il ne ménage aucun effort pour abandonner le pacifisme, contourner les restrictions imposées par la Constitution japonaise et ses obligations juridiques internationales et nationales, et poursuivre à un rythme accéléré sa remilitarisation. Cela constitue un défi flagrant à l'ordre international d'après-guerre. Tous les pays épris de paix dans le monde devraient s'unir pour résister et mettre un terme à cette tendance dangereuse des forces de droite japonaises, défendre la victoire de la Seconde Guerre mondiale et préserver l'ordre international d'après-guerre afin d'empêcher la répétition de la tragédie de l'histoire.
0: L'aide humanitaire chinoise est arrivée en Colombie abordant des fournitures d'urgence destinées aux victimes du séisme. La cargaison a atterri à Bogota et sera acheminée à 460 km au sud-ouest de la capitale vers la ville de Cali.
1: À l'aéroport international de Beijing, capitale, des palettes de matériel d'urgence ont été chargées à bord d'un vol charter à destination de la Colombie. Des générateurs, des véhicules mobiles de purification de l'eau et du matériel de désinfection ont été embarqués aux côtés de lampes solaires, de tentes et de couvertures. Ces articles sont indispensables pour un pays confronté à l'énorme défi de la reconstruction. Grâce à la Chine, l'aide est en route. La cargaison a quitté Beijing mardi, entamant un voyage à travers le monde pour rejoindre les communautés colombiennes les plus durement touchées par le séisme. Lorsque la cargaison est arrivée dans la capitale colombienne, les passants dans les rues de Bogota ont adressé leur propre message à ceux qui l'ont envoyé.
2: C'est formidable. Le tremblement de terre a été dévastateur et nous sommes reconnaissants envers la Chine et tous ceux qui apportent leur aide et contribuent à leur manière. Je suis reconnaissant de cette aide. Toute aide apportée par les personnes et les pays sera utile. C'est cela, la solidarité et l'unité du monde.
3: Je demande aux personnes qui se retrouvent sans abri de ne pas perdre espoir. Ayez confiance, les choses vont s'améliorer.
1: Leur gratitude témoigne de l'ampleur de cette catastrophe. Selon un rapport de l'ONU, le séisme a touché 135 000 personnes et détruit 13 000 habitations. Dans toute la région sinistrée, des familles vivent encore dans des tentes et des abris provisoires, sans savoir quand, ni même si elles pourront rentrer chez elles. Pour ces familles, les générateurs chinois permettront de rallumer les lumières à la tombée de la nuit. Les purificateurs d'eau fourniront de l'eau potable. Les tentes offriront un abri aux sans-abri. Comme le dit le maire de Cali, la Colombie entre dans une nouvelle phase.
2: Un grand merci à la Chine, à son gouvernement et à son peuple pour leur soutien à Cali et à la Colombie en cette période difficile. Nous entrons désormais dans la phase de reconstruction à Cali. Mais la reconstruction ne peut pas se résumer à un simple retour à la ville que nous connaissions il y a 10 jours. Nous devons construire la ville de Cali de demain, une ville résiliente, tournée vers l'avenir, inclusive et au service de nos jeunes. L'expérience de pays amis tels que la Chine sera certainement très importante et très bienvenue.
0: L'express ferroviaire Chine-Europe fait partie intégrante de l'initiative La Ceinture et la Route. Au cours des 10 dernières années, il est devenu l'une des voies commerciales terrestres les plus actives, reliant la Chine à 236 villes dans 26 pays européens.
1: Au cours de la dernière décennie, plus de 130 000 trajets ont été effectués par l'express ferroviaire Chine-Europe, transportant plus de 50 000 types de produits. Les appareils électroménagers chinois et les véhicules à énergie nouvelle sont acheminés par rail vers les marchés étrangers, tandis que des équipements de précision et des produits agricoles en provenance d'Europe, ainsi que des minerais et des céréales d'Asie centrale, sont acheminés vers le marché chinois. Ce flux bidirectionnel de marchandises renforce les liens entre producteurs et consommateurs, tout en approfondissant la coopération commerciale et industrielle à travers l'Eurasie.
2: Les pays situés le long de ces itinéraires ont grandement bénéficié de ce service. La Chine fournit des produits abordables et de grande qualité et constitue également un marché gigantesque. Cette connectivité a apporté une contribution importante au commerce et à la croissance économique des pays situés le long de ces itinéraires.
1: Grâce à sa large couverture, à des horaires fiables et à des perturbations externes relativement limitées, le rail offre aux entreprises une alternative aux voies maritimes traditionnelles.
2: Chaque fois que les voies maritimes entre l'Asie et l'Europe sont perturbées ou que les

0: chaînes d'approvisionnement internationales sont mises sous pression, l'express ferroviaire Chine-Europe devient une solution de transport essentielle pour les entreprises. De nouveaux itinéraires passant par la mer Caspienne, la Turquie et la Russie ont également offert aux entreprises des options de transport plus diversifiées et plus résilientes.
1: En tant que projet phare de l'initiative chinoise La Ceinture et la Route, cette ligne ferroviaire ouvre de nouvelles perspectives et permet à davantage de personnes et d'entreprises de tirer profit d'une coopération économique plus étroite le long de ces itinéraires. Les entreprises utilisent cette ligne pour mettre en place des réseaux mondiaux de production et de distribution plus efficaces et plus rentables. Plusieurs villes de l'intérieur de la Chine sont devenues des portes d'entrée clés pour le commerce international. Parallèlement, les villes européennes situées le long de ces itinéraires se sont transformées en pôles logistiques majeurs, renforçant ainsi leur rôle dans le commerce et la distribution à l'échelle de l'Union européenne. Selon les responsables, au cours de la dernière décennie, l'express ferroviaire Chine-Europe a redéfini les transports et le commerce à travers l'Eurasie, contribué à maintenir la stabilité des chaînes industrielles et d'approvisionnement mondial et donné un nouvel élan à l'économie mondiale.
2: Le Zimbabwe a traversé la période de pointe de la demande électrique hivernale sans connaître les coupures de courant généralisées qui caractérisaient les années précédentes. L'amélioration de la production des principales centrales électriques du pays a permis de maintenir les usines en activité, réduisant ainsi le recours à des sources d'énergie d'appoint coûteuses et suscitant l'espoir d'un approvisionnement électrique fiable qui peut soutenir une reprise industrielle plus large.
3: Depuis près de deux décennies, l'hiver au Zimbabwe est synonyme de coupure d'électricité. Cette année, cette tendance a été rompue. La société zimbabwéenne de transport et de distribution d'électricité affirme que l'amélioration des performances des centrales électriques de Wange et de Kariba a permis de maintenir un approvisionnement stable tout au long de la période de pointe de demande. Chez ce fabricant de snacks, la différence s'est fait sentir sur le plan de la production.
0: Tout le monde ne parle que de pannes réelles ou de défaillances en tout genre, mais même les pannes qui se sont produites ont été résolues rapidement.
3: La diminution des interruptions a permis aux chaînes de production de fonctionner avec continuité, ce qui a permis à l'entreprise de tourner à sa pleine capacité de 4 tonnes par heure et de préserver ses bénéfices.
0: L'hiver est généralement synonyme de coûts d'électricité élevés, ce qui grignote la marge bénéficiaire d'une entreprise. En même temps, on se retrouve sans électricité pendant de nombreuses heures, alors que les frais généraux restent les mêmes, qu'on ait de l'électricité ou non. De ce fait, le coût de production unitaire augmente en raison de ces frais généraux que vous devez supporter. Quant à ceux qui disposaient des ressources nécessaires pour faire fonctionner un groupe électrogène, le coût de fonctionnement de ce dernier est également très élevé.
3: Cette stabilité a réduit la nécessité de prévoir un budget pour les groupes électrogènes et de compenser les pertes de production. Ce que les entreprises souhaitent désormais, c'est que cet approvisionnement stable en électricité devienne la nouvelle norme, une étape cruciale pour permettre le développement des capacités industrielles du Zimbabwe. Les industries zimbabwéennes fonctionnent à environ 61,2% de leur capacité. Le secteur manufacturier représente actuellement environ 17% du PIB, le gouvernement visant 25% d'ici 2030. Pour l'instant, le réseau électrique a tenu le coup tout au long de l'hiver et prévoit des modernisations de la production thermique, ainsi qu'une augmentation des achats auprès de producteurs d'électricité indépendants, afin de maintenir ce nouveau record.

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0: Bonjour à tous, bienvenue dans In Vivo. Ces dernières années, la Chine accueille de plus en plus d'étrangers sur son territoire. Beaucoup viennent pour créer leurs entreprises et rester ainsi en Chine avec leur famille. Font-ils face aux défis pour leur premier séjour sur le sol chinois? Finissent-ils finalement par bien s'intégrer en Chine et s'adapter à la vie chinoise? Yves Rodu est suisse, il fait partie de ces étrangers qui vivent en Chine. Il est l'invité de notre émission et va nous parler de son expérience en Chine.
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0: Avant de s'installer en Chine, le viticulteur suisse Yves Rodu a cultivé dans les établissements vinicoles à travers le monde. De Mouton Rothschild en France, à Napa Valley en Californie, en passant par les caveaux du Nouveau Monde au Brésil et au Chili. Si son ami ne lui avait pas fait une proposition, Yves Rodu n'aurait jamais imaginé que son métier et sa vie pouvaient un jour le conduire en Chine. C'était en 2014 que Rodu est venu à Shangri-La, une région montagneuse dans la province du Yunnan, au sud-ouest de la Chine. Séduit par le terroir et son climat propice à la culture de la vigne, Yves Rodu n'a pas hésité un seul instant et a décidé vite de s'installer dans le village aux alentours de la vallée de la rivière Lanzhang. Avec son épouse Hélène, de l'ethnie tibétaine née et grandie à Shangri-La, Yves Rodu a créé une société à capitaux mixtes sino-suisse dans le but de préparer des vins chinois haut de gamme. Respectueux de l'environnement et de l'être humain, il insiste toujours sur la plantation biologique de la vigne. De plus, pour donner du vrai goût à ce produit disant la nature et le terroir qui est le vin, il a entamé une innovation bien audacieuse. Fermenter le vin dans les jarres en argile locale de Shangri-La. Et sa tentative a connu un franc succès sur le marché chinois. Yves Rodu, pendant votre carrière, vous avez élaboré du vin en France, au Brésil, au Chili et encore en Californie. Lorsque vous étiez déjà un vigneron émérite, vous avez décidé de venir en Chine. Donc pourquoi tournez-vous la carrière vers la Chine et pourquoi cultivez-vous la vigne à Shangri-La, au sud-ouest de la Chine?
3: Alors, premièrement, c'est un ami qui vient chaque année dans la région de Shangri-La. Faire des marches en montagne, qui a découvert cet endroit et qui s'est rendu compte qu'il y avait des vignes qui étaient plantées et qu'il y avait d'autres wineries assez prestigieuses qui s'étaient implantées ici et qui m'a proposé de venir faire des tests. Et je suis venu faire ces tests à partir de 2014 et j'ai découvert une région absolument magnifique. Des gens avec des mentalités extraordinaires. Et puis, en découvrant la vigne et en faisant mes tests de vinification, j'ai été complètement impressionné, séduit par le potentiel qualitatif qu'il y avait dans cette région de Shangri-La.
0: Est-ce que les conditions naturelles à Shangri-La sont favorables à la plantation de la vigne? Et est-ce que les conditions géologiques à Shangri-La ressemblent à celles de votre pays natal, le canton de Valais en Suisse?
3: Non, pas du tout. Alors, il faut savoir une chose. Nos vignobles, ils ne sont pas à Shangri-La. Shangri-La, c'est beaucoup trop haut en altitude et il fait beaucoup trop froid. Nos vignobles, ils sont à 5 à 6 heures de route de Shangri-La, dans la région de Techin, Meli Mountain, Meli Snow Mountain. Donc c'est vraiment des régions qui sont beaucoup plus chaudes et beaucoup plus adaptées à la culture de la vigne. Alors dans cette région où on a nos vignobles, effectivement les similitudes avec le canton du Valais, d'où je viens, mes origines, sont très fortes, sont très très fortes. Au niveau du climat, au niveau de la géologie, on a des sols qui sont beaucoup caillouteux, très peu profonds, qui conviennent parfaitement à la culture

0: la vigne. Et puis, au niveau du climat, on est dans des zones très chaudes, avec très très peu de pluie. Donc, ça permet vraiment de faire de cultiver la vigne parfaitement et de faire des grands vins. À Shangri-La, on élève les vins, c'est-à-dire qu'on vinifie, on fait l'élevage des vins à Shangri-La. Alors, justement, parce qu'on est beaucoup plus haut en altitude, et c'est très très bon pour le vieillissement du vin. Donc, la pression atmosphérique étant moindre, les vins vieillissent beaucoup mieux. On cultive les vignes dans la région de Méli-Montagne, et ensuite, on vient élever les vins à Shangri-La.
1: D'accord. C'est-à-dire de hautes altitudes est une condition propice pour élever, pour faire du vin, pour la fermentation du vin.
0: Ah, complètement, complètement, oui.
1: D'accord.
0: Surtout pour les vins haut de gamme, les vins de garde qu'on fait, c'est vraiment très, très propice, très positif. Et comme la nature nous donne cette possibilité de le faire, donc on s'est dit qu'on allait élever nos vins en altitude. Je prends un exemple. Il y a 4-5 ans, quand vous le dégustez, vous allez lui donner 3 ou 4 ans de plus. Donc, vous avez une maturité qui est bien meilleure. Les fruits, les tanins, la souplesse du vin se fait beaucoup plus rapidement.
1: Donc, quel cépage avez-vous choisi pour cultiver dans les vignobles à Méli-Montagne et pour quelles raisons vous faites ce choix?
0: Alors, pour l'instant, nous avons des vignes qui étaient déjà existantes, c'est-à-dire que nous avons du Cabernet Sauvignon, du Merlot. Un petit peu de Carménère, de Cabernet Kermiche. Donc, c'est des cépages, surtout pour le Cabernet Sauvignon et le Merlot, des cépages internationaux. Et puis, par la suite, on va planter d'autres cépages. On va créer nos propres domaines. On a un projet de création de nos propres domaines. Donc, on conservera le Cabernet Sauvignon, le Merlot, mais on viendra avec d'autres cépages encore.
1: Vous choisissez Merlot et c'est parce que vous pensez que ce cépage s'adapte bien au terroir au Yunnan, à Méli.
0: Oui, alors le Merlot, le Cabernet Sauvignon s'adapte parfaitement à ces terroirs, à ce climat. On va aussi planter à l'avenir de la Syrah, par exemple. Je pense qu'on pourra faire une des meilleures Syrahs du monde dans la région de Mélisson-Montagne. Et puis on plantera aussi des cépages blancs, on fera du vin blanc aussi par la suite.
1: Alors, quant à la fermentation du vin, vous avez choisi les tonneaux fabriqués en argile locale au lieu d'utiliser les tonneaux de chêne plus traditionnels. Je pense qu'il faudrait vraiment du courage parce que personne ne l'avait fait auparavant. Pourquoi vous avez fait ce choix?
0: Alors, pour répondre à votre question, effectivement, il faut beaucoup, beaucoup, beaucoup de courage, parce que on va à contresens des vins qui se font actuellement. C'est-à-dire que pour le moment et depuis beaucoup d'années déjà, on a énormément de vins qui sont standardisés et on ne veut absolument pas faire de vins standardisés. On a choisi les jarres, donc les clépotes en argile, pour favoriser deux choses. Le terroir, on veut vraiment faire ressortir le terroir dans nos vins, et on veut faire ressortir aussi toutes les qualités du raisin, sans apporter d'autres choses d'extérieur à tout cela. Je pense que la barrique a complètement dénaturé les vins, surtout les chauffes des barriques. On a complètement standardisé les vins depuis énormément d'années. Et de vinifier en jarre, c'est des vrais vins de terroir. C'est des vrais vins de raisin. On n'a aucun autre nez extérieur au raisin ou au terroir. Voyez-vous, ça fait maintenant vraiment, mais depuis les années 80, où on a beaucoup trop exagéré avec les chauffes des barriques.

0: très très dommage parce qu'on habitue la population à ces faux goûts. On amène toujours quelque chose d'extérieur au vin. Vous savez, la jarre et la barrique, plus ou moins pour simplifier, ça travaille la même chose. Ça fait exactement le plus ou moins le même travail. Vous avez cet échange entre le vin, la terre et l'oxygène. Et pour la barrique, vous avez cet échange entre le vin, le bois et l'oxygène. Pratiquement la même chose. Simplement, avec les jarres, on n'apporte pas un autre goût en plus. On fait vraiment des vrais vins de terroir. Et depuis les années 80, les années 1980,
1: Oui.
0: on a complètement exagéré avec ces barriques, ces chauffes de barriques, et c'est vraiment très, très dommage.
1: Vous défendez le vrai goût du vin, c'est peut-être parce que vous êtes un viticulteur bio, si on peut dire comme ça.
0: Je pense qu'on a été, on a été trop loin dans les élevages en barrique, dans les extractions des raisins, tout
1: D'accord.
0: ça. Oui, parce que voilà, parce qu'il y a eu ces œnologues stars, il y a eu ces critiques stars, etc. Vous savez, le bois, c'est quelque chose de très très bien pour élever les vins aussi. C'est comme la terre, c'est la même chose. Mais on a été beaucoup trop loin dans les chauffes. Actuellement, dans le monde, on standardise tous les produits. On parle du vin aujourd'hui, on peut parler de la nourriture, on peut parler de plein d'autres choses. Et je pense qu'on doit revenir en arrière et je pense qu'on doit réhabituer les gens au vrai goût du vin, au vrai goût de la nourriture, au vrai goût des choses, au vrai goût de la vie, de la nature, à la simplicité. Je pense vraiment qu'on doit revenir en arrière. Le vin, c'est un produit noble. On n'a pas le droit de le changer. Et pourtant, depuis beaucoup d'années, on le change.
1: Il me semble le vigneron, le travail de vigneron ressemble à un magicien qui travaille sur la terre, qui rassemble les essences de la terre, du soleil et aussi de la vigne. Et comment qualifiez-vous ce métier de vigneron?
0: On n'est pas des magiciens. Moi, je suis exactement le contraire. Moi, j'essaye très humblement d'être à l'écoute de ce que la nature nous offre, du climat, des sols, de l'altitude, de tous ces paramètres techniques. Il faut simplement écouter la nature. Voilà. Je suis exactement le contraire d'un magicien. Notre manière de travailler, c'est une manière qui est respectueuse justement de la nature. C'est-à-dire que tous les produits phytosanitaires, les produits chimiques qui sont trop agressifs avec la nature et avec l'homme, on ne les utilise pas. Par exemple, tous les herbicides ont été complètement supprimés de nos vignobles. Tous les pesticides et les acaricides, tout ce qui est dangereux pour l'homme, pour la santé de l'homme, et
1: D'accord.
0: pour la nature, et pour les cours d'eau, pour les fleuves, la terre, tout ça, voyez-vous, tout ça, on a complètement supprimé. Donc, herbicides, pesticides, acaricides, on ne travaille absolument plus avec ce genre de produits agressifs.
1: Ou respecter totalement les règles de la nature,
0: On
1: le
0: respecte
1: fonctionnement.
0: complètement les règles de la nature, effectivement, et on utilise un petit peu de fongicides pour lutter contre le mildiou et l'oïdium, ces deux maladies, deux champignons qui sont présents dans les vignes, mais et encore là, on utilise des doses très très basses, puisque le fait d'avoir des vignobles en altitude, dans des régions sèches, le mildiou et l'oïdium se développent aussi très très peu. Donc on utilise très très peu même de produits pour ces deux maladies-là. Donc, voilà, c'est des choses qui nous posent problème ici. Encore une fois, je suis le premier à ne plus utiliser de produits nocifs, si on veut bien. Donc, on développe la production intégrée, c'est-à-dire qu'on réintroduit des prédateurs, des petites bêtes qui mangent les mauvaises bêtes, si vous voulez. Mais le problème, comme on est les seuls à faire ça, donc toutes les wineries qui sont à côté de nous,

0: utilise des produits extrêmement forts, eh bien, ça tue tout le travail qu'on fait. Et on a même des wineries étrangères qui sont à côté de nos vignobles et qui s'en foutent aussi, qui mettent des produits très agressifs. Et c'est là où je suis très en colère parce que quand vous êtes étranger, vous arrivez dans un pays, vous devez amener de nouvelles techniques respectueuses de l'environnement, respectueuses de l'être humain, et personne ne le fait ici. Donc voilà, ça rend mon travail compliqué.
1: Et on dit que vous avez déménagé les vignobles une fois. C'est à cause de ça.
0: Alors, c'est complètement à cause de ça, oui, puisqu'on était présent dans un village où il y a deux wineries, trois wineries même, une grande et deux plus petites, dont une, ce sont des étrangers, qui, eux, traitent énormément avec des pesticides, des acaricides, etc. Je ne pouvais plus mettre en application mes principes respectueux de l'environnement et de l'être humain. Donc, j'ai décidé de quitter ce village pour ces raisons-là, oui. Si vous essayez de traiter très peu avec vos vignobles, il faut que ça se fasse quand même sur une grande surface. Si vos voisins font avec des pesticides et des acaricides, avec les dérives des produits, ça va venir sur votre vignoble à vous et ça va complètement détruire tout le travail que vous avez mis en place. Alors, je suis parti, je suis parti.
1: D'accord, oui, j'ai bien compris. Mais et si on dépend beaucoup à la nature, peut-être cette année on a une bonne production, une bonne récolte. Peut-être l'année prochaine ça ne va très bien. Je ne sais pas si pourquoi vous ne cherchez pas à une plus grande production de raisins et du vin.
0: Il y a une règle quand vous faites des vins haut de gamme, c'est que la quantité ne peut pas s'accorder avec la qualité. Pour faire des grands vins, vous êtes obligé de travailler sur des quantités relativement faibles. Ensuite, c'est vrai ce que vous dites. Mais ça c'est dans le monde entier. Vous pouvez avoir une année qui est meilleure qu'une autre année. C'est la nature. C'est la nature. C'est la nature qui le veut. Après, d'une fois que vous avez mis en place ce que moi j'essaye de mettre en place avec ces plans de traitement, après 4-5 ans, vous avez le vignoble qui s'habitue naturellement. Si vous voulez, pour parler simplement, elle s'habitue, elle a des anticorps. Alors, si vous avez une année qui est un peu plus pluvieuse, il va falloir peut-être mettre un peu plus de fongicides. Mais les fongicides, c'est quelque chose de gérable dans la gestion de l'environnement et dans la gestion de la santé de l'être humain. Par contre, tout ce qui est pesticides ou acaricides, qu'il fasse plus chaud, plus froid ou plus de pluie, ça va rien changer. C'est pas le climat qui va changer quelque chose. C'est que vous avez habitué vos pieds de vigne à chaque année à mettre des pesticides, des acaricides, et tout ce qui est bon dans votre vigne, vous avez tout tué avec ces pesticides et ces acaricides.
1: Je ne sais pas, dans votre vignoble, vous travaillez seul ou bien vous avez d'autres personnes pour vous assister, les Tibétains locaux pour travailler avec vous.
0: Alors, la première personne qui travaille avec moi, c'est mon épouse chinoise, hein, qui est une femme de la région, une bandida, hein, d'ici. Voilà. Et puis après, alors, on a un système où on loue actuellement les vignes et on utilise les familles à qui on loue les vignes, elles travaillent pour nous et on les forme. On les forme. Je suis leur professeur et je leur enseigne à tailler les vignes, à comment, durant toute la période végétative, donc l'été, comment ébourgeonner, comment effeuiller, etc. Tous les travaux sont sous ma responsabilité.
1: Comme vous avez évoqué tout à l'heure, le vin est un produit du terroir. Alors pour la première vendange, vous avez fait quelques 2500 bouteilles. Alors êtes-vous satisfait de la qualité de cette première production? Et quelles sont les réactions du marché chinois, des clients chinois?
0: Alors, oui, le premier millésime, c'était 2500 bouteilles, effectivement.

0: 5 ans. C'était un test encore. Et le test, on a tellement été contents, on a tellement été séduits qu'on a décidé de continuer l'aventure. C'est ces 2500 bouteilles où on s'est vraiment rendu compte du potentiel, que le vin était vraiment extraordinaire. C'est ça qui nous a décidé à continuer. Le marché chinois a, quand ils dégustent, ils ont dégusté nos vins, ils ont fait waouh. C'est possible de faire ça en Chine. Alors ça, c'était la meilleure satisfaction pour nous. Et c'est un vin, des vins qui ont été énormément, enfin, ils ont été très très bien accueillis, très très bien accueillis ici, oui.
1: La réaction du marché chinois était hors de votre imagination ou bien vous savez déjà que le marché va accepter votre production?
0: Alors, ça a été au-delà de nos espérances, oui. Néanmoins, ça reste encore difficile. Vous savez pourquoi c'est encore difficile? Parce que le consommateur chinois a de la peine à faire confiance aux produits, aux vins chinois. C'est-à-dire que si vous mettez une bouteille d'un vin chinois sur une table et à côté vous mettez un vin européen, ils vont choisir, sans déguster, hein, ils vont choisir le vin européen. Et ça, ça nous pose beaucoup, beaucoup de difficultés. Parce que nous, on fait l'un des meilleurs Cabernet Sauvignon du monde maintenant. Et le consommateur chinois, si vous n'êtes pas là pour lui expliquer, il ne va pas choisir ce vin-là. Il va choisir un vin d'une autre région du monde. Donc, c'est difficile, mais c'est aussi motivant d'un côté. Ça nous pousse toujours à faire meilleur. Ça nous pousse toujours à trouver des solutions pour que le consommateur chinois connaisse ses vins et soit fier de ses propres vins. Ah. Et ce n'est pas le cas pour l'instant.
1: Comment décrivez-vous le goût de ces premiers vins?
0: C'est le vrai goût du Cabernet Sauvignon. Donc nous, on est dans des, comme je le disais au début de l'interview, on est dans des régions qui sont assez chaudes. Donc on part sur des notes, déjà sur des vins qui ont beaucoup de maturité. On est des vins à 14,5 voire 15 d'alcool, beaucoup de maturité, des tanins déjà très ronds, très mûrs. Et puis alors, au nez, on a énormément de fruits, de nouveau très très mûrs. La cerise noire très mûre, la mûre très mûre, le cassis très mûr, voyez-vous,
1: oui.
0: Presque compoté, presque un petit peu compoté. Donc voilà, on est sur le vrai Cabernet Sauvignon avec de très très belles matures. Ce qui nous donne des vins de garde. Hein. Donc nous, on met sur le marché maintenant notre Cabernet Sauvignon 2018. Il a 2 ans. Il est tout à fait prêt à boire maintenant. Et vous pouvez le garder 20, 25 ans, 30 ans sans aucun problème.
1: Pour l'année 2020, la pandémie de COVID-19, est-ce que la pandémie vous a imposé des conséquences négatives ou pas? Est-ce que cette crise sanitaire est un facteur négatif pour vous, pour votre caveau?
0: Non. Non. Non, alors je dirais que les 3-4 premiers mois où le virus est apparu en Chine, il y a à peu près une année. Hein.
1: Oui.
0: Donc là, effectivement, c'est du jour au lendemain, vous savez, on a été confinés, etc., du jour au lendemain et pendant 4 mois, on n'a plus vendu une bouteille. Donc là, ça a été une période assez difficile. Mais depuis la fin du confinement a été prononcée en Chine, tout est reparti de manière très très rapide, très très rapide. Absolument aucune conséquence. Profite de remercier de la Chine de sa gestion du virus et quand on voit comment ça se passe dans le reste du monde, eh bien nous, c'est vrai que pendant 4 mois, du jour au lendemain, on n'a plus rien vendu, mais ça a été exactement la même chose à la fin du confinement. On a recommencé à vendre de manière très rapide à la fin du confinement. Quoi. Donc, à part ces 4 mois, aucune conséquence.
1: D'accord.
0: On espère que ça ne va pas recommencer cette année, bien évidemment.
1: Donc c'est pour ça que vous voyez en rose la perspective du marché du vin en Chine.
0: Alors pas que pour ça, mais je pense qu'en Chine, il y a quelque chose d'extraordinaire, c'est que les marchés sont gigantesques, ils sont énormes, et on se rend compte...

0: Moi, je me rends compte d'une chose aussi, ce qu'on peut entendre à l'étranger, c'est faux. Le chinois est très curieux. Le chinois veut découvrir. Il a une soif d'apprendre. Il veut découvrir des nouvelles choses. Il faut simplement lui donner confiance et lui dire qu'il y a des grands vins en Chine. Il n'a pas besoin d'aller à l'étranger chercher des vins. Il y a tout ce qu'il faut en Chine. Et ça, le jour où le Chinois, le peuple chinois se rendra compte de ça, alors ce sera des marchés absolument grandioses pour nous. Et ça, c'est une perspective très réjouissante pour nous. Finalement, vous savez, moi, ce que je fais, c'est donner confiance et donner plaisir aux consommateurs chinois. Et le jour où il se rendra compte de ça, alors là, ce sera génial.
1: Pour le futur, quel est votre plan? Vous avez envie d'élargir les vignobles ou bien ou ouvrir les magasins, je ne sais pas, dans d'autres villes chinoises? Quel est votre plan?
0: Absolument. Alors, pour l'avenir, c'est la création de nos propres vignobles. Nous sommes en train de sélectionner grandes surfaces où faire nos nouveaux vignobles. Ça, c'est le projet maintenant numéro un, donc autour de Melly Mountain, et de faire nos propres plantations de vignes. Et puis, bien évidemment, de développer nos propres magasins de vente à Shanghai, à Pékin et dans toutes les grandes villes de Chine.
1: Maintenant, vous habitez à Shangri-La, où est une région de rassemblement des Tibétains. Alors, quelles sont vos impressions sur la culture tibétaine et qu'est-ce que vous avez appris de cette communauté tibétaine?
0: Alors, les gens super, ils sont très sympathiques, ils sont très accueillants, très très accueillants. C'est des gens qui ont toujours le sourire. On se sent tout de suite à l'aise. Donc ça fait plaisir. Par contre, c'est une population qui n'a jamais le souci du lendemain. Donc, quand vous travaillez avec eux, demain, ça compte pas. Ils ont pas, ils s'en foutent quoi, en fait. Donc ça c'est un peu plus dur pour moi. Quelque chose qui est un petit peu plus difficile pour organiser le travail. Parce que c'est des personnes qui sont assez light dans leur tête. Demain, ce n'est pas un problème. Voilà.
1: D'accord.
0: Mais en dehors de ça, ce sont des personnes très accueillantes, très chaleureuses. Voilà. Et ça, moi, j'aime beaucoup. J'aime beaucoup ça.
1: Qu'est-ce que vous avez appris de cette communauté tibétaine? C'est-à-dire, qu'est-ce qui est inspirant pour vous, la culture tibétaine?
0: La patience, la patience. Moi, je suis de nature où je veux aller toujours trop vite, voyez-vous. Et je pense qu'ici, ils sont très patients. Donc, c'est quelque chose qui m'aide beaucoup. C'est des personnes qui sont assez calmes aussi. Donc voilà, c'est des qualités humaines. Moi, je suis une personne un peu plus bouillonnante. Un peu plus speed, voyez-vous, il faut que ça avance. Je suis quelqu'un de très suisse pour ça. J'aime que les choses soient très précises dans le travail. Alors ça, c'est très, très bien. Par contre, ici, c'est beaucoup plus difficile. Ils n'ont pas du tout cette notion. Donc, je dois m'adapter. Et le fait d'être plus calme, d'être plus patient, ça me permet aussi de réfléchir mieux et puis de mieux accepter les choses.
1: Place maintenant à la musique et de retour, ce sera le temps de suivre le cours de chinois.

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4: Bonjour à tous, bienvenue dans Chinois au quotidien. Moi c'est Xiao Tai, je suis avec Thomas. Bonjour Thomas.
5: Salut Tai, ben voilà, c'est Thomas et c'est encore votre apprenti étudiant qui va vous apprendre en même temps que vous, pas à pas, les rudiments de la langue chinoise.
4: Eh bien, dans le cours précédent, nous avons appris certains mots pour faire des achats sur des marchés seconde main.
5: Voilà, puis ça m'a servi d'ailleurs sur les marchés d'occasion, puisque j'ai acheté une moto et ça me permet de me promener hors de Pékin. Mais avant d'aller plus loin, on va vous remettre un peu les petites phrases en tête.
4: 这是什么牌子的？ce qui signifie, c'est de quelle marque? 这是中国名牌。C'est une célèbre marque chinoise.
5: Sur ce marché, justement, des marchandises, vous pouvez dire au vendeur, il semble qu'il y a des défauts. Alors, comment dire ça en chinois, Tai ?
4: Ce儿有点毛病.
5: Par souci d'économie, bien sûr, je ne veux pas dépenser trop d'argent. Alors, comment dire au vendeur, c'est je payerai ça 100 kuai au plus.
4: 最多100元. 最多, ce qui veut dire au plus, au maximum.
5: Voilà, 最多.
4: 100 yuan, bien sûr, c'est 100 kuai, 100 yuan.
5: D'accord, ok. Bon, on s'écoute maintenant le dialogue en complet.
6: 这是什么牌子的？
3: 这是中国名牌。
6: 这儿有点毛病。
3: 我马上可以修好。
6: 你要多少钱？
3: 太贵了。
6: 你说多少钱？
3: 最多100元。
5: Bon, allez, la révision s'arrête là. On va maintenant voir les mots-clés du jour. Je crois qu'on est dans une pizzeria, Tai.
4: Bon, on va faire comme d'habitude, c'est-à-dire je vais donner les phrases en chinois et Thomas, tu vas les traduire en français.
5: Ok, c'est parti.
4: 我要订个披萨饼。
5: Je veux commander une pizza.
4: 怎么付钱呢?
5: Comment dois-je payer?
4: 可以货到付款。
5: Vous pouvez payer à la livraison.
4: 你说一个时间。
5: Dites-moi une heure.Avec le développement de la nouvelle technologie, les achats deviennent de plus en plus faciles, ça tout le monde le sait. Avec un simple téléphone, vous pouvez avoir à peu près tout ce que vous voulez, Tai.
4: Oui, tout à fait. Par exemple, si vous voulez commander un pizza, vous pouvez ainsi dire 我要订个披萨饼。
5: 我要订个披萨饼。
4: 我 veut dire je.
5: 我
4: 要 est dans le sens de vouloir.
5: 要
4: 订 veut dire commander.
5: Ding.
4: Que est un spécificatif.
5: Ge.
4: Pizza bing veut dire pizza.
5: Pizza bing.
4: Donc la phrase au complet, 我要订个披萨饼.
5: Allez, on s'écoute le premier dialogue.
6: 喂，你好，我要订一个披萨饼。
3: 大的还是小的？
6: 大的。
5: Bon allez, j'ai compris, c'est pas très difficile. Comment commander une pizza ?
4: Oui, c'est ça. En effet, la personne dit au téléphone au vendeur qu'elle souhaite commander un pizza et puis l'autre lui demande la taille qu'elle veut.
5: Voilà, exactement. Donc, une pizza, c'est grand ou petit. Alors, taille, comment dit-on grand ?
4: Tade.
5: Tade. Ok. Et petite ?
4: Xiaode.
5: Xiaode. Voilà. Donc, maintenant, vous pouvez à peu près commander une pizza au téléphone. Maintenant, on va voir une nouvelle phrase. Comment puis-je payer ? Alors, comment dit-on ça en chinois, Tai ?
4: Zama fu tian.
5: Zama fu tian.
4: Zama veut dire comment ?
5: Zama.
4: Fu tian, payer.
5: Fu tian.
4: Zama fu tian.
5: Zama fu tian. Qui veut dire comment dois-je payer ? Ou comment puis-je payer ? C'est ce que vous pouvez demander au vendeur par téléphone.
4: Tout à fait. Bon, maintenant, on va écouter le deuxième dialogue.
6: 怎么付钱呢？
3: 可以货到付款。
6: 请送到北京大学西门吧。
3: 好的。
4: Voilà, vous venez d'entendre le deuxième dialogue. Dans ce dialogue, la première personne demande au vendeur comment pourrait-elle payer et l'autre lui dit qu'elle pourrait payer à la livraison. Et puis la première personne lui demande de livrer le pizza à l'entrée ouest de l'université de Beijing. 请送到北京大学西门. Voilà, c'est l'essentiel de ce deuxième dialogue.
5: Allez, on passe à autre chose, Tai. Alors, on te propose de payer par Internet ou par mandat postal, mais personnellement, je trouve qu'il est plus pratique de payer à la livraison. Parce que tu peux payer après avoir examiné, bien sûr, la qualité des produits. Alors, comment dire en chinois « pouvoir payer à la livraison » ?
4: Que yi huo dao fu quan. Que yi veut dire pouvoir.
5: Que yi.
4: Huo dao fu quan veut dire payer à la livraison.
5: Huo dao fu quan.
4: Huo dao fu quan.
5: Huo dao fu quan.
4: Que yi huo dao fu quan. Cela signifie vous pouvez payer à la livraison.
5: Ok, on s'écoute une nouvelle fois le deuxième dialogue.
4: Allez.
6: 怎么付钱呢?
3: 可以货到付款.
6: 请送到北京大学西门吧.
3: 好的.
5: Et ensuite, je veux savoir quand est-ce que la pizza me sera livrée. Alors, comment dit-on en chinois, Tai, donnez-moi ou dites-moi une heure pour la livraison.
4: En général, on va dire 您说一个时间.
5: 您说一个. Je tiens.
4: Nin, vous.
5: Nin.
4: Shuo, dans le sens de dire, donner.
5: Shuo.
4: Yige veut dire

0: un ou une.
1: Jäger.
0: 时间 heure.
1: 时间。
0: 您说一个时间。
1: 您说一个时间。
0: Ce qui veut dire, dites-moi une heure.
1: Voilà. Allez, on s'écoute le dialogue 3.
2: 您几点能送到？
3: 你说一个时间。
2: 大概十二点吧。
1: Tai, tu vas nous dire les phrases en chinois, je vais les dire en français. Je pense que la nouvelle phrase, ça voulait dire, et la première phrase, quand pouvez-vous arriver ? La seconde phrase, donnez-moi ou dites-moi une heure. Et le livreur a répondu à peu près vers midi. Bon, allez, on se réécoute toutes les phrases clés d'aujourd'hui et ensuite on passe à notre rubrique ABC de la culture chinoise.
0: Bon, comme d'habitude, je vais donner les phrases en chinois et Thomas, tu vas les traduire en français. 我要订个比萨饼。
1: Qui veut dire « je veux commander une pizza ».
0: 怎么付钱呢？
1: Ça veut dire « comment dois-je payer ?»
0: 可以货到付款。
1: Vous pouvez payer à la livraison.
0: 您说一个时间。
1: Donnez-moi ou dites-moi une heure.Allez, on se réécoute les trois dialogues en complet pour aujourd'hui avant de passer à notre rubrique ABC de la culture chinoise.
2: 喂，你好，我要订一个比萨饼。
3: 大的还是小的？
2: 大的。怎么付钱呢？
3: 可以货到付款。
2: 请送到北京大学西门吧。
3: 好的。
2: 您几点能送到？
3: 你说一个时间。
2: 大概十二点吧。
1: Voilà notre rubrique ABC de la culture chinoise, où je crois qu'aujourd'hui, Tai, on va parler de développement et de nouvelles technologies.
0: Oui, en Chine comme ailleurs, l'informatique connaît un développement très rapide. L'Internet offre aux consommateurs une nouvelle façon de faire des achats, par exemple, et quand vous voulez conclure une affaire par le biais de web, il y a quelques points qu'on aimerait vous rappeler.
1: Alors d'abord, sur Internet, vu qu'on ne peut pas voir le vrai produit...Qu'on a l'intention d'acheter, il faut demander une facture afin de servir de preuve en cas de litige ou si on veut retourner le produit. D'ailleurs, il faut tenir compte de la réputation du vendeur, c'est très important. Ensuite, si vous payez à l'aide d'une carte de crédit, il vaut mieux changer chaque fois votre mot de passe à l'issue de chaque transaction. Ça dissuade les hackers et les pirates sur Internet. Mais le mieux est encore de choisir le paiement directement à la livraison. Enfin, retenez un principe général, comparez toujours avant de choisir.
0: Ok, c'est tout pour aujourd'hui.
1: Allez, à la prochaine, Tai.
0: À la prochaine fois, au revoir.
4: Voilà, c'est la fin de cette émission d'InVivo. Merci de l'avoir suivie. 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Au revoir et à la prochaine.
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0: Le président chinois Xi Jinping a adressé mercredi ses félicitations à András Bagá à l'occasion de son entrée en fonction en tant que nouveau président de la Hongrie. Le président Xi a déclaré que la Hongrie avait été l'un des premiers pays à reconnaître la République populaire de Chine et que les deux pays entretenaient une amitié de longue date. Au cours des 77 dernières années, depuis l'établissement de leurs relations diplomatiques, la Chine et la Hongrie ont toujours respecté le principe de respect mutuel, d'égalité, d'avantages réciproques et de coopération mutuellement bénéfique, ce qui a porté ses fruits dans divers domaines. Le président Xi a déclaré qu'il accordait une grande importance aux relations sino-hongroises et qu'il était prêt à travailler avec le président Bagá pour faire perdurer leur amitié traditionnelle, approfondir la confiance politique mutuelle et la coopération concrète et faire progresser le développement stable du partenariat stratégique global à toute épreuve entre la Chine et la Hongrie dans l'intérêt des deux peuples. Le principal négociateur iranien a déclaré que le détroit d'Ormuz resterait fermé jusqu'à ce que les États-Unis respectent les conditions d'un accord provisoire signé en juin. Téhéran a également rejeté une déclaration d'Abu Dhabi selon laquelle deux missiles balistiques auraient été lancés depuis l'Iran en direction des Émirats arabes unis mardi.
1: La véritable préoccupation à l'heure actuelle est le blocus naval américain qui dure depuis plusieurs jours. Des responsables iraniens, y compris les principaux négociateurs, ont également déclaré qu'un accord avec Oman concernant les voies de navigation dans le détroit d'Ormuz avait été finalisé, mais nous n'avons encore vu aucune annonce officielle, ce qui ne fait qu'ajouter à la confusion actuelle. Ce qui nuit vraiment à l'Iran, c'est l'impact du blocus sur les exportations de pétrole qui ont fait chuter les recettes de l'État. Le gouvernement ne parvient pas à verser les salaires à temps. Dans de nombreux secteurs, l'inflation avoisine les trois chiffres et la monnaie nationale est à un niveau historiquement bas. Face à cette situation, le guide suprême prône une posture plus offensive plutôt que défensive. Téhéran prévient que si le blocus américain se poursuit, il passera à l'offensive. Nous envoyons d'ailleurs les signes puisque des navires sont pris pour cible, bien que l'Iran n'ait pas revendiqué les récentes attaques. L'attaque de drones de lundi dans la région du Kurdistan irakien, par exemple, a été qualifiée par l'Iran de faux drapeau visant à lui faire porter le chapeau. Nous nous trouvons donc actuellement dans une situation d'incertitude, ni guerre, ni paix, et personne ne peut prédire si un conflit ou un accord durable est à venir. Les analystes soulignent les profondes divisions au sein des instances politiques et militaires iraniennes quant à l'opportunité de faire preuve de souplesse. Face à cette impasse sans précédent pour la République islamique d'Iran, ils ne parviennent tout simplement pas à s'accorder sur une voie commune à suivre. Il y a des divisions claires du pouvoir dans le pays.
0: Le ministère russe des Affaires étrangères a convoqué l'ambassadeur du Japon en Russie, Akihira Muto, et a formulé une vive protestation contre les déclarations de la première ministre japonaise Sanae Takeshi et du ministre des Affaires étrangères Toshimitsu Moteji concernant la visite du président russe Vladimir Poutine sur l'île Titurup.
1: Akira Muto est resté à l'intérieur du bâtiment du ministère russe des Affaires étrangères pendant environ 20 minutes et n'a répondu à aucune question des médias. Le ministre russe des Affaires étrangères, Sergei Lavrov, a déclaré lundi que les dirigeants japonais devraient se concentrer sur les affaires intérieures plutôt que de s'en prendre à la Russie. Il a ajouté que le Japon, ainsi que son proche allié, les États-Unis, cherchaient à réécrire le droit international selon leurs propres souhaits. Il a également accusé le Japon de tenter de se soustraire à sa responsabilité historique pour les crimes qu'il a commis et a exprimé son inquiétude face à ses initiatives visant à assouplir les contraintes constitutionnelles et à étendre les activités à l'étranger de ses forces d'autodéfense. L'île d'Iturup, connue sous le nom d'Etorofu au Japon, est sous contrôle russe depuis la capitulation du Japon à la fin de la Seconde Guerre mondiale. Le président russe s'est rendu jeudi pour la première fois sur la plus grande île de l'archipel. La première ministre japonaise Takaichi et le ministre japonais des Affaires étrangères Motegi ont protesté contre cette visite.
0: Un porte-parole du ministère chinois des Affaires étrangères a déclaré que Beijing partageait les propos du ministre russe des Affaires étrangères, Sergei Lavrov, concernant le Japon, ajoutant que les clauses relatives aux États ennemis constituaient une disposition importante de la charte de l'ONU. Le porte-parole Lindian a déclaré qu'il était essentiel de réaffirmer la force contraignante de ces clauses pour défendre la victoire de la Seconde Guerre mondiale et empêcher la résurgence du militarisme.
2: Aujourd'hui, cependant, le gouvernement japonais ferme les yeux sur ces crimes historiques. Non seulement il ne fait aucune réflexion à leur sujet, mais il ne ménage aucun effort pour abandonner le pacifisme, contourner les restrictions imposées par la Constitution japonaise et ses obligations juridiques internationales et nationales, et poursuivre à un rythme accéléré sa remilitarisation.

0: Cela constitue un défi flagrant à l'ordre international d'après-guerre. Tous les pays épris de paix dans le monde devraient s'unir pour résister et mettre un terme à cette tendance dangereuse des forces de droite japonaises, défendre la victoire de la Seconde Guerre mondiale et préserver l'ordre international d'après-guerre afin d'empêcher la répétition de la tragédie de l'histoire.
1: L'aide humanitaire chinoise est arrivée en Colombie abordant des fournitures d'urgence destinées aux victimes du séisme. La cargaison a atterri à Bogota et sera acheminée à 460 km au sud-ouest de la capitale vers la ville de Cali.
2: À l'aéroport international de Beijing, capitale, des palettes de matériel d'urgence ont été chargées à bord d'un vol charter à destination de la Colombie. Des générateurs, des véhicules mobiles de purification de l'eau et du matériel de désinfection ont été embarqués aux côtés de lampes solaires, de tentes et de couvertures. Ces articles sont indispensables pour un pays confronté à l'énorme défi de la reconstruction. Grâce à la Chine, l'aide est en route. La cargaison a quitté Beijing mardi, entamant un voyage à travers le monde pour rejoindre les communautés colombiennes les plus durement touchées par le séisme. Lorsque la cargaison est arrivée dans la capitale colombienne, les passants dans les rues de Bogota ont adressé leur propre message à ceux qui l'ont envoyé.
3: C'est formidable. Le tremblement de terre a été dévastateur et nous sommes reconnaissants envers la Chine et tous ceux qui apportent leur aide et contribuent à leur manière. Je suis reconnaissant de cette aide. Toute aide apportée par les personnes et les pays sera utile. C'est cela, la solidarité et l'unité du monde.
4: Je demande aux personnes qui se retrouvent sans abri de ne pas perdre espoir. Ayez confiance, les choses vont s'améliorer.
2: Leur gratitude témoigne de l'ampleur de cette catastrophe. Selon un rapport de l'ONU, le séisme a touché 135 000 personnes et détruit 13 000 habitations. Dans toute la région sinistrée, des familles vivent encore dans des tentes et des abris provisoires, sans savoir quand, ni même si elles pourront rentrer chez elles. Pour ces familles, les générateurs chinois permettront de rallumer les lumières à la tombée de la nuit. Les purificateurs d'eau fourniront de l'eau potable. Les tentes offriront un abri aux sans-abri. Comme le dit le maire de Cali, la Colombie entre dans une nouvelle phase.
3: Un grand merci à la Chine, à son gouvernement et à son peuple pour leur soutien à Cali et à la Colombie en cette période difficile. Nous entrons désormais dans la phase de reconstruction à Cali. Mais la reconstruction ne peut pas se résumer à un simple retour à la ville que nous connaissions il y a 10 jours. Nous devons construire la ville de Cali de demain, une ville résiliente, tournée vers l'avenir, inclusive et au service de nos jeunes. L'expérience de pays amis tels que la Chine sera certainement très importante et très bienvenue.
1: L'express ferroviaire Chine-Europe fait partie intégrante de l'initiative La Ceinture et la Route. Au cours des 10 dernières années, il est devenu l'une des voies commerciales terrestres les plus actives, reliant la Chine à 236 villes dans 26 pays européens.
2: Au cours de la dernière décennie, plus de 130 000 trajets ont été effectués par l'express ferroviaire Chine-Europe, transportant plus de 50 000 types de produits. Les appareils électroménagers chinois et les véhicules à énergie nouvelle sont acheminés par rail vers les marchés étrangers, tandis que des équipements de précision et des produits agricoles en provenance d'Europe, ainsi que des minerais et des céréales d'Asie centrale, sont acheminés vers le marché chinois. Ce flux bidirectionnel de marchandises renforce les liens entre producteurs et consommateurs, tout en approfondissant la coopération commerciale et industrielle à travers l'Eurasie.
3: Les pays situés le long de ces itinéraires ont grandement bénéficié de ce service. La Chine fournit des produits abordables et de grande qualité et constitue également un marché gigantesque. Cette connectivité a apporté une contribution importante au commerce et à la croissance économique des pays situés le long de ces itinéraires.
2: Grâce à sa large couverture, à des horaires fiables et à des perturbations externes relativement limitées, le rail offre aux entreprises une alternative aux voies maritimes traditionnelles.
3: Chaque fois que les voies maritimes entre l'Asie et l'Europe sont perturbées ou que les chaînes d'approvisionnement internationales sont mises sous pression, l'express ferroviaire Chine-Europe devient une solution de transport essentielle pour les entreprises. De nouveaux itinéraires passant par la mer Caspienne, la Turquie et la Russie ont également offert aux entreprises des options de transport plus diversifiées et plus résilientes.
2: En tant que projet phare de l'initiative chinoise La Ceinture et la Route, cette ligne ferroviaire ouvre de nouvelles perspectives et permet à davantage de personnes et d'entreprises de tirer profit d'une coopération économique plus étroite le long de ces itinéraires. Les entreprises utilisent cette ligne pour mettre en place des réseaux mondiaux de production et de distribution plus efficaces et plus rentables. Plusieurs villes de l'intérieur de la Chine sont devenues des portes d'entrée clés pour le commerce international. Parallèlement, les villes européennes situées le long de

0: ces itinéraires se sont transformés en pôles logistiques majeurs, renforçant ainsi leur rôle dans le commerce et la distribution à l'échelle de l'Union européenne. Selon les responsables, au cours de la dernière décennie, l'express ferroviaire Chine-Europe a redéfini les transports et le commerce à travers l'Eurasie, contribué à maintenir la stabilité des chaînes industrielles et d'approvisionnement mondiales et donné un nouvel élan à l'économie mondiale.
1: Le Zimbabwe a traversé la période de pointe de la demande électrique hivernale sans connaître les coupures de courant généralisées qui caractérisaient les années précédentes. L'amélioration de la production des principales centrales électriques du pays a permis de maintenir les usines en activité, réduisant ainsi le recours à des sources d'énergie d'appoint coûteuses et suscitant l'espoir d'un approvisionnement électrique fiable qui peut soutenir une reprise industrielle plus large.
2: Depuis près de deux décennies, l'hiver au Zimbabwe est synonyme de coupure d'électricité. Cette année, cette tendance a été rompue. La société zimbabwéenne de transport et de distribution d'électricité affirme que l'amélioration des performances des centrales électriques de Wange et de Kariba a permis de maintenir un approvisionnement stable tout au long de la période de pointe de demande. Chez ce fabricant de snacks, la différence s'est fait sentir sur le plan de la production.
3: Tout le monde ne parle que de pannes réelles ou de défaillances en tout genre. Mais même les pannes qui se sont produites ont été résolues rapidement.
2: La diminution des interruptions a permis aux chaînes de production de fonctionner avec continuité, ce qui a permis à l'entreprise de tourner à sa pleine capacité de 4 tonnes par heure et de préserver ses bénéfices.
3: L'hiver est généralement synonyme de coûts d'électricité élevés, ce qui grignote la marge bénéficiaire d'une entreprise. En même temps, on se retrouve sans électricité pendant de nombreuses heures, alors que les frais généraux restent les mêmes, qu'on ait de l'électricité ou non. De ce fait, le coût de production unitaire augmente en raison de ces frais généraux que vous devez supporter. Quant à ceux qui disposaient des ressources nécessaires pour faire fonctionner un groupe électrogène, le coût de fonctionnement de ce dernier est également très élevé.
2: Cette stabilité a réduit la nécessité de prévoir un budget pour les groupes électrogènes et de compenser les pertes de production. Ce que les entreprises souhaitent désormais, c'est que cet approvisionnement stable en électricité devienne la nouvelle norme, une étape cruciale pour permettre le développement des capacités industrielles du Zimbabwe. Les industries zimbabwéennes fonctionnent à environ 61,2% de leur capacité. Le secteur manufacturier représente actuellement environ 17% du PIB, le gouvernement visant 25% d'ici 2030. Pour l'instant, le réseau électrique a tenu le coup tout au long de l'hiver et prévoit des modernisations de la production thermique, ainsi qu'une augmentation des achats auprès de producteurs d'électricité indépendants, afin de maintenir ce nouveau record.

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11: Bonjour à toutes et à tous. Bienvenue dans Fréquence Afrique sur CGTN Radio. Dans la première partie de cette émission, nous allons écouter une interview exclusive de la ministre malgache des Affaires étrangères qui exprime son opinion sur le progrès de la coopération sino-africaine. Suivons.
12: Madame la ministre, bonjour.
11: Bonjour.
12: Et merci de nous avoir accueillis ici à votre bureau. Nous allons certainement parler du 9e FOCAC, mais avant tout, on va revenir sur le 8e forum sur la coopération sino-africaine à Dakar, qui a mis en relief la vision 2035 de la coopération Chine-Afrique, combinant la vision de la Chine avec l'agenda 2063 de l'Union africaine et l'ODD 2030 des Nations unies. Les deux parties sont-elles sur la bonne voie en matière de coopération économique, d'une coopération gagnant-gagnant, ainsi que sur la mise en effectivité de la déclaration de Dakar?
13: Vous savez, la coopération entre la Chine et l'Afrique, c'est l'un des mécanismes de coopération les plus performants comparé à d'autres mécanismes sur le plan international. La particularité de la coopération entre la Chine et l'Afrique, c'est que celle-ci repose sur le respect mutuel, sur un dialogue continu et sur la compréhension des valeurs des uns et des autres dans un esprit mutuellement bénéfique. Pour Madagascar, par exemple, cette coopération est fondée sur différents projets et programmes qui dépassent largement la vingtaine de programmes. C'est une coopération qui fonctionne et nous l'avons bien vu, on s'achemine vers une mise en œuvre effective de cette déclaration de Dakar.
12: Très bien. Plusieurs initiatives ont été menées par le gouvernement chinois en vue d'inciter la production africaine vers l'exportation, pour n'en citer que la nullité des droits de douane entrant en Chine. Outre les réalisations fructueuses obtenues dans le domaine du commerce et de l'économie, quels sont les autres résultats notables de la coopération sino-africaine dans d'autres domaines ? Et quelles peuvent être les attentes dans le 9e forum du FOCAC en Chine?
13: À Madagascar, la Chine aide le gouvernement à mettre en place un certain nombre de projets structurants, notamment en ce qui concerne la réhabilitation des routes, comme la RN5A, la route nationale numéro 5. Il y a aussi la réhabilitation de notre centrale hydroélectrique à Ranmafan. Donc ce sont des projets qui illustrent l'engagement de la Chine envers Madagascar, mais il y a aussi d'autres projets, comme le don de devises qui permet l'achat d'engrais destinés aux régions les plus productrices de riz à Madagascar. Il y a à côté de cela les initiatives de renforcement de capacité des agents publics, mais aussi des personnels des médias. Il y a différents programmes qui permettent de rehausser le niveau de connaissance de nos fonctionnaires. Parmi les plus grandes attentes du gouvernement malgache lors de ce FOCAC, on pourrait dire qu'il faut aligner les priorités nationales sur les différents enjeux de la coopération. Il y a également différents défis au niveau mondial, tels que le changement climatique auquel nous devons faire face. Nous souhaitons que la Chine puisse davantage s'engager en faveur des pays en développement, notamment sur ces grandes questions. Les priorités pour Madagascar sont d'abord le développement du capital humain, l'industrialisation et la bonne gouvernance. Nous souhaitons donc que la coopération entre la Chine et Madagascar puisse s'aligner sur ces différentes priorités. Et bien évidemment, nous sommes convaincus que cette coopération, qui a pour principale caractéristique l'absence de conditionnalité, nous permettra d'atteindre nos objectifs de développement dans les meilleurs délais. Le message que nous souhaitons vraiment adresser lors de ce forum de coopération Chine-Afrique est que Madagascar se tient prêt à redoubler encore davantage les efforts pour renforcer cette coopération avec la Chine pour accélérer le développement et le changement de trajectoire économique de notre pays.
12: Face au contexte mondial, la Chine souhaite engager les pays de l'Afrique vers un développement partagé afin de donner au continent une place prépondérante sur la scène internationale. Quels sont les grands chantiers qui attendent la partie africaine?
13: La politique internationale des pays africains en général est fondée sur la défense des intérêts nationaux. Il est donc important de se rappeler que l'Afrique doit se développer pour que le monde soit en paix.

0: L'Afrique, au-delà d'avoir des ressources naturelles abondantes, en plus d'avoir le dividende démographique pour se développer, a aussi sa voix au chapitre et doit occuper une place prépondérante sur la scène mondiale. Nous sommes certains que la coopération Chine-Afrique, avec sa vision de construire une communauté d'avenir partagée, pourra faire la différence et permettre à l'Afrique de pouvoir exprimer sa voix et participer davantage à la gouvernance mondiale.
1: Vous écoutez Fréquence Afrique sur CGTN Radio. On fait maintenant une pause en musique et on se retrouve juste après pour la suite de l'émission.

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1: Vous êtes toujours à l'écoute de Fréquence Afrique. La coopération sino-africaine joue un rôle très important dans la promotion d'une communauté d'avenir partagé pour l'humanité. Notre journaliste a interviewé le président de l'Assemblée nationale du Burundi qui s'est rendu pour la première fois en Chine. Écoutons ses impressions sur la Chine et la coopération sino-africaine dans cette deuxième partie de l'émission.
2: Bonjour Monsieur le Président, merci d'avoir accepté notre interview et bienvenue en Chine.
3: Bonjour Madame la Journaliste, merci de nous accueillir chez vous.
2: C'est votre première fois en Chine, pourriez-vous nous partager vos observations et ressentis sur ce voyage?
3: Oui, effectivement c'est la première fois que je fais ce voyage jusqu'ici en Chine. Mes impressions sont très très bonnes. Alors, ce que j'ai constaté, c'est que la Chine, c'est un pays vraiment développé, même dans plusieurs secteurs, peut-être plus que le monde occidental. Le peuple chinois, c'est un peuple travailleur. Les réalisations sont très bonnes, très attirantes, mais aussi très sympathiques. Quand on regarde sur le plan routier, il y a des infrastructures vraiment ultra modernes. Le lapin sait courir. Vous n'allez pas l'empêcher de courir et de courir mieux, même si vous ne l'aimez pas.
2: Vous avez assisté à une séance d'information sur l'esprit du troisième plan.

0: associés de façon volontaire à cette noble mission que, en fait, le Parti communiste chinois et son peuple se sont donnés pour qu'on puisse faire avancer le monde vers cet ordre nouveau, un ordre multipolaire où on ne subira plus le diktat d'un seul pays.
1: Après ce plénum, est-ce que vous avez plus de connaissances concernant le Parti communiste chinois?
0: Il y a, je dirais, une exigence pour que les résultats, en fait, du plénum puissent porter leurs fruits. La première chose, c'est la nécessité d'être ensemble. Le Parti communiste chinois, qui l'éclaire, à côté des pays africains, à l'intérieur du continent africain. Donc, la nécessité de travailler main dans la main. Comme le problème à soulever, les défis sont très lourds, il demande aux différents membres de partis des pays, en fait, organisés autour de cette grande idée de recherche du bien-être du peuple à travers dans la vision de l'ordre nouveau du monde, tous les pays devraient prendre conscience de cette nécessité de se mettre ensemble pour continuer à accomplir cette grande mission vers cet ordre nouveau.
1: Comment voyez-vous le rôle important de la coopération sino-africaine dans la promotion d'une communauté d'avenir partagée pour l'humanité et la préservation de la paix et du développement dans le monde?
0: Lorsque on partage les racines, autrement dit, des racines qui sont sur un même arbre, partagent la vie, mais aussi partagent la mort. Parce que la Chine et les autres pays africains, nous avons vécu les mêmes travers, les mêmes douleurs à cause de la colonisation. Et les conséquences de la colonisation, ils ont été les mêmes. Pareil, à travers donc le troisième plénum, on continue à proposer aux autres membres, nos autres pays qui voudraient regarder dans la même direction que la Chine et le Parti communiste chinois. Et les pays qui viennent en fait aussi dans leur volonté absolue, mais qui viennent se joindre à la Chine pour qu'on puisse mettre les forces ensemble. Le monde nouveau, aux paramètres nouveaux que nous sommes en train de rechercher, qui va nous permettre d'être réellement nous-mêmes. Vous allez jouer le grand champion, vous allez vous sacrifier et vous l'avez déjà accepté. Nous vous encourageons, vous ne serez pas les seuls. Nous sommes là aussi à vos côtés dans ce partage d'intérêts pour nous libérer tous.
2: Restez branchés sur CGTN Radio. On va souffler avec une belle mélodie et on se retrouve après.

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8: Vous êtes toujours à l'écoute des Fréquences Afrique. Dans la troisième partie de l'émission, nous évoquons la coopération sino-togolaise avec la rénovation de l'aéroport international de Lomé qui produit déjà des résultats économiquement positifs. Le Togo, un pays de 9 millions d'habitants, est devenu aujourd'hui un hub régional avec une aérogare classée parmi les trois premiers d'Afrique de l'Ouest. Beaucoup ont contribué à ce succès, à l'exemple du docteur Antoine Bacha. Les détails dans ce reportage.

0: Derrière moi, l'aéroport international de la capitale togolaise, Lomé, avec le soutien de la Chine, une rénovation importante y a été mise en place depuis 2012. Aujourd'hui, il est devenu l'un des aéroports les plus modernisés en Afrique de l'Ouest.
1: Et cet aéroport, Dr Bacha le connaît probablement mieux que tous ses compatriotes. En janvier 2012, avant l'ouverture du chantier, la société chinoise en charge de la rénovation avait contacté M. Bacha, qui à l'époque faisait ses études de doctorat en Chine.
2: J'ai beaucoup hésité, je ne voulais même pas revenir, puisque je me disais que j'avais d'autres meilleures opportunités ailleurs. Après, j'ai été abordé par les autorités togolaises. Je me suis dit, vu l'importance du projet, vu aussi qu'ils ont vu que j'ai quelques compétences à pouvoir accompagner le projet, j'ai décidé de revenir.
1: Dans le cadre du forum sur la coopération sino-africaine, le projet de réaménagement et d'extension de l'aéroport international de Lomé devrait aider le Togo à bâtir un hub aérien dans la région ouest-africaine.
0: Qu'avez-vous ressenti la première fois quand vous avez vu cette maquette?
2: J'étais très ravi, très impressionné. Si ce plan de masse arrive à vite se réaliser à Lomé, Lomé va prendre de l'avance sur les autres pays de l'UEMOA.
1: Depuis le lancement de la construction en août 2012, le projet a rapidement avancé et le docteur y a beaucoup contribué.
3: J'ai été particulièrement impressionné par un événement qui s'est passé en 2013. Il y avait une grève sur le chantier. Il a pris connaissance des requêtes de l'entreprise chinoise et des employés locaux. Ensuite, par une communication active avec les deux parties, il a réussi à régler la situation. Il est devenu un pont qui facilite la communication entre l'entreprise chinoise et les employés locaux.
1: Sous les efforts conjoints de Chinois et de Togolais, en avril 2016, la nouvelle aérogare de l'aéroport international de Lomé a été mise en service avec une grande cérémonie.
2: Tout a bien marché et le personnel, les voyageurs, tout le monde était très fier, très content, très satisfait. Il y a eu beaucoup de félicitations, de compliments et merci pour ce joyau que vous avez livré au Togo.
1: Spacieuse et lumineuse, la nouvelle aérogare est dotée d'équipements modernes. Mais ce qui a fait la plus grande fierté de Dr Bacha, c'est qu'elle a atteint des critères environnementaux très élevés.
2: Lors de la réalisation des travaux, nous avons pris toutes les dispositions pour respecter la construction écologique. Notamment, les murs rideaux sont hautement écologiques. Et grâce au respect des mesures environnementales, l'aéroport de Lomé aujourd'hui a réussi l'accréditation carbone des aéroports.
1: La nouvelle aérogare a apporté de nouveaux développements. En 9 ans, l'affluence dans l'aéroport a plus que doublé. En même temps, les travaux d'extension se sont poursuivis sans cesse dans le cadre du projet. L'élargissement des galeries et le revêtement de la piste ont été achevés en 2019. L'aéroport international de Lomé se classe actuellement parmi les 3 aéroports les plus fréquentés en Afrique de l'Ouest. Ce jour-là, Dr Bacha a un rendez-vous avec le directeur général de l'Agence nationale de l'aviation civile du Togo pour discuter de la construction d'un deuxième terminal.
4: L'aéroport est devenu un centre pour l'économie, c'est un poumon pour l'économie nationale. Cet aéroport a remis le Togo au centre des activités internationales. Nous nous retrouvons avec un aéroport qui devient petit. Donc nous souffrons de notre réussite. Et donc je pense avec toujours cette coopération sino-togolaise, nous allons pouvoir construire d'autres bâtiments.
1: Suite à la rencontre, Dr Bacha doit également coordonner les horaires des travaux de l'élargissement du terrain de stationnement afin d'éviter les impacts sur les décollages et les atterrissages.
3: Depuis 2018, cela fait déjà 5 ou 6 ans.
2: Nous travaillons toujours en convivialité.
3: Le Togo s'est développé très rapidement ces dernières années. Je suis très honoré, en faisant partie d'une entreprise chinoise, d'avoir l'opportunité de venir participer à la construction du Togo.
2: Je suis aussi très honoré, très content, ensemble avec les équipes chinoises, de contribuer à la modernisation des infrastructures du Togo.
1: Ensemble, la Chine et le Togo devraient poursuivre leur coopération pour ouvrir de nouvelles perspectives de développement.
5: Restez branchés sur CGTN Radio. On se régale avec cette belle mélodie et on se retrouve après.

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10: Vous écoutez Fréquence Afrique sur CJTN Radio. En 2017, la Chine et le Cameroun ont signé un accord de coopération économique et technique qui permet de financer la construction du nouvel immeuble siège de l'Assemblée nationale du Cameroun. Dans quelques mois, l'édifice sera livré au gouvernement camerounais. Découvrons ensemble ces nouveaux repères du Cameroun.

Le Cameroun est considéré comme la locomotive économique de l'Afrique centrale. Sa capitale Yaoundé est entourée de collines vallonnées et surnommée la ville aux sept collines. Ici, la construction d'un nouveau repère dans la capitale, réalisé par une entreprise chinoise, entre dans sa phase finale. Derrière moi se trouve le nouveau siège de l'Assemblée nationale du Cameroun. D'ici fin 2024, il sera officiellement livré au gouvernement camerounais. Aujourd'hui, je vais entrer dans ce bâtiment avec l'ingénieur en chef, M. Liu Tianpo, pour découvrir ce nouveau joyau de la capitale camerounaise.

0: monsieur le chef ingénieur.
1: Bonjour, Shang Hui.
0: Pouvez-vous nous présenter les trois bâtiments derrière nous?
1: Le bâtiment à l'arrière est le nouveau bâtiment de bureau. Avec un sous-sol et 14 étages au-dessus du sol, le bâtiment du milieu est le nouvel hémicycle avec un sous-sol et 3 étages au-dessus du sol. Le bâtiment à droite est la salle de banquet avec un sous-sol et 2 étages au-dessus du sol.
0: En tant que l'un des projets importants du gouvernement chinois pour mettre en œuvre les 10 grands programmes de la coopération avec l'Afrique proposés par le président Xi Jinping, le projet de construction du nouvel immeuble siège de l'Assemblée nationale du Cameroun revêt une grande importance. Liu Jianbo possède une riche expérience dans la gestion de projets de construction à l'étranger. Ayant supervisé plusieurs projets au Qatar et en Malaisie, c'est la première fois qu'il travaille en Afrique.
1: Le projet a démarré fin novembre 2019 et peu de temps après le début des travaux, la pandémie de Covid-19 a éclaté dans le monde entier, entraînant la suspension des vols. C'est pourquoi je suis resté en Chine pour préparer les aspects techniques du projet. Ce n'est qu'en août 2020 que j'ai pu prendre le premier vol disponible, amenant nos travailleurs chinois au Cameroun.
0: En plus des 65 travailleurs chinois arrivés ensemble avec lui, Liu Jianbo a recruté des travailleurs camerounais, parmi lesquels des ferrailleurs, des menuisiers et des électriciens. Chaque Chinois travaillait avec 4 à 5 ouvriers locaux dans une équipe. Pendant les périodes de pointe, près de 400 ouvriers camerounais étaient présents sur le site.
2: Comment vous entendez avec vos collègues chinois?
3: En réalité, la compréhension au début, c'était un peu compliqué. Mais par la suite, avec le temps, on a su s'adapter et on se comprend déjà mieux. J'ai appris beaucoup de mots en chinois, comme par exemple « apporte-moi de l'eau »,« la goulette suit », ou encore « tourne-moi 2 sacs de ciment »,« ta rogne en poste sur nous ». J'apprends beaucoup, j'apprends sur le terrain au jour le jour. C'est ça le bénéfice pour moi.
0: Grâce aux efforts conjoints des équipes des deux pays, le projet a atteint son achèvement structurel en septembre 2022. Actuellement, la façade du bâtiment est pratiquement terminée et les ouvriers travaillent d'arrache-pied pour achever les finitions intérieures et l'installation des équipements.
1: La membrane translucide représente la carte du Cameroun, un élément spécialement conçu. Les contours imitent la forme d'un chapeau de paille ou d'un toit de chaume. La salle sera équipée de 512 sièges. Dans cet hémicycle, beaucoup de technologies avancées chinoises ont été utilisées.
0: La décoration intérieure de la salle de banquet est presque terminée. Elle dispose de 371 sièges et sera utilisée à l'avenir pour accueillir des invités importants. Nous sommes maintenant sur la scène de la salle de banquet. Devant moi se dresse un mur très beau.
1: Ce mur est divisé par des courbes. Les nuances de couleurs passent progressivement du foncé au clair, donnant l'impression de plumes magnifiques, avec un style distinctement africain. Dans cette salle principale, le sol sera recouvert de moquettes et des tables et des chaises seront installées pour accueillir des réceptions, des banquets ainsi que de petites réunions.
0: Théodore Datuo, vice-président de l'Assemblée nationale du Cameroun, a suivi le projet de bout en bout sur le plan technique.
4: Le nouveau siège de l'Assemblée nationale, c'est le fleuron de la coopération entre la Chine et le Cameroun. Dans un proverbe africain, on nous dit toujours que quand vous avez un bon ami, il vient vous aider à construire votre maison. Et quand on construit une maison ensemble avec son ami, ça veut dire qu'on n'a plus à cacher l'amitié. On est fier de l'amitié et on célèbre cette amitié. C'est la symbolique que ce nouveau palais représente pour nous.
1: Ce projet représente l'image nationale. Et il est de notre devoir d'assurer son achèvement en temps voulu et avec une qualité élevée. Nous nous efforçons non seulement de parvenir à la perfection sur le plan professionnel, mais aussi de prendre en compte l'adaptabilité au milieu local. Nous nous engageons à livrer un immeuble parfait de l'Assemblée nationale au Cameroun, contribuant ainsi à renforcer l'amitié sino-camerounaise.
5: Restez branchés sur CGTN Radio. Soufflons avec une belle chanson avant de retrouver la rubrique Apprenons les Chinois.

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0: Bonsoir, chers amis. 亲爱的朋友，晚上好。Bienvenue à notre cours de chinois. Comme d'habitude, nous réviserons d'abord ce que nous avons appris dans la leçon précédente. 请进。Entrez, s'il vous plaît. 您请坐。Asseyez-vous, je vous en prie. 把您的大衣给我。Donnez-moi votre manteau. 您想喝点什么? Qu'est-ce que vous voulez boire? 请来杯茶吧。Du thé, s'il vous plaît. 当心,有点烫。Attention, c'est un peu chaud. Est-ce que vous avez saisi tous ces vocabulaires? Aujourd'hui, nous apprendrons des mots pour présenter quelqu'un et se présenter.
1: Leçon numéro 4.
2: 您好，王先生。
3: 您好，李太太。
2: 这是我丈夫。
3: 这是我夫人。
4: 您好，我是赵刚。
5: 您好，我是张红。
4: 认识您，我很高兴。
5: 我也很高兴见到您。
2: 我来介绍我们的女儿赵玲。
3: 你们认识我们的儿子王峰吗？
2: 你们认识啊？
4: 我们认识。
1: Explication。
0: 你好，王先生。Bonjour, Monsieur Wang。你好。李太太 Bonjour, Madame Li. 这是我丈夫 C'est mon mari. 这是我夫人 Voilà ma femme. 您好我是赵刚 Bonjour, je suis 赵刚您好我叫张红 Bonjour, je m'appelle 张红认识您我很高兴。Je suis heureux de vous connaître. 我也很高兴见到您。Moi aussi, je suis ravi de vous rencontrer. 我来介绍我们的女儿赵玲。Je vous présente notre fille, 赵玲。你们认识我们的儿子王峰吗? Vous connaissez notre fils, 王峰?你们认识啊 ？Vous vous connaissez alors?
1: Explication.
0: 这是 c'est 这是丈夫 Marie 丈夫夫人 femme 夫人认识 connaître 认识见 rencontrer 见介绍 présenter 介绍自我介绍 se présenter 自我介绍我是 je suis 我是我叫 je m'appelle 我叫你们 vous 你们我们 nous我们你们的 votre 你们的我们的 notre 我们的
2: 您好王先生
3: 您好李太太
2: 这是我丈夫
3: 这是我夫人
4: 您好我是赵刚
5: 您好我是张红
4: 认识您我很高兴
5: 我也很高兴见到您
2: 我来介绍我们的女儿赵玲
3: 你们认识我们的儿子王峰吗
2: 你们认识啊我们认识
0: Ah oui, moi aussi je vais me présenter. Je m'appelle Xiong Wei, j'ai un prénom français, Claire. Je suis très heureuse de vous rencontrer tous les jours dans notre cours de chinois. Et vous? J'espère que vous êtes contente de nous entendre et d'apprendre le chinois avec nous. Alors, n'oubliez pas notre rendez-vous demain à la même heure. Au revoir et à demain. 再见，明天见。
6: 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Merci pour votre fidélité. À très bientôt pour une nouvelle édition sur CGTN Radio.

0: Le président chinois Xi Jinping a adressé mercredi ses félicitations à András Baka à l'occasion de son entrée en fonction en tant que nouveau président de la Hongrie. Le président Xi a déclaré que la Hongrie avait été l'un des premiers pays à reconnaître la République populaire de Chine et que les deux pays entretenaient une amitié de longue date. Au cours des 77 dernières années, depuis l'établissement de leurs relations diplomatiques, la Chine et la Hongrie ont toujours respecté le principe de respect mutuel, d'égalité, d'avantages réciproques et de coopération mutuellement bénéfique, ce qui a porté ses fruits dans divers domaines. Le président Xi a déclaré qu'il accordait une grande importance aux relations sino-hongroises et qu'il était prêt à travailler avec le président Baka pour faire perdurer leur amitié traditionnelle, approfondir la confiance politique mutuelle et la coopération concrète et faire progresser le développement stable du partenariat stratégique global à toute épreuve entre la Chine et la Hongrie dans l'intérêt des deux peuples. Le principal négociateur iranien a déclaré que le détroit d'Ormuz resterait fermé jusqu'à ce que les États-Unis respectent les conditions d'un accord provisoire signé en juin. Téhéran a également rejeté une déclaration d'Abu Dhabi selon laquelle deux missiles balistiques auraient été lancés depuis l'Iran en direction des Émirats arabes unis mardi.
1: La véritable préoccupation à l'heure actuelle est le blocus naval américain qui dure depuis plusieurs jours. Des responsables iraniens, y compris les principaux négociateurs, ont également déclaré qu'un accord avec Oman concernant les voies de navigation dans le détroit d'Ormuz avait été finalisé, mais nous n'avons encore vu aucune annonce officielle, ce qui ne fait qu'ajouter à la confusion actuelle. Ce qui nuit vraiment à l'Iran, c'est l'impact du blocus sur les exportations de pétrole qui ont fait chuter les recettes de l'État. Le gouvernement ne parvient pas à verser les salaires à temps. Dans de nombreux secteurs, l'inflation avoisine les trois chiffres et la monnaie nationale est à un niveau historiquement bas. Face à cette situation, le guide suprême prône une posture plus offensive plutôt que défensive. Téhéran prévient que si le blocus américain se poursuit, il passera à l'offensive. Nous envoyons d'ailleurs les signes puisque des navires sont pris pour cible, bien que l'Iran n'ait pas revendiqué les récentes attaques. L'attaque de drones de lundi dans la région du Kurdistan irakien, par exemple, a été qualifiée par l'Iran de faux drapeau visant à lui faire porter le chapeau. Nous nous trouvons donc actuellement dans une situation d'incertitude, ni guerre, ni paix, et personne ne peut prédire si un conflit ou un accord durable est à venir. Les analystes soulignent les profondes divisions au sein des instances politiques et militaires iraniennes quant à l'opportunité de faire preuve de souplesse. Face à cette impasse sans précédent pour la République islamique d'Iran, ils ne parviennent tout simplement pas à s'accorder sur une voie commune à suivre. Il y a des divisions claires du pouvoir dans le pays.
0: Le ministère russe des Affaires étrangères a convoqué l'ambassadeur du Japon en Russie, Akira Muto, et a formulé une vive protestation contre les déclarations de la première ministre japonaise Sanae Takeshi et du ministre des Affaires étrangères Toshimitsu Motegi concernant la visite du président russe Vladimir Poutine sur l'île d'Iturup.
1: Akira Muto est resté à l'intérieur du bâtiment du ministère russe des Affaires étrangères pendant environ 20 minutes et n'a répondu à aucune question des médias. Le ministre russe des Affaires étrangères, Sergueï Lavrov, a déclaré lundi que les dirigeants japonais devraient se concentrer sur les affaires intérieures plutôt que de s'en prendre à la Russie. Il a ajouté que le Japon, ainsi que son proche allié, les États-Unis, cherchaient à réécrire le droit international selon leurs propres souhaits. Il a également accusé le Japon de tenter de se soustraire à sa responsabilité historique pour les crimes qu'il a commis et a exprimé son inquiétude face à ses initiatives visant à assouplir les contraintes constitutionnelles et à étendre les activités à l'étranger de ses forces d'autodéfense. L'île d'Iturup, connue sous le nom d'Etorofu au Japon, est sous contrôle russe depuis la capitulation du Japon à la fin de la Seconde Guerre mondiale. Le président russe s'est rendu jeudi pour la première fois sur la plus grande île de l'archipel. La première ministre japonaise Takaichi et le ministre japonais des Affaires étrangères Motegi ont protesté contre cette visite.
0: Un porte-parole du ministère chinois des Affaires étrangères a déclaré que Beijing partageait les propos du ministre russe des Affaires étrangères, Sergueï Lavrov, concernant le Japon, ajoutant que les clauses relatives aux États ennemis constituaient une disposition importante de la charte de l'ONU. Le porte-parole indien a déclaré qu'il était essentiel de réaffirmer la force contraignante de ces clauses pour défendre la victoire de la Seconde Guerre mondiale et empêcher la résurgence du militarisme.
2: 如今 Aujourd'hui, cependant, le gouvernement japonais ferme les yeux sur ces crimes historiques. Non seulement il ne fait aucune réflexion à leur sujet, mais il ne ménage aucun effort pour abandonner le pacifisme, contourner les restrictions imposées par la Constitution japonaise et ses obligations juridiques internationales et nationales, et poursuivre à un rythme accéléré sa remilitarisation. Cela constitue un défi flagrant à l'ordre international d'après-guerre. Tous les pays épris de paix dans le monde devraient s'unir pour résister et mettre un terme à cette tendance dangereuse des forces de droite japonaises, défendre la victoire de la Seconde Guerre mondiale et préserver l'ordre international d'après-guerre afin d'empêcher la répétition de la tragédie de l'histoire.
0: L'aide humanitaire chinoise est arrivée en Colombie abordant des fournitures d'urgence destinées aux victimes du séisme. La cargaison a atterri à Bogota et sera acheminée à 460 km au sud-ouest de la capitale vers la ville de Cali.
1: À l'aéroport international de Beijing, capitale, des palettes de matériel du

0: Urgence, ont été chargés à bord d'un vol charter à destination de la Colombie. Des générateurs, des véhicules mobiles de purification de l'eau et du matériel de désinfection ont été embarqués aux côtés de lampes solaires, de tentes et de couvertures. Ces articles sont indispensables pour un pays confronté à l'énorme défi de la reconstruction. Grâce à la Chine, l'aide est en route. La cargaison a quitté Beijing mardi, entamant un voyage à travers le monde pour rejoindre les communautés colombiennes les plus durement touchées par le séisme. Lorsque la cargaison est arrivée dans la capitale colombienne, les passants dans les rues de Bogota ont adressé leur propre message à ceux qui l'ont envoyé.
1: C'est formidable. Le tremblement de terre a été dévastateur et nous sommes reconnaissants envers la Chine et tous ceux qui apportent leur aide et contribuent à leur manière.
2: Je suis reconnaissant de cette aide. Toute aide apportée par les personnes et les pays sera utile. C'est cela, la solidarité et l'unité du monde.
3: Je demande aux personnes qui se retrouvent sans abri de ne pas perdre espoir. Ayez confiance, les choses vont s'améliorer.
0: Leur gratitude témoigne de l'ampleur de cette catastrophe. Selon un rapport de l'ONU, le séisme a touché 135 000 personnes et détruit 13 000 habitations. Dans toute la région sinistrée, des familles vivent encore dans des tentes et des abris provisoires sans savoir quand, ni même si, elles pourront rentrer chez elles. Pour ces familles, les générateurs chinois permettront de rallumer les lumières à la tombée de la nuit. Les purificateurs d'eau fourniront de l'eau potable. Les tentes offriront un abri aux sans-abri. Comme le dit le maire de Cali, la Colombie entre dans une nouvelle phase.
2: Un grand merci à la Chine, à son gouvernement et à son peuple pour leur soutien à Cali et à la Colombie en cette période difficile. Nous entrons désormais dans la phase de reconstruction à Cali. Mais la reconstruction ne peut pas se résumer à un simple retour à la ville que nous connaissions il y a 10 jours. Nous devons construire la ville de Cali de demain, une ville résiliente, tournée vers l'avenir, inclusive et au service de nos jeunes. L'expérience de pays amis tels que la Chine sera certainement très importante et très bienvenue.
4: L'express ferroviaire Chine-Europe fait partie intégrante de l'initiative La Ceinture et la Route. Au cours des 10 dernières années, il est devenu l'une des voies commerciales terrestres les plus actives, reliant la Chine à 236 villes dans 26 pays européens.
0: Au cours de la dernière décennie, plus de 130 000 trajets ont été effectués par l'express ferroviaire Chine-Europe, transportant plus de 50 000 types de produits. Les appareils électroménagers chinois et les véhicules à énergie nouvelle sont acheminés par rail vers les marchés étrangers, tandis que des équipements de précision et des produits agricoles en provenance d'Europe, ainsi que des minerais et des céréales d'Asie centrale, sont acheminés vers le marché chinois. Ce flux bidirectionnel de marchandises renforce les liens entre producteurs et consommateurs, tout en approfondissant la coopération commerciale et industrielle à travers l'Eurasie.
2: Les pays situés le long de ces itinéraires ont grandement bénéficié de ce service. La Chine fournit des produits abordables et de grande qualité et constitue également un marché gigantesque. Cette connectivité a apporté une contribution importante au commerce et à la croissance économique des pays situés le long de ces itinéraires.
0: Grâce à sa large couverture, à des horaires fiables et à des perturbations externes relativement limitées, le rail offre aux entreprises une alternative aux voies maritimes traditionnelles.
2: Chaque fois que les voies maritimes entre l'Asie et l'Europe sont perturbées ou que les chaînes d'approvisionnement internationales sont mises sous pression, l'express ferroviaire Chine-Europe devient une solution de transport essentielle pour les entreprises. De nouveaux itinéraires passant par la mer Caspienne, la Turquie et la Russie ont également offert aux entreprises des options de transport plus diversifiées et plus résilientes.
0: En tant que projet phare de l'initiative chinoise La Ceinture et la Route, cette ligne ferroviaire ouvre de nouvelles perspectives et permet à davantage de personnes et d'entreprises de tirer profit d'une coopération économique plus étroite le long de ces itinéraires. Les entreprises utilisent cette ligne pour mettre en place des réseaux mondiaux de production et de distribution plus efficaces et plus rentables. Plusieurs villes de l'intérieur de la Chine sont devenues des portes d'entrée clés pour le commerce international. Parallèlement, les villes européennes situées le long de ces itinéraires se sont transformées en pôles logistiques majeurs, renforçant ainsi leur rôle dans le commerce et la distribution à l'échelle de l'Union européenne. Selon les responsables, au cours de la dernière décennie, l'express ferroviaire Chine-Europe a redéfini les transports et le commerce à travers l'Eurasie, contribué à maintenir la stabilité des chaînes industrielles et d'approvisionnement mondiales et donné un nouvel élan à l'économie mondiale.
4: Le Zimbabwe a traversé la période de pointe de la demande électrique hivernale sans connaître les coupures de courant généralisées qui caractérisaient les années précédentes. L'amélioration de la production des principales centrales électriques du pays a permis de maintenir les usines en activité, réduisant ainsi le recours à des sources d'énergie d'appoint coûteuses et suscitant l'espoir d'un approvisionnement électrique fiable qui peut soutenir une reprise industrielle plus large.
5: Depuis près de deux décennies, l'hiver au Zimbabwe est synonyme de coupure d'électricité. Cette année, cette tendance a été rompue. La société zimbabwéenne de transport et de distribution d'électricité affirme que l'amélioration des performances des centrales électriques de Wange et de Kariba a permis de maintenir un approvisionnement stable tout au long de la période de pointe de demande. Chez ce fabricant de snacks, la différence s'est fait sentir sur le plan de la production.
2: Tout le monde ne parle que de pannes réelles ou de défaillances en tout genre. Mais même les pannes qui se sont produites ont été résolues rapidement.
5: La diminution des interruptions a permis aux chaînes de production de fonctionner avec continuité, ce qui a permis à l'entreprise de tourner à sa pleine capacité de 4 tonnes par heure et de préserver ses bénéfices.
2: L'hiver est généralement synonyme de coûts d'électricité élevés, ce qui grignote la marge bénéficiaire d'une entreprise. En même temps, on se retrouve sans électricité pendant de nombreuses heures, alors que les frais généraux restent les mêmes, qu'on ait de l'électricité ou non. De ce fait, le coût de production unitaire augmente en raison de ces frais généraux que vous devez supporter. Quant à ceux qui disposaient des ressources nécessaires pour faire fonctionner un groupe électrogène, le coût de fonctionnement de ce dernier est également très élevé.
5: Cette stabilité a réduit la nécessité de prévoir un budget pour les groupes électrogènes et de compenser les pertes de production. Ce que les entreprises souhaitent désormais, c'est que cet approvisionnement stable en électricité devienne la nouvelle norme, une étape cruciale pour permettre le développement des capacités industrielles du Zimbabwe. Les industries zimbabwéennes fonctionnent à environ 61,2% de leur capacité. Le secteur manufacturier représente actuellement environ 17% du PIB, le gouvernement visant 25% d'ici 2030. Pour l'instant, le réseau électrique a tenu le coup tout au long de l'hiver et prévoit des modernisations de la production thermique, ainsi qu'une augmentation des achats auprès de producteurs d'électricité indépendants, afin de maintenir ce nouveau record.

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8: Bonjour à tous, bienvenue dans In Vivo. Ces dernières années, la Chine accueille de plus en plus d'étrangers sur son territoire. Beaucoup viennent pour créer leurs entreprises et rester ainsi en Chine avec leur famille. Font-ils face aux défis pour leur premier séjour sur le sol chinois ? Finissent-ils finalement par bien s'intégrer en Chine et s'adapter à la vie chinoise ? Yves Rodu est suisse, il fait partie de ces étrangers qui vivent en Chine. Il est l'invité de notre émission et va nous parler de son expérience en Chine.
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8: Avant de s'installer en Chine, le viticulteur suisse Yves Rodu a cultivé dans les établissements vinicoles à travers le monde. De Mouton Rothschild en France, à Napa Valley en Californie, en passant par les caveaux du Nouveau Monde au Brésil et au Chili. Si son ami ne lui avait pas fait une proposition, Yves Rodu n'aurait jamais imaginé que son métier et sa vie pouvaient un jour le conduire en Chine. C'était en 2014 que Rodu est venu à Shangri-La, une région montagneuse dans la province du Yunnan, au sud-ouest de la Chine. Séduit par le terroir et son climat propice à la culture de la vigne, Yves Rodu n'a pas hésité un seul instant et a décidé vite de s'installer dans les villages aux alentours de la vallée de la rivière Lanzhang. Avec son épouse Hélène, de l'ethnie tibétaine née et grandie à Shangri-La, Yves Rodu a créé une société à capitaux mixte sino-suisse dans le but de préparer des vins chinois haut de gamme. Respectueux de l'environnement et de l'être humain, il insiste toujours sur la plantation biologique de la vigne. De plus, pour donner du vrai goût à ce produit disant la nature et le terroir qui est le vin, il a entamé une innovation bien audacieuse. Fermenter le vin dans les jarres en argile locale de Shangri-La. Et sa tentative a connu un franc succès sur le marché chinois. Yves Rodu, pendant votre carrière, vous avez élaboré du vin en France, au Brésil, au Chili et encore en Californie. Lorsque vous étiez déjà un vigneron émérite, vous avez décidé de venir en Chine. Donc pourquoi tournez-vous la carrière vers la Chine et pourquoi cultivez-vous la vigne à Shangri-La, au sud-ouest de la Chine ?
10: Alors, premièrement, c'est un ami qui vient chaque année dans la région de Shangri-La. Faire des marches en montagne, qui a découvert cet endroit et qui s'est rendu compte qu'il y avait des vignes qui étaient plantées et qu'il y avait d'autres wineries assez prestigieuses qui s'étaient implantées ici et qui m'a proposé de venir faire des tests. Et je suis venu faire ces tests à partir de 2014 et j'ai découvert une région absolument magnifique. Des gens avec des mentalités extraordinaires. Et puis, en découvrant la vigne et en faisant mes tests de vinification, j'ai été complètement impressionné, séduit par le potentiel qualitatif qu'il y avait dans cette région de Shangri-La.
8: Est-ce que les conditions naturelles à Shangri-La sont favorables à la plantation de la vigne? Et est-ce que les conditions géologiques à Shangri-La ressemblent à celles de votre pays natal, le canton de Valais en Suisse?
10: Non, pas du tout. Alors, il faut savoir une chose. Nos vignobles, ils ne sont pas à Shangri-La. Shangri-La, c'est beaucoup trop haut en altitude et il fait beaucoup trop froid. Nos vignobles, ils sont à 5 à 6 heures de route de Shangri-La, dans la région de Techin, Meli Snow Mountain. Donc, c'est vraiment des régions qui sont beaucoup plus chaudes et beaucoup plus adaptées à la culture de la vigne. Alors, dans cette région où on a nos vignobles, effectivement, les similitudes avec le canton du Valais, d'où je viens, mes origines, sont très fortes, sont très très fortes. Au niveau du climat, au niveau de la géologie, on a des sols qui sont beaucoup caillouteux, très peu profonds, qui conviennent parfaitement à la culture de la vigne. Et puis, au niveau du climat, on est dans des zones très chaudes, avec très très peu de pluie. Donc, ça permet vraiment de faire de cultiver la vigne parfaitement et de faire des grands vins. À Shangri-La, on élève les vins. C'est-à-dire qu'on vinifie, on fait l'élevage des vins à Shangri-La. Mmh. Alors justement, parce qu'on est beaucoup plus haut en altitude. Et c'est très, très bon pour le vieillissement du vin. Donc la pression atmosphérique étant moindre, les vins vieillissent beaucoup mieux. On cultive les vignes dans la région de Meli Mountain, et ensuite on vient élever les vins à Shangri-La.
8: D'accord. C'est-à-dire de hautes altitudes est une condition propice pour élever, pour faire du vin, pour la fermentation du vin.
10: Ah, complètement, complètement. Oui, d'accord. Surtout pour les vins haut de gamme, les vins de garde qu'on fait. C'est vraiment très très propice, très positif. Et comme la nature nous donne cette possibilité de le faire, donc on s'est dit qu'on allait élever nos vins en altitude. Je prends un exemple. Il y a 4-5 ans, quand vous le dégustez, vous allez lui donner 3 ou 4 ans de plus. Donc vous avez une maturité qui est bien meilleure. Les fruits, les tanins, la souplesse du vin se fait beaucoup plus rapidement.
8: Donc, quel cépage avez-vous choisi pour cultiver dans les vignobles à Meli Mountain? Et pour quelles raisons vous faites ce choix?
10: Alors, pour l'instant, nous avons des vignes qui étaient déjà existantes, c'est-à-dire que nous avons du Cabernet Sauvignon, du Merlot, un petit peu de Carménère, de Cabernet Clermiche. Donc, c'est des cépages, surtout pour le Cabernet Sauvignon et le Merlot, des cépages internationaux. Et puis, par la suite, on va planter d'autres cépages. On va créer nos propres domaines. On a un projet de création de nos propres domaines. Donc, on conservera le Cabernet Sauvignon, le Merlot, mais on viendra avec d'autres cépages encore.
8: Vous choisissez Merlot et c'est parce que vous pensez que ce cépage s'adapte bien au terroir au Yunnan, à Meli.
10: Oui, alors le Merlot, le Cabernet Sauvignon s'adapte parfaitement à ces terroirs, à ce climat. On va aussi planter à l'avenir de la Syrah, par exemple. Je pense qu'on pourra faire une des meilleures Syrah du monde dans la région de Meli Snow Mountain. Okay. Et puis, on plantera aussi des cépages blancs, fera du vin blanc aussi par la suite.
8: Alors, quant à la fermentation du vin, vous avez choisi les tonneaux fabriqués en argile locale au lieu d'utiliser les tonneaux de chêne plus traditionnels. Je pense qu'il faudrait vraiment du courage parce que personne ne l'avait fait auparavant. Pourquoi vous avez fait ce choix?
10: Alors, pour répondre à votre question, effectivement, il faut beaucoup, beaucoup, beaucoup de courage. Parce qu'on va à contresens des vins qui se font actuellement. C'est-à-dire que, pour le moment, et depuis beaucoup d'années déjà, on a énormément de vins qui sont standardisés. Et on ne veut absolument pas faire de vin standardisé. On a choisi les jarres, donc les clay pots en argile, pour favoriser deux choses. Le terroir, on veut vraiment faire ressortir le terroir dans nos vins, et on veut faire ressortir aussi toutes les qualités du raisin, sans apporter d'autres choses d'extérieur à tout cela. Je pense que la barrique a complètement dénaturé les vins, surtout les chauffes des barriques. On a complètement standardisé les vins depuis énormément d'années. Et de vinifier en jarre, c'est des vrais vins de terroir. C'est des vrais vins de raisin. On n'a aucun autre nez extérieur au raisin ou au terroir. Voyez-vous, ça fait maintenant vraiment, mais depuis les années, depuis les années 80, où on a beaucoup trop exagéré avec les chauffes des barriques, on a complètement standardisé le goût du vin avec les barriques. On a habitué le consommateur, malheureusement, à prendre habitude de ces goûts de barriques. Et nous, on veut complètement s'éloigner de ça. On veut, encore une fois, faire des vrais vins de terroir, des vrais vins de raisin, sans rien apporter d'autre chose d'extérieur à cela.
8: D'accord, c'est-à-dire le vin n'est pas un produit industriel, peut être vin, standardisé.
10: Alors actuellement, je pense qu'une grande partie des vins, malheureusement, ils sont industriels et ils sont standardisés. Et c'est très très dommage. Parce qu'on habitue, la population à ses faux goûts. On amène toujours quelque chose d'extérieur au vin. Vous savez, la jarre et la barrique, plus ou moins, pour simplifier, ça travaille la même chose. Ça fait exactement plus ou moins le même travail. Vous avez cet échange entre le vin, la terre et l'oxygène. Et pour la barrique, vous avez cet échange entre le vin, le bois et l'oxygène. Pratiquement la même chose. Simplement, avec les jarres, on n'apporte pas un autre goût en plus. On fait vraiment des vrais vins de terroir. Et

0: du vin aujourd'hui, on peut parler de la nourriture, on peut parler de plein d'autres choses. Et je pense qu'on doit revenir en arrière et je pense qu'on doit réhabituer les gens au vrai goût du vin, au vrai goût de la nourriture, au vrai goût des choses, au vrai goût de la vie, de la nature, à la simplicité. Je pense vraiment qu'on doit revenir en arrière. Mmh. Le vin, c'est un produit noble. On n'a pas le droit de le changer. Et pourtant, depuis beaucoup d'années, on le change.
1: Il me semble que le vigneron, le travail de vigneron ressemble à un magicien qui travaille sur la terre, qui rassemble les essences de la terre, du soleil et aussi de la vigne. Et comment qualifiez-vous ce métier de vigneron?
0: On n'est pas des magiciens. Mm-hmm. Moi, je suis exactement le contraire. Moi, mm-hmm. j'essaye très humblement d'être à l'écoute de ce que la nature nous offre, du climat, des sols, de l'altitude, de tous ces paramètres techniques. Il faut simplement écouter la nature. Voilà. Je suis exactement le contraire d'un magicien. Notre manière de travailler, mm-hmm. c'est une manière qui est respectueuse justement de la nature. C'est-à-dire que tous les produits phytosanitaires, les produits chimiques qui sont trop agressifs avec la nature et avec l'homme, on ne les utilise pas. Par exemple, tous les herbicides ont été complètement supprimés de nos vignobles. Tous les pesticides et les acaricides, tout ce qui est dangereux pour l'homme, pour la santé de l'homme, d'accord. et pour la nature, et pour les cours d'eau, pour les fleuves, la terre, tout ça, voyez-vous, tout ça, on a complètement supprimé. Donc, herbicides, pesticides, acaricides, on ne travaille absolument plus avec ce genre de produits agressifs.
1: Ou respecter totalement les règles de la nature.
0: On respecte complètement les règles de la nature, mm-hmm. effectivement, et on utilise un petit peu de fongicides pour lutter contre le mildiou et l'odium, c'est deux maladies, deux champignons qui sont présents dans les vignes, mais encore là, on utilise des doses très très basses, mm. puisque le fait d'avoir des vignobles en altitude, dans des régions sèches, le mildiou et l'odium se développent aussi très très peu. Donc on utilise très très peu de produits pour ces deux maladies-là. Donc, voilà, c'est des choses qui nous posent problème ici. Encore une fois, je suis le premier à ne plus utiliser de produits nocifs, si on veut bien. Donc, on développe la production intégrée, c'est-à-dire qu'on réintroduit des prédateurs, des petites bêtes qui mangent les mauvaises bêtes, si vous voulez. Mais le problème, comme on est les seuls à faire ça, donc toutes les wineries qui sont à côté de nous utilisent des produits extrêmement forts, eh bien, ça tue tout le travail qu'on fait. Et on a même des wineries étrangères qui sont à côté de nos vignobles et qui s'en foutent aussi, qui mettent des produits très agressifs. Et c'est là où je suis très en colère parce que, quand vous êtes étranger, vous arrivez dans un pays, vous devez amener de nouvelles techniques respectueuses de l'environnement, respectueuses de l'être humain, et personne ne le fait ici. Donc voilà, ça rend mon travail compliqué.
1: Et on dit que vous avez déménagé les vignobles une fois, c'est à cause de ça?
0: Alors c'est complètement à cause de ça, oui, puisque on était présent dans un village où il y a deux wineries, trois wineries même, une grande et deux plus petites, dont une, ce sont des étrangers, qui, eux, traitent énormément avec des pesticides, des acaricides, etc. Je ne pouvais plus mettre en application mes principes respectueux de l'environnement et de l'être humain. Donc, j'ai décidé de quitter ce village. Pour ces raisons-là, oui. Si vous essayez de traiter très peu avec vos vignobles, il faut que ça se fasse quand même sur une grande surface. Si vos voisins traitent avec des pesticides

0: des acaricides, avec les dérives des produits, ça va venir sur votre vignoble à vous et
1: D'accord.
0: ça va complètement détruire tout le travail que vous avez mis en place.
1: Oui.
0: Alors, je suis parti. Je suis parti.
1: D'accord, oui, j'ai bien compris. Mais et si on dépend beaucoup à la nature, peut-être cette année, on a une bonne production, une bonne récolte. Peut-être l'année prochaine, ça ne va très bien. Je ne sais pas si vous, pourquoi vous ne cherchez pas à une plus grande production de raisins et du vin.
0: Il y a une règle. Il y a une règle quand vous faites des vins haut de gamme, c'est que la quantité ne peut pas s'accorder avec la qualité. Pour faire des grands vins, vous êtes obligé de travailler sur des quantités relativement faibles. Ensuite, c'est vrai ce que vous dites. Mais ça c'est dans le monde entier. Vous pouvez avoir une année qui est meilleure qu'une autre année. C'est la nature. C'est la nature. C'est la nature qui le veut. Après, d'une fois que vous avez mis en place ce que moi j'essaye de mettre en place avec ces plans de traitement, après 4-5 ans, vous avez le vignoble qui s'habitue naturellement. Si vous voulez, pour parler simplement, elle s'habitue, elle a des anticorps. Alors, si vous avez une année qui est un peu plus pluvieuse, il va falloir peut-être mettre un peu plus de fongicides. Mais les fongicides, c'est quelque chose de gérable, dans la gestion de l'environnement et dans la gestion de la santé de l'être humain. Par contre, tout ce qui est pesticides ou acaricides, qu'il fasse plus chaud, plus froid ou plus de pluie, ça va rien changer. C'est pas le climat qui va changer quelque chose. C'est que vous avez habitué vos pieds de vigne à chaque année à mettre des pesticides, des acaricides, et tout ce qui est bon dans votre vigne, vous avez tout tué
1: D'accord.
0: avec ces pesticides et ces acaricides.
1: Je ne sais pas, dans votre vignoble, vous travaillez seul ou bien vous avez d'autres personnes pour vous assister, les Tibétains locaux pour travailler avec vous.
0: Alors, la première personne qui travaille avec moi, c'est mon épouse chinoise, hein, qui est une femme. De la région, une bandida, hein, d'ici. Voilà. Et puis après, alors, on a un système où on loue actuellement les vignes et on utilise les familles à qui on loue les vignes, elles travaillent pour nous et on les forme. On les forme. Je suis leur professeur et je leur enseigne à tailler les vignes, à comment, durant toute la période végétative, donc l'été, comment ébourgeonner, comment effeuiller, etc. Tous les travaux sont sous ma responsabilité.
1: Comme vous avez évoqué tout à l'heure, le vin est un produit du terroir. Alors pour la première vendange, vous avez fait quelques 2500 bouteilles. Alors êtes-vous satisfait de la qualité de cette première production? Et quelles sont les réactions du marché chinois, des clients chinois?
0: Alors, oui, le premier millésime, c'était 2500 bouteilles, effectivement, c'était 2500, c'était un test encore, et le test, on a tellement été content, on a tellement été séduit, qu'on a décidé de continuer l'aventure. C'est ces 2500 bouteilles où on s'est vraiment rendu compte du potentiel, que le vin était vraiment extraordinaire. C'est ça qui nous a décidé à continuer. Le marché chinois, quand ils ont dégusté nos vins, ils ont fait waouh, c'est possible de faire ça en Chine. Alors ça, c'était la meilleure satisfaction pour nous. Et c'est un vin, des vins qui ont été énormément, ils ont été très très bien accueillis, très très bien accueillis ici, oui.
1: La réaction du marché chinois était hors de votre imagination ou bien vous avez déjà que le marché va accepter votre production?
0: Alors, ça a été au-delà de nos espérances, oui. Néanmoins, ça reste encore difficile. Vous savez pourquoi c'est encore difficile? Parce que le consommateur chinois a de la peine à faire confiance aux produits, aux vins chinois. C'est-à-dire que si vous mettez une bouteille d'un vin chinois sur une table et à côté vous mettez un vin européen, ils vont choisir, sans déguster, hein, ils vont choisir le vin européen. Et ça nous pose beaucoup, beaucoup de difficultés. Parce que nous, on fait l'un des meilleurs Cabernet Sauvignon du monde maintenant, et le consommateur

0: acheteur chinois, si vous n'êtes pas là pour lui expliquer, il ne va pas choisir ce vin-là. Il va choisir un vin d'une autre région du monde. Donc, c'est difficile, mais c'est aussi motivant d'un côté. Ça nous pousse toujours à faire meilleur. Ça nous pousse toujours à trouver des solutions pour que le consommateur chinois connaisse ses vins et soit fier de ses propres vins.
1: Ah.
0: Et ce n'est pas le cas pour l'instant.
1: Comment décrivez-vous le goût de ces premiers vins?
0: C'est le vrai goût du Cabernet Sauvignon. Donc nous, on est dans des, comme je le disais au début de l'interview, on est dans des régions qui sont assez chaudes. Donc on part sur des notes, déjà sur des vins qui ont beaucoup de maturité. On a des vins à 14,5 voire 15 d'alcool, beaucoup de maturité, des tanins déjà très ronds, très mûrs. Et puis alors, au nez, on a énormément de fruits, de nouveau très très mûrs. La cerise noire très mûre, la mûre très mûre, le cassis très mûr, voyez-vous,
1: Oui.
0: presque compoté, presque un petit peu compoté. Donc voilà, on est sur le vrai Cabernet Sauvignon avec de très très belles matures, ce qui nous donne des vins de garde, hein. Donc nous, on met sur le marché maintenant notre Cabernet Sauvignon 2018, il a 2 ans. Il est tout à fait prêt à boire maintenant et vous pouvez le garder 20, 25 ans, 30 ans sans aucun problème.
1: Pour l'année 2020, la pandémie de COVID-19, est-ce que la pandémie vous a imposé des conséquences négatives ou pas? Est-ce que cette crise sanitaire est un facteur négatif pour vous, pour votre caveau?
0: Non. Non. Non. Alors, je dirais que les 3-4 premiers mois où le virus est apparu en Chine il y a à peu près une année. Hein.
1: Oui.
0: Donc là, effectivement, que du jour au lendemain, vous savez, on a été confinés, etc. Du jour au lendemain et pendant 4 mois, on n'a plus vendu une bouteille. Donc là, ça a été une période assez difficile. Mais depuis la fin du confinement a été prononcée en Chine, tout est reparti de manière très, très rapide. Très, très rapide, absolument aucune conséquence. Profite de remercier de la Chine de sa gestion du virus. Et quand on voit comment ça se passe dans le reste du monde, eh bien, nous, c'est vrai que pendant 4 mois, du jour au lendemain, on n'a plus rien vendu, mais ça a été exactement la même chose à la fin du confinement. On a recommencé à vendre de manière très rapide à la fin du confinement, quoi. Donc, à part ces 4 mois, aucune conséquence. On
1: D'accord.
0: espère que ça ne va pas recommencer cette année, bien évidemment.
1: Donc c'est pour ça que vous voyez en rose la perspective du marché du vin en Chine.
0: Alors, oui, alors pas que pour ça, mais je pense qu'en Chine, il y a quelque chose d'extraordinaire, c'est que les marchés sont gigantesques, ils sont énormes, et on se rend compte, enfin, moi, je me rends compte d'une chose aussi. Ce qu'on peut entendre à l'étranger, c'est faux. Le Chinois est très curieux. Le Chinois veut découvrir. Il a une soif d'apprendre. Il veut découvrir des nouvelles choses. Il faut simplement lui donner confiance et lui dire qu'il y a des grands vins en Chine. Il n'a pas besoin d'aller à l'étranger chercher des vins. Il y a tout ce qu'il faut en Chine. Et ça, le jour où le Chinois, le peuple chinois se rendra compte de ça, alors ce sera des marchés absolument grandioses pour nous. Et ça, c'est une perspective très réjouissante pour nous. Finalement, vous savez, moi, ce que je fais, c'est donner confiance et donner plaisir aux consommateurs chinois. Et le jour où il se rendra compte de ça, alors là, ce sera génial.
1: Pour le futur, quel est votre plan? Vous avez envie d'élargir les vignobles ou bien ou ouvrir les magasins, je sais pas, dans d'autres villes chinoises? Quel est votre plan?
0: Absolument. Alors, pour l'avenir, c'est la création de nos propres vignobles. Nous sommes en train de sélectionner grandes surfaces où faire nos nouveaux vignobles. Ça, c'est le projet maintenant numéro 1, donc autour de Mailly Mountain, et de faire nos propres plantations de vignes. Et puis, bien évidemment, de développer nos propres magasins de vente à Shanghai, à Pékin et dans toutes les grandes villes
1: Maintenant, vous habitez à Shangri-La ou à une région de rassemblement des Tibétains. Alors, quelles sont vos impressions sur la culture tibétaine et qu'est-ce que vous avez appris de cette communauté tibétaine?
0: Alors, les gens super, ils sont très sympathiques, ils sont très accueillants, très très accueillants. C'est des gens qui ont toujours le sourire. On se sent tout de suite à l'aise. Donc ça fait plaisir. Par contre, c'est une population qui n'a jamais le souci du lendemain. Donc quand vous travaillez avec eux, demain ça compte pas. Ils ont pas, ils s'en foutent quoi en fait. Et quand donc ça c'est un peu plus dur pour moi. Quelque chose qui est un petit peu plus difficile pour organiser le travail. Parce que eux, c'est des personnes qui sont assez light dans leur tête. Demain, ce n'est pas un problème. Voilà.
1: D'accord.
0: Mais en dehors de ça, ce sont des personnes très accueillantes, très chaleureuses. Voilà. Et ça, moi, j'aime beaucoup.
1: Qu'est-ce que vous avez appris de cette communauté tibétaine? C'est-à-dire, qu'est-ce qui est inspirant pour vous, la culture tibétaine?
0: La patience, la patience. Moi, je suis de nature où je veux aller toujours trop vite, voyez-vous. Et je pense qu'ici, ils sont très patients. Donc, c'est quelque chose qui m'aide beaucoup. C'est des personnes qui sont assez calmes aussi. Donc voilà, c'est des qualités humaines. Moi, je suis une personne un peu plus bouillonnante, un peu plus speed, voyez-vous. Il faut que ça avance. Je suis quelqu'un de très suisse pour ça. J'aime que les choses soient très précises dans le travail. Alors ça, c'est très, très bien. Par contre, ici, c'est beaucoup plus difficile. Ils n'ont pas du tout cette notion. Donc, je dois m'adapter. Et le fait d'être plus calme, d'être plus patient, ça me permet aussi de réfléchir mieux et puis de mieux accepter les choses.
1: Place maintenant à la musique et de retour, ce sera le temps de suivre le cours de chinois.

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0: Bonjour à tous, bienvenue dans Chinois au quotidien. Moi c'est Xiao Tai, je suis avec Thomas. Bonjour Thomas.
1: Salut Tai, ben voilà, c'est Thomas et c'est encore votre apprenti étudiant qui va vous apprendre en même temps que vous, pas à pas, les rudiments de la langue chinoise.
0: Eh bien, dans le cours précédent, nous avons appris certains mots pour faire des achats sur des marchés seconde main.
1: Voilà, puis ça m'a servi d'ailleurs sur les marchés d'occasion, puisque j'ai acheté une moto et ça me permet de me promener hors de Pékin. Mais avant d'aller plus loin, on va vous remettre un peu les petites phrases en tête.
0: Ce qui signifie, c'est de quelle marque ? C'est une célèbre marque chinoise.
1: Sur ce marché, justement, des marchandises, vous pouvez dire au vendeur, il semble qu'il y a des défauts. Alors, comment dire ça en chinois, Tai ? Par souci d'économie, bien sûr, je ne veux pas dépenser trop d'argent. Alors, comment dire au vendeur, c'est je payerai ça 100 kuai au plus.
0: 最多 100 yuan. 最多, ce qui veut dire au plus, au maximum.
1: Voilà, 最多.
0: 100 yuan, bien sûr, c'est 100 kuai, 100 yuan.
1: D'accord, ok. Bon, on s'écoute maintenant le dialogue en complet.
2: 这是什么牌子的?
3: 这是中国名牌.
2: 这儿有点毛病.
3: 我马上可以修好.
2: 你要多少钱?
3: 太贵了.
2: 你说多少钱?
3: 最多100 yuan.
1: Bon allez, la révision s'arrête là. On va maintenant voir les mots-clés du jour. Je crois qu'on est dans une pizzeria, Tai.
0: Bon, on va faire comme d'habitude, c'est-à-dire je vais donner les phrases en chinois et Thomas, tu vas les traduire en français.
1: Ok, c'est parti.
0: 我要订个披萨饼.
1: Je veux commander une pizza.
0: 怎么付钱?
1: Comment dois-je payer?
0: 可以货到付款.
1: Vous pouvez payer à la livraison.
0: 你说一个时间.
1: Dites-moi une heure. Avec le développement de la nouvelle technologie, les achats deviennent de plus en plus faciles, ça tout le monde le sait. Avec un simple téléphone, vous pouvez avoir à peu près tout ce que vous voulez, Tai.
0: Oui, tout à fait. Par exemple, si vous voulez commander un pizza, vous pouvez ainsi dire 我要订个披萨饼.
1: 我要订个披萨饼.
0: 我 veut dire je.
1: 我
0: 要 est dans le sens de vouloir.
1: 要
0: 订 veut dire commander.
1: Ding.
0: Ge est un spécificatif.
1: Ge.
0: Pisa ping veut dire pizza.

0: 比萨饼。
1: Donc la phrase au complet, 我要订个比萨饼。
0: Allez, on s'écoute le premier dialogue.
2: 喂，你好，我要订一个比萨饼。
3: 大的还是小的？
2: 大的。
0: Bon allez, j'ai compris, c'est pas très difficile. Comment commander une pizza ?
1: Oui, c'est ça. En effet, la personne dit au téléphone au vendeur qu'elle souhaite commander un pizza et puis l'autre lui demande la taille qu'elle veut.
0: Voilà, exactement. Donc, une pizza, c'est grand ou petit. Alors, taille, comment dit-on grand ?
1: Tade.
0: Tade. Ok. Et petite ?
1: Xiaode.
0: Xiaode. Voilà. Donc, maintenant, vous pouvez à peu près commander une pizza au téléphone. Maintenant, on va voir une nouvelle phrase. Comment puis-je payer ? Alors, comment dit-on ça en chinois, taille ?
1: Zemme fu qian.
0: Zemme fu qian.
1: Zemme veut dire comment.
0: Zemme.
1: Fu qian, payer.
0: Fu qian.
1: Zemme fu qian.
0: Zemme fu qian. Qui veut dire comment dois-je payer ? Ou comment puis-je payer ? C'est ce que vous pouvez demander au vendeur par téléphone.
1: Tout à fait. Bon, maintenant, on va écouter le deuxième dialogue.
2: 怎么付钱呢？
3: 可以货到付款。
2: 请送到北京大学西门吧。
3: 好的。
1: Voilà, vous venez d'entendre le deuxième dialogue. Dans ce dialogue, la première personne demande au vendeur comment pourrait-elle payer et l'autre lui dit qu'elle pourrait payer à la livraison. 可以货到付款. Et puis la première personne lui demande de livrer le pizza à l'entrée ouest de l'université de Beijing. 请送到北京大学西门. Voilà, c'est l'essentiel de ce deuxième dialogue.
0: Allez, on passe à autre chose, Tai. Alors, on te propose de payer par Internet ou par mandat postal, mais personnellement, je trouve qu'il est plus pratique de payer à la livraison. Parce que tu peux payer après avoir examiné, bien sûr, la qualité des produits. Alors, comment dire en chinois « pouvoir payer à la livraison » ?«
1: 可以货到付款 » »«
0: 可以货到付款 » »«
1: 可以 » veut dire « pouvoir »«
0: 可以»
1: Huo dao fu quan veut dire payer à la livraison.
0: Huo dao fu quan.
1: Huo dao fu quan.
0: Huo dao fu quan.
1: 可以货到付款. Cela signifie vous pouvez payer à la livraison.
0: Ok, on s'écoute une nouvelle fois le deuxième dialogue.
1: Allez.
2: 怎么付钱呢？
3: 可以货到付款。
2: 请送到北京大学西门吧。
3: 好的。
0: Et ensuite, je veux savoir quand est-ce que la pizza me sera livrée. Alors, comment dit-on en chinois, Tai, donnez-moi ou dites-moi une heure pour la livraison.
1: En général, on va dire 您说一个时间。
0: 您说一个时间。
1: 您vous.
0: 您
1: 说dans le sens de dire, donner.
0: 说
1: 一个 veut dire un ou une.
0: 一个
1: 时间 heure.
0: 时间。
1: 您说一个时间。
0: 您说一个时间。
1: Ce qui veut dire dites-moi une heure.
0: Voilà. Allez, on s'écoute le dialogue 3.
2: 您几点能送到？
3: 你说一个时间。
2: 大概十二点吧。
0: Tai, tu vas nous dire les phrases en chinois, je vais les dire en français. Je pense que la nouvelle phrase, ça voulait dire, et la première phrase, quand pouvez-vous arriver ?
1: Nin ji dian neng song dao.
0: La seconde phrase, donnez-moi ou dites-moi une heure.
1: Nin shuo yi ge shi jian.
0: Et le livreur a répondu à peu près vers midi.
1: Da gai shi er dian.
0: Bon allez, on se réécoute toutes les phrases clés d'aujourd'hui et ensuite on passe à notre rubrique ABC de la culture chinoise.
1: Bon, comme d'habitude, je vais donner les phrases en chinois et Thomas, tu vas les traduire en français. Wo yao ding ge bi sa bing.
0: Qui veut dire « je veux commander une pizza ». Ça veut dire « comment dois-je payer ?» Vous pouvez payer à la livraison. Donnez-moi ou dites-moi une heure. Allez, on se réécoute les trois dialogues en complet pour aujourd'hui avant de passer à notre rubrique « ABC de la culture chinoise ».
2: Oui, 你好，我要订一个比萨饼。
3: 大的还是小的？
2: 大的。怎么付钱呢？
3: 可以货到付款。
2: 请送到北京大学西门吧。
3: 好的。
2: 您几点能送到？
3: 你说一个时间。
2: 大概12点吧。
0: Voilà notre rubrique ABC de la culture chinoise où je crois qu'aujourd'hui, Tai, on va parler de développement et de nouvelles technologies.
1: Oui, en Chine comme ailleurs, l'informatique connaît un développement très rapide. L'Internet offre aux consommateurs une nouvelle façon de faire des achats, par exemple, et quand vous voulez conclure une affaire par le biais de web, il y a quelques points qu'on aimerait vous rappeler.
0: Alors d'abord, sur Internet, vu qu'on ne peut pas voir le vrai produit qu'on a l'intention d'acheter, il faut demander une facture afin de servir de preuve en cas de litige ou si on veut retourner le produit. D'ailleurs, il faut tenir compte de la réputation du vendeur, c'est très important. Ensuite, si vous payez à l'aide d'une carte de crédit, il vaut mieux changer chaque fois votre mot de passe à l'issue de chaque transaction. Ça dissuade les hackers et les pirates sur Internet. Mais le mieux est encore de choisir le paiement directement à la livraison. Enfin, retenez un principe général, comparez toujours avant de choisir.
1: Ok, c'est tout pour aujourd'hui.
0: Allez, à la prochaine, Tai.
1: À la prochaine fois, au revoir.
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0: Le président chinois Xi Jinping a adressé mercredi ses félicitations à András Baga à l'occasion de son entrée en fonction en tant que nouveau président de la Hongrie. Le président Xi a déclaré que la Hongrie avait été l'un des premiers pays à reconnaître la République populaire de Chine et que les deux pays entretenaient une amitié de longue date. Au cours des 77 dernières années, depuis l'établissement de leurs relations diplomatiques, la Chine et la Hongrie ont toujours respecté le principe de respect mutuel, d'égalité, d'avantages réciproques et de coopération mutuellement bénéfique, ce qui a porté ses fruits dans divers domaines. Le président Xi a déclaré qu'il accordait une grande importance aux relations sino-hongroises et qu'il était prêt à travailler avec le président Baga pour faire perdurer leur amitié traditionnelle, approfondir la confiance politique mutuelle et la coopération concrète et faire progresser le développement stable du partenariat stratégique global à toute épreuve entre la Chine et la Hongrie dans l'intérêt des deux peuples. Le principal négociateur iranien a déclaré que le détroit d'Ormuz resterait fermé jusqu'à ce que les États-Unis respectent les conditions d'un accord provisoire signé en juin. Téhéran a également rejeté une déclaration d'Abu Dhabi selon laquelle deux missiles balistiques auraient été lancés depuis l'Iran en direction des Émirats arabes unis mardi.
1: La véritable préoccupation à l'heure actuelle est le blocus naval américain qui dure depuis plusieurs jours. Des responsables iraniens, y compris les principaux négociateurs, ont également déclaré qu'un accord avec Oman concernant les voies de navigation dans le détroit d'Ormuz avait été finalisé, mais nous n'avons encore vu aucune annonce officielle, ce qui ne fait qu'ajouter à la confusion actuelle. Ce qui nuit vraiment à l'Iran, c'est l'impact du blocus sur les exportations de pétrole qui ont fait chuter les recettes de l'État. Le gouvernement ne parvient pas à verser les salaires à temps. Dans de nombreux secteurs, l'inflation avoisine les trois chiffres et la monnaie nationale est à un niveau historiquement bas. Face à cette situation, le guide suprême prône une posture plus offensive plutôt que défensive. Téhéran prévient que si le blocus américain se poursuit, il passera à l'offensive. Nous envoyons d'ailleurs les signes puisque des navires sont pris pour cible, bien que l'Iran n'ait pas revendiqué les récentes attaques. L'attaque de drones de lundi dans la région du Kurdistan irakien, par exemple, a été qualifiée par l'Iran de faux drapeau visant à lui faire porter le chapeau. Nous nous trouvons donc actuellement dans une situation d'incertitude, ni guerre, ni paix, et personne ne peut prédire si un conflit ou un accord durable est à venir. Les analyses soulignent les profondes divisions au sein des instances politiques et militaires iraniennes quant à l'opportunité de faire preuve de souplesse. Face à cette impasse sans précédent pour la République islamique d'Iran, ils ne parviennent tout simplement pas à s'accorder sur une voie commune à suivre. Il y a des divisions claires du pouvoir dans le pays.
0: Le ministère russe des Affaires étrangères a convoqué l'ambassadeur du Japon en Russie, Akira Muto, et a formulé une vive protestation contre les déclarations de la première ministre japonaise Sanae Takeshi et du ministre des Affaires étrangères Toshimitsu Motegi concernant la visite du président russe Vladimir Poutine sur l'île Titurup.
1: Akira Muto est resté à l'intérieur du bâtiment du ministère russe des Affaires étrangères pendant environ 20 minutes et n'a répondu à aucune question des médias. Le ministre russe des Affaires étrangères, Sergei Lavrov, a déclaré lundi que les dirigeants japonais devraient se concentrer sur les affaires intérieures plutôt que de s'en prendre à la Russie. Il a ajouté que le Japon, ainsi que son proche allié, les États-Unis, cherchaient à réécrire le droit international selon leurs propres souhaits. Il a également accusé le Japon de tenter de se soustraire à sa responsabilité historique pour les crimes qu'il a commis et a exprimé son inquiétude face à ses initiatives visant à assouplir les contraintes constitutionnelles et à étendre les activités à l'étranger de ses forces d'autodéfense. L'île d'Iturup, connue sous le nom d'Etorofu au Japon, est sous contrôle russe depuis la capitulation du Japon à la fin de la Seconde Guerre mondiale. Le président russe s'est rendu jeudi pour la première fois sur la plus grande île de l'archipel. La première ministre japonaise Takaichi et le ministre japonais des Affaires étrangères Motegi ont protesté contre cette visite.
0: Un porte-parole du ministère chinois des Affaires étrangères a déclaré que Beijing partageait les propos du ministre russe des Affaires étrangères, Sergei Lavrov, concernant le Japon, ajoutant que les clauses relatives aux États ennemis constituaient une disposition importante de la charte de l'ONU. Le porte-parole indien a déclaré qu'il était essentiel de réaffirmer la force contraignante de ces clauses pour défendre la victoire de la Seconde Guerre mondiale et empêcher la résurgence du militarisme.
2: Aujourd'hui, cependant, le gouvernement japonais ferme les yeux sur ces crimes historiques. Non seulement il ne fait aucune réflexion à leur sujet, mais il ne ménage aucun effort pour abandonner le pacifisme, contourner les restrictions imposées par la Constitution japonaise et ses obligations juridiques internationales et nationales, et poursuivre à un rythme accéléré sa remilitarisation. Cela constitue un défi flagrant à l'ordre international d'après-guerre. Tous les pays épris de paix dans le monde devraient s'unir pour résister et mettre un terme à cette tendance dangereuse des forces de droite japonaises, défendre la victoire de la Seconde Guerre mondiale et préserver l'ordre international d'après-guerre afin d'empêcher la répétition de la tragédie de l'histoire.
0: L'aide humanitaire chinoise est arrivée en Colombie abordant des fournitures d'urgence destinées aux victimes du séisme. La cargaison a atterri à Bogota et sera acheminée à 460 km au sud-ouest de la capitale vers la ville de Cali.
1: À l'aéroport international de Beijing capitale, des palettes de matériel d'urgence ont été chargées à bord d'un vol charter à destination de la Colombie. Des générateurs, des véhicules mobiles de purification de l'eau et du matériel de désinfection ont été embarqués aux côtés de lampes solaires, de tentes et de couvertures. Ces articles sont indispensables pour un pays confronté à l'énorme défi de la reconstruction. Grâce à la Chine, l'aide est en route. La cargaison a quitté Beijing mardi, entamant un voyage à travers le monde pour rejoindre les communautés colombiennes les plus durement touchées par le séisme. Lorsque la cargaison est arrivée dans la capitale colombienne, les passants dans les rues de Bogota ont adressé leur propre message à ceux qui l'ont envoyé.
3: C'est formidable. Le tremblement de terre a été dévastateur et nous sommes reconnaissants envers la Chine et tous ceux qui apportent leur aide et contribuent à leur manière. Je suis

0: suis reconnaissant de cette aide. Toute aide apportée par les personnes et les pays sera utile. C'est cela, la solidarité et l'unité du monde.
1: Je demande aux personnes qui se retrouvent sans abri de ne pas perdre espoir. Ayez confiance, les choses vont s'améliorer.
2: Leur gratitude témoigne de l'ampleur de cette catastrophe. Selon un rapport de l'ONU, le séisme a touché 135 000 personnes et détruit 13 000 habitations. Dans toute la région sinistrée, des familles vivent encore dans des tentes et des abris provisoires, sans savoir quand, ni même si elles pourront rentrer chez elles. Pour ces familles, les générateurs chinois permettront de rallumer les lumières à la tombée de la nuit. Les purificateurs d'eau fourniront de l'eau potable. Les tentes offriront un abri aux sans-abri. Comme le dit le maire de Cali, la Colombie entre dans une nouvelle phase.
3: Un grand merci à la Chine, à son gouvernement et à son peuple pour leur soutien à Cali et à la Colombie en cette période difficile. Nous entrons désormais dans la phase de reconstruction à Cali. Mais la reconstruction ne peut pas se résumer à un simple retour à la ville que nous connaissions il y a 10 jours. Nous devons construire la ville de Cali de demain. Une ville résiliente, tournée vers l'avenir, inclusive et au service de nos jeunes. L'expérience de pays amis tels que la Chine sera certainement très importante et très bienvenue.
4: L'express ferroviaire Chine-Europe fait partie intégrante de l'initiative La Ceinture et la Route. Au cours des 10 dernières années, il est devenu l'une des voies commerciales terrestres les plus actives, reliant la Chine à 236 villes dans 26 pays européens.
2: Au cours de la dernière décennie, plus de 130 000 trajets ont été effectués par l'express ferroviaire Chine-Europe, transportant plus de 50 000 types de produits. Les appareils électroménagers chinois et les véhicules à énergie nouvelle sont acheminés par rail vers les marchés étrangers, tandis que des équipements de précision et des produits agricoles en provenance d'Europe, ainsi que des minerais et des céréales d'Asie centrale, sont acheminés vers le marché chinois. Ce flux bidirectionnel de marchandises renforce les liens entre producteurs et consommateurs, tout en approfondissant la coopération commerciale et industrielle à travers l'Eurasie.
3: Les pays situés le long de ces itinéraires ont grandement bénéficié de ce service. La Chine fournit des produits abordables et de grande qualité et constitue également un marché gigantesque. Cette connectivité a apporté une contribution importante au commerce et à la croissance économique des pays situés le long de ces itinéraires.
2: Grâce à sa large couverture, à des horaires fiables et à des perturbations externes relativement limitées, le rail offre aux entreprises une alternative aux voies maritimes traditionnelles.
3: Chaque fois que les voies maritimes entre l'Asie et l'Europe sont perturbées ou que les chaînes d'approvisionnement internationales sont mises sous pression, l'express ferroviaire Chine-Europe devient une solution de transport essentielle pour les entreprises. De nouveaux itinéraires passant par la mer Caspienne, la Turquie et la Russie ont également offert aux entreprises des options de transport plus diversifiées et plus résilientes.
2: En tant que projet phare de l'initiative chinoise La Ceinture et la Route, cette ligne ferroviaire ouvre de nouvelles perspectives et permet à davantage de personnes et d'entreprises de tirer profit d'une coopération économique plus étroite le long de ces itinéraires. Les entreprises utilisent cette ligne pour mettre en place des réseaux mondiaux de production et de distribution plus efficaces et plus rentables. Plusieurs villes de l'intérieur de la Chine sont devenues des portes d'entrée clés pour le commerce international. Parallèlement, les villes européennes situées le long de ces itinéraires se sont transformées en pôles logistiques majeurs, renforçant ainsi leur rôle dans le commerce et la distribution à l'échelle de l'Union européenne. Selon les responsables, au cours de la dernière décennie, l'express ferroviaire Chine-Europe a redéfini les transports et le commerce à travers l'Eurasie, contribué à maintenir la stabilité des chaînes industrielles et d'approvisionnement mondiales et donné un nouvel élan à l'économie mondiale.
4: Le Zimbabwe a traversé la période de pointe de la demande électrique hivernale sans connaître les coupures de courant généralisées qui caractérisaient les années précédentes. L'amélioration de la production des principales centrales électriques du pays a permis de maintenir les usines en activité, réduisant ainsi le recours à des sources d'énergie d'appoint coûteuses et suscitant l'espoir d'un approvisionnement électrique fiable qui peut soutenir une reprise industrielle plus large.
5: Depuis près de 2 décennies, l'hiver au Zimbabwe est synonyme de coupure d'électricité. Cette année, cette tendance a été rompue. La société zimbabwéenne de transport et de distribution d'électricité affirme que l'amélioration des performances des centrales électriques de Wange et de Kariba a permis de maintenir un approvisionnement stable tout au long de la période de pointe de demande. Chez ce fabricant de snacks, la différence s'est fait sentir sur le plan de la production.
3: Tout le monde ne parle que de pannes réelles ou de défaillances en tout genre. Mais même les pannes qui se sont produites ont été résolues rapidement.
5: La diminution des interruptions a permis aux chaînes de production de fonctionner avec continuité, ce qui a permis à l'entreprise de tourner à sa pleine capacité de 4 tonnes par heure et de préserver ses bénéfices.
3: L'hiver est généralement synonyme de coûts d'électricité élevés, ce qui grignote la marge bénéficiaire d'une entreprise. En même temps, on se retrouve sans électricité pendant de nombreuses heures, alors que les frais généraux restent les mêmes, qu'on ait de l'électricité ou non. De ce fait, le coût de production unitaire augmente en raison de ces frais généraux que vous devez supporter. Quant à ceux qui disposaient des ressources nécessaires pour faire fonctionner un groupe électrogène, le coût de fonctionnement de ce dernier est également très élevé.
5: Cette stabilité a réduit la nécessité de prévoir un budget pour les groupes électrogènes et de compenser les pertes de production. Ce que les entreprises souhaitent désormais, c'est que cet approvisionnement stable en électricité devienne la nouvelle norme. Une étape cruciale pour permettre le développement des capacités industrielles du Zimbabwe. Les industries zimbabwéennes fonctionnent à environ 61,2% de leur capacité. Le secteur manufacturier représente actuellement environ 17% du PIB, le gouvernement visant 25% d'ici 2030. Pour l'instant, le réseau électrique a tenu le coup tout au long de l'hiver et prévoit des modernisations de la production thermique, ainsi qu'une augmentation des achats auprès de producteurs d'électricité indépendants afin de maintenir ce nouveau record.

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8: Bonjour à tous, nous avons le grand plaisir de vous accueillir dans un nouveau numéro de Carnet de route où nous allons explorer ensemble un sujet à la fois historique et captivant, la nouvelle porte de la route de la soie et la magnifique ville antique de Hangzhou. Pour nous guider dans ce voyage extraordinaire, nous avons le plaisir d'accueillir mon collègue Rocco, qui a fait beaucoup d'études sur l'histoire et la culture.
9: Et bonjour Rocco.
8: Pouvez-vous d'abord nous parler de Hangzhou ? Qu'est-ce qui rend cette ville si unique ?
10: Bonjour à nos fidèles auditeurs. C'est un honneur d'être ici. Hangzhou est une ville véritablement fascinante. Pendant des siècles, elle a été un point central de la route de la soie. Aujourd'hui, c'est une ville qui incarne parfaitement les ponts entre l'histoire ancienne et la modernité. Hangzhou n'est pas seulement un centre économique majeur de la Chine contemporaine. C'est aussi un lieu où l'on peut sentir l'essence de la civilisation chinoise millénaire. C'est une ville de plus de 6 millions d'habitants, mais qui a conservé une authenticité et un charme remarquable.
8: Ah, oh, c'est impressionnant. Maintenant, si un touriste étranger, francophone, vient à Hangzhou, par où devrait-il commencer, Rocco ? Quel est le premier site incontournable pour lui ?
9: Avant d'inviter Rocco à répondre à ses questions, une pause musicale.

0: Merci de nous rejoindre après la pause musicale. Aujourd'hui, nous allons explorer ensemble un sujet à la fois historique et captivant, la nouvelle porte de la route de la soie et la magnifique ville antique de Hangzhou. Allez-y, Rogo, je vous ai déjà lancé un tas de questions.
1: Sans hésiter, cher Manon, je dirais le lac de l'Ouest.
0: Mm-hmm.
1: C'est le cœur de Hangzhou.
0: Mm-hmm.
1: Et véritablement, le point de départ idéal plutôt pour découvrir la ville.
0: Mm-hmm.
1: Le lac de l'Ouest est bien plus qu'un simple lac.
0: Mm-hmm.
1: C'est une masterpiece de l'esthétique paysagère chinoise.
0: D'accord.
1: Inscrite au patrimoine mondial de l'UNESCO.
0: Ah, c'est vrai?
1: Mm. Mm-hmm. Et autour du lac, il y a 10 paysages célèbres.
0: Lesquels?
1: Le pont de printemps de Tsou.
0: Mm-hmm.
1: La neige résiduelle du pont brisé,
0: mm-hmm.
1: les trois pagodes de la lune reflétée et bien d'autres.
0: Mm-hmm.
1: Chacun de ces sites raconte une histoire. Chacun offre une perspective différente sur la beauté naturelle et la philosophie esthétique chinoise.
0: Ah, à part lac de l'Ouest, autour du lac, il y a encore 10 paysages qui sonnent vraiment poétiques.
1: Oui.
0: Alors, Rogo, pouvez-vous nous décrire comment un visiteur étranger peut explorer ce lac? Qu'est-ce qui rend cette expérience unique?
1: Ah, très bonne question. Vous savez, les lacs de l'Ouest est entouré de sentiers, de promenades magnifiquement aménagées,
0: mm-hmm.
1: parfait pour une balade à pied ou à vélo.
0: D'accord, j'aime ça.
1: Oui, donc les touristes peuvent louer des vélos,
0: mm-hmm.
1: se promener en bateau ou tout simplement flâner le long des berges.
0: Mm-hmm.
1: C'est l'endroit idéal pour se détendre et absorber la beauté naturelle. Et ce qui est merveilleux,
0: mm-hmm.
1: c'est que chaque saison offre une perspective nouvelle.
0: Mm-hmm. Chaque saison.
1: Oui.
0: Mm-hmm.
1: Au printemps, par exemple, les fleurs des cerisiers sont magnifiques.
0: En été
1: mm-hmm. Oui, en été, l'eau du lac offre une fraîcheur délicieuse.
0: Mm-hmm.
1: En automne, les couleurs des feuilles sont spectaculaires. Et en hiver, les paysages hivernaux sont très poétiques, particulièrement les célèbres pont brisé sous la neige.
0: Ah, d'accord. Cela semble vraiment merveilleux. Et comme au début, on disait que Hangzhou, c'est la nouvelle porte de la route de la soie. Et en fait, qu'est-ce que c'est la route de la soie? On en parlera juste après.

0: Retour dans l'émission Carnet de route. Aujourd'hui, nous allons explorer ensemble un sujet à la fois historique et captivant, la nouvelle porte de la route de la soie et la magnifique ville antique de Hangzhou. Parlons de la route de la soie. Existe-t-il un lieu à Hangzhou qui soit spécifiquement dédié à cette histoire fascinante?
1: Ah oui, absolument. Il faut visiter le musée de la soie de Chine. Le plus grand musée spécialisé dans la soie du monde entier.
0: Ah, du monde entier.
1: Oui. Situé au pied de la montagne de l'empereur des Jades, ce musée est vraiment extraordinaire, cher Manon. Il abrite plus de 13 000 pièces exceptionnelles

0: qui démontre comment on produisait la soie à l'époque ancienne.
1: Ah, la démonstration.
0: Oui. Imaginez, vous voyez les métiers à tisser traditionnels fonctionner. Les artisans expliquent les techniques qui ont été transmises pendant des générations.
1: Ah, c'est intéressant.
0: Oui, c'est une expérience immersive qui nous plonge vraiment dans le cœur du commerce historique. En plus, il existe des ateliers où les visiteurs peuvent même essayer de tisser eux-mêmes.
1: Ah, d'accord, voilà. On peut essayer
0: donc,
1: nous-mêmes.
0: Oui, oui. Donc, c'est une expérience profonde et personnelle de l'histoire de la route de la soie. Voilà.
1: Vraiment, pour un étranger, c'est vraiment une opportunité d'embrasser une culture complètement différente et de comprendre l'importance du commerce de la soie dans l'histoire mondiale. Et c'est vraiment fascinant. Et Rocco, au-delà du musée, y a-t-il d'autres lieux culturels et historiques à Hangzhou?
0: Oui, bien sûr, il y a le parc des ruines du palais de la dynastie Song du Sud. Ces sites archéologiques nous montrent à quoi ressemblait Hangzhou pendant la période de la dynastie Song.
1: Ah, d'accord.
0: Vous pouvez voir le vestige des anciens palais, les murs de la ville historique. C'est vraiment captivant de marcher sur ces terres où vivaient les empereurs il y a plus de 1000 ans.
1: C'est vraiment une expérience immersive.
0: Oui, et puis il y a la rue de Refang, une rue historique remarquablement préservée avec ses anciens magasins, ses ateliers d'artisans. C'est un lieu authentique, cher Manon, où l'on peut vraiment sentir l'atmosphère de l'ancien Hangzhou. On y trouve, je l'ai dit tantôt, des boutiques vendant des produits traditionnels, des restaurants servant la cuisine locale classique. Et en marchant dans la rue, on a vraiment l'impression de remonter les temps.
1: Génial. Et pour les visiteurs qui cherchent peut-être quelque chose qui mêle tradition et modernité, comme tout à l'heure vous nous avez dit, là-bas il y a beaucoup de choses traditionnelles, mais si on veut quelque chose qui mêle les deux.
0: Bon, il faut d'abord dire que Hangzhou ne manque pas de tels endroits.
1: Ah d'accord.
0: Oui. Par exemple, le parc créatif de la rue Nanshan. C'est un parc, c'est un espace où l'art, la culture et le commerce se rencontrent.
1: Fascinant.
0: C'est un lieu où les designers contemporains créent des produits en soie innovants, mélangeant ainsi les traditions anciennes avec les designs modernes.
1: Ah, c'est nouveau ça.
0: Ouais, on y trouve des galeries d'art, des boutiques de créateurs, des cafés. Ah, c'est un endroit idéal, cher Manon, pour comprendre comment Hangzhou honore son patrimoine tout en embrassant l'avenir.
1: Tout à fait.
0: Donc, il y a aussi des zones de galeries d'art contemporain et des espaces collaboratifs où des artistes du monde entier travaillent côte à côte.
1: D'accord, c'est vraiment un véritable bond entre le passé et le présent. Et tout de suite, on va fournir des informations pratiques pour faciliter le voyage à Hangzhou juste après une pause musicale.

0: Retour dans l'émission Carnet de route. Aujourd'hui, nous allons explorer ensemble un sujet à la fois historique et captivant, la nouvelle porte de la route de la soie et la magnifique ville antique de Hangzhou. Rogo, parlez-nous des aspects pratiques. Comment se déplacer à Hangzhou pour un touriste étranger? Et c'est facile d'accès parce que à cause de la langue, de la barrière de langue, on a peur qu'on soit perdu dans la ville.
1: Pas du tout. Actuellement, la barrière de la langue ne fait pas vraiment office d'obstacle avec les nouvelles technologies, cher Manon. Donc, c'est très facile d'accéder dans la ville de Hangzhou.
0: Pourquoi?
1: Qui dispose d'excellentes infrastructures de transport.
0: Ah, d'accord.
1: Il y a tout un réseau de métro moderne avec cette ligne qui couvre toute la ville de manière très efficace.
0: Ah, d'accord. C'est comme un réseau de transport.
1: Oui, et puis il y a l'aéroport international de Hangzhou, Xiaoshan, qui est très bien connecté avec des vols vers plus de 300 villes dans le monde entier. Donc c'est réellement une porte d'entrée facile pour les touristes internationaux. Et une fois dans la ville, les déplacements sont très pratiques. Bon, on parle d'abord des déplacements. Les taxis sont abordables et il existe aussi des services de vélo en libre service partout dans la ville. Donc le réseau des bus est excellent et bien signalisé. De plus, une application mobile simple peut vous aider à naviguer partout. Donc bref, pour un étranger, j'ajouterais que les panneaux sont souvent bilingues dans les zones touristiques et ce qui facilite grandement la navigation.
0: Ah, il y a tout, un réseau complet, mur de transport, il y a même des panneaux. Excellent. Et qu'en est-il de l'hébergement et la restauration? C'est indispensable pendant le voyage. Quelles sont les options pour un visiteur étranger?
1: Oh, Hangzhou offre une excellente gamme d'hôtels, vraiment pour tous les budgets. Il y a des établissements de luxe 5 étoiles, des hôtels de gamme moyenne très confortables et aussi des petites auberges charmantes qui offrent une expérience plus authentique. Les prix sont généralement raisonnables comparés à d'autres destinations internationales. Et en ce qui concerne la gastronomie, c'est véritablement une expérience à part entière.
0: La cuisine, et quelles sont les spécialités
1: Oui, d'abord, il faut souligner que la cuisine de cette ville est réputée comme l'une des 8 grandes cuisines régionales de Chine. Voilà. Et des plats comme le crevette au thé Longjin, les poissons du lac de l'Ouest au vinaigre ou les boulettes farcies sont des spécialités locales incontournables.
0: D'accord, c'est noté.
1: Et le restaurant traditionnel comme Chiweiguan et Walao Family offrent une expérience authentique.
0: D'accord.
1: Et ne manquez pas de visiter les marchés locaux.
0: Qu'est-ce qu'on peut trouver sur les marchés locaux?
1: Oui, là-bas, vous pouvez goûter des spécialités régionales à bas prix.
0: Ah, c'est intéressant.
1: Oui, donc pour un touriste étranger, la gastronomie locale peut être une découverte gustative absolue.
0: C'est alléchant. Et maintenant, parlons du calendrier touristique. Y a-t-il une meilleure saison pour visiter Hangzhou? Et quels sont les avantages de chaque saison pour que les visiteurs puissent faire le choix?
1: Bon, comme la plupart des villes chinoises ou de provinces, Hangzhou a 4 saisons très distinctes et chacune offre quelque chose de spécial. Le printemps, de mars à avril, est magnifique, avec les fleurs en bloom, les cerisiers fleurissent et l'air est frais et vivifiant. C'est une période très agréable. L'été peut être chaud et humide, mais les promenades en fin d'après-midi au bord du lac sont délicieuses. Il y a aussi des festivals estivaux et une vie nocturne très active. Donc l'automne de septembre à novembre est probablement la meilleure saison.
0: Pourquoi?
1: Le climat est parfait, ni trop chaud, ni trop froid, et la nature est à son apogée. Les arbres se teintent de couleurs magnifiques.
0: Génial.
1: En hiver, pour terminer, bien que ce ne soit pas la haute saison touristique, les paysages hivernaux du lac sont très poétiques. Mm-hmm. Le célèbre paysage du pont brisé sous la neige est particulièrement magique. Mm-hmm. Après une chute de neige, si je devais conseiller un étranger, je dirais que l'automne offre vraiment le meilleur équilibre entre confort climatique et beauté naturelle.
0: Donc on peut vraiment visiter Rancho à n'importe quelle période de l'année, hein, selon ses préférences.
1: Tout à fait, chaque saison a son charme unique. Un touriste français peut planifier son voyage en fonction des préférences personnelles. Si on préfère les fleurs et une ambiance festive, le printemps est idéal. Si on cherche la tranquillité et la beauté naturelle, l'automne est parfait.
0: Et l'hiver?
1: Et même l'hiver offre une expérience poétique et moins touristique.
0: D'accord. Et merci à Rocco de nous présenter les spécialités de quatre saisons. Et maintenant, revenons à la thématique majeure de la route de la soie. Et Rocco, existe-t-il des événements ou des activités culturelles spécifiques liées à ce patrimoine que les touristes peuvent vivre? Avant d'en parler, on va faire une pause musicale.

0: Vous écoutez Carnet de route. Aujourd'hui, nous allons explorer ensemble un sujet à la fois historique et captivant, la nouvelle porte de la route de la soie et la magnifique ville antique de Hangzhou.
1: Hiroko, je pense qu'à Hangzhou, cette ville liée étroitement avec la route de la soie, il devrait avoir des événements là-dessus.
2: Oui, absolument. Parce que Hangzhou accueille chaque année le Festival international de la soie, généralement en septembre.
1: En automne.
2: C'est un événement majeur qui rassemble des expositions de soieries provenant du monde entier, des démonstrations des techniques artisanales traditionnelles et des rencontres commerciales internationales. Le festival dure plusieurs jours et attire des visiteurs de nombreux pays. Pendant cette période, cher Manon, il y a aussi des défilés de mode mettant en avant les créations en soie contemporaine, des séminaires académiques sur l'histoire de la route de la soie et des performances artistiques. Donc les visiteurs peuvent participer à des ateliers pratiques pour apprendre les techniques traditionnelles de production de soie, du filage au tissage.
0: D'accord. Et c'est merveilux. Quel est le rôle de Hangzhou dans l'initiative de la ceinture et la route?
2: Oui, c'est une question très pertinente et profonde, Manon. Historiquement, Hangzhou est un hub majeur de commerce et d'échanges culturels pendant des siècles. C'est d'ici que partaient les navires marchands chargés de soie, de porcelaine et d'autres marchandises précieuses vers le monde occidental. Aujourd'hui, la ville joue à nouveau un rôle central dans les initiatives de coopération internationale. Elle s'efforce de devenir un pont moderne entre la Chine et le monde. Hangzhou accueille le siège de nombreuses entreprises internationales et facilite les échanges économiques, culturels et technologiques. On peut dire que Hangzhou incarne la continuité historique. Elle était une porte de la route de la soie ancienne et elle reste une porte importante pour les échanges internationaux modernes.
0: Donc, en visitant Hangzhou, on ne fait pas que visiter une destination touristique, on participe en quelque sorte à cette dynamique de connectivité mondiale.
2: Exactement, c'est ce qui rend Hangzhou véritablement unique et précieuse. Donc, on peut à la fois se plonger dans l'histoire ancienne, en visitant le musée et les sites archéologiques et observer comment cette histoire s'inscrit dans un contexte international contemporain.
0: Et Hiroko, à vous entendre, je pense que tous les voyageurs curieux et sensibles à la culture devraient faire ce voyage à Hangzhou. Merci à vous, Hiroko, et merci à tous nos auditeurs fidèles de Carnet de route.
1: Vous allez retrouver Xiaotai et Thomas pour l'apprentissage du chinois juste après une pause musicale.

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2: Salut à tous pour une nouvelle édition de notre cours de chinois. J'espère que vous avez bien révisé depuis la dernière fois et que vous commencez un peu à vous débrouiller.
0: Dans la leçon précédente, nous avons appris les expressions sur les rendez-vous. Aujourd'hui, avant de commencer le sujet, les conversations téléphoniques, révisons un peu le cours précédent.
2: Bien sûr. Alors, pour dire en chinois « allô », c'est de la part de qui ? On dit « 喂，请问是哪位？ »« 喂，请问是哪位？ »« 喂，c'est un mot de salutation qui signifie « allô » en français. « 请问 » signifie « puis-je demander ?»«
0: Je »
2: signifie « être ».«
0: 哪位？ »
2: Quelle personne ?
0: Et allô, c'est de la part de qui ?
2: En chinois, 请问是哪位？
0: Voilà, on va prendre un autre exemple. Quand et où nous rencontrons-nous ?
2: Pour dire cela en chinois, 我们几点见面？在哪儿见面？ Allez, 我们
0: 我们
2: 几点
0: 几点
2: 见面
0: 见面
2: 我们几点见面
0: 我们几点见面
2: 在哪儿
0: 在哪儿
2: 见面
0: 见面
2: 在哪儿见面
0: 在哪儿见面
2: 我们 signifie nous
0: 我们
2: à quelle heure 几点
0: 几点
2: 我们几点见面
0: 我们几点见面
2: 我们几点见面
0: 我们几点见面
2: 在哪儿见面
0: 在哪儿见面
2: 在哪儿 signifie où.
0: 在哪儿
2: Et si tu veux demander aux amis quand serez-vous libre, tu peux dire 你什么时候有空
0: 你什么时候有空
2: 你什么时候
0: 你什么时候
2: 有空
0: 有空
2: 什么时候 veut dire quand.
0: 什么时候
2: 有空 veut dire avoir du temps libre.
0: 有空
2: Quand seras-tu libre ? 你什么时候有空？
0: 你什么时候有空？
2: Encore une fois, 你什么时候有空？
0: 你什么时候有空？
2: Très bien, écoutons le dialogue en entier.
3: 对话一。
4: 喂，请问是哪位？
3: 我是王龙。对话二。你什么时候有空？
4: 周末。
3: 我们一起吃饭好吗？
4: 可以。
3: 对话三。
4: 我们几点见面？在哪见面？
3: 晚上八点，在北京饭店。
2: Bon, c'est tout pour la révision. Maintenant, on va aborder les principaux points du cours d'aujourd'hui.
0: Allô, je cherche à joindre le responsable Liu. Est-ce qu'il est là ? Quand reviendra-t-il ? Et demandez-lui de me rappeler, s'il vous plaît. C'est ce que nous allons voir aujourd'hui.
2: Et pour dire tout ça en chinois, ouais.刘经理在家吗？他什么时候回来？请他给我回个电话。
0: Voilà, comme d'habitude, moi qui suis pas un très bon élève, tu vas essayer de me décomposer ça, de me décomposer ces trois phrases pour bien me les faire répéter.
2: Alors, la première phrase. 喂，刘经理在家吗？
0: 喂，刘经理在家吗？
2: 喂，刘经理在家吗？
0: 喂，刘经理在家吗？
2: Ce qui veut dire littéralement bonjour. Est-ce que Monsieur Liu est là? Liu Jingli veut dire Monsieur le directeur Liu. Liu Jingli.
0: Liu Jingli.
2: Oui, Liu c'est le nom de famille. Jingli signifie directeur. On les met ensemble et cela donne Monsieur le directeur Liu. Liu Jingli.
0: Liu Jingli.
2: Liu Jingli.
0: Liu Jingli.
2: Très bien. Zai est la préposition dans le sens de à ou dans. Zai.
0: Zai.
2: Zai jia, être à la maison, signifie être chez lui.
0: Zai jia.
2: Ma, à la fin de la phrase, représente une interrogation. Ma.
0: Ma.
2: Bonjour, est-ce que monsieur le directeur Liu est là? Oui. Liu Jingli zai jia ma?
0: Oui. Liu Jingli zai jia ma?
2: Oui. Liu Jingli zai jia ma?
0: 喂，刘经理在家吗？
2: 刘经理在家吗？
0: 刘经理在家吗
2: ？Très bien. Écoutons maintenant le premier dialogue.
3: 对话一。
4: 喂，刘经理在家吗？
3: 他不在家。
2: La réponse est négative parce que Monsieur Le n'est pas là à présent. Si vous voulez savoir quand il revient, vous demandez 他什么时候回来。
0: Ok, bon, elle est un peu longue cette phrase encore, on va essayer de la décomposer.
2: Bien sûr, 他 signifie il.
0: 他.
2: 什么时候, ça veut dire à quelle heure.
0: 什么时候.
2: 回来 veut dire revenir.
0: 回来.
2: Quand il revient, 他什么时候回来.
0: 他什么时候回来.
2: 他什么时候.
0: 他什么时候.
2: 回来.
0: 回来。
2: 他什么时候回来？
0: 他什么时候回来
2: ？OK, maintenant deuxième dialogue.
3: 对话二。
4: 他什么时候回来？
3: 我也不知道。
0: Alors maintenant, comment dit-on en chinois? Dites-lui de me rappeler, s'il vous plaît.
2: Tu peux dire comme ça. 请他给我回个电话。
0: OK, là, je crois que la décomposition de la phrase s'impose encore.
2: Volontiers, 请 s'il vous plaît.
0: 请。
2: 他 signifie il.
0: 他。
2: 给, dans le sens de donner.
0: 给,
2: 我 désigne moi.
0: 我,
2: 回个电话, rappelez-moi.
0: 回个电话,
2: 回个电话,
0: 回个电话.
2: 回 veut dire littéralement répondre.
0: 回,
2: 回,
0: 回,
2: 个, un coup.
0: 个,
2: 电话, téléphone.
0: 电话.
2: Hui ge dian hua veut dire rappeler quelqu'un.
0: Hui ge dian hua.
2: Je répète, hui ge dian hua.
0: Hui ge dian hua.
2: Bon, maintenant on va essayer de dire la phrase entière. Qing ta gei wo hui ge dian hua. Qing ta.
0: Qing ta.
2: Gei wo.
0: Gei wo.
2: Hui ge dian hua.
0: Hui ge dian hua.
2: Qing ta gei wo.
0: 请他给我
2: 回个电话。
0: 回个电话。
2: 请他给我回个电话。
0: 请他给我回个电话。
2: Très bien。
4: 请他给我回个电话。
3: 好的。
4: 我的电话是87654321。
3: 好的，我一定转告他。
0: OK, c'était le troisième dialogue, et comme d'habitude, avant de l'apprendre,On va passer en revue les nouvelles phrases et les expliquer. Je parle en français et toi, tu me parles en chinois.
2: Ok.
0: La première phrase. Allô, est-ce que le directeur Liu est là?
2: Oui, Liu Jingli, 在家吗?
0: Très bien, et maintenant la deuxième. S'il n'est pas là, je voudrais savoir quand est-ce qu'il revient. Comment tu dis ça en chinois?
2: 他什么时候回来?
0: Et comment lui demander de me rappeler?
2: 请他给我回个电话。
0: Parfait, maintenant je vois que je peux avancer un petit peu et me débrouiller au téléphone lorsque quelqu'un est absent. Voilà, maintenant on se réécoute le dialogue en complet.
4: 喂，刘经理在家吗？
3: 他不在家。
4: 他什么时候回来？
3: 我也不知道。
4: 请他给我回个电话。
3: 好的。
4: 我的电话是87654321。
3: 好的，我一定转告他。
2: Bon, c'est tout pour le cours d'aujourd'hui. Maintenant, un peu de culture.
0: Ok, les Chinois aiment les chiffres pairs, soi-disant signes de chance et de bonheur, en particulier le chiffre 8, qui a la particularité pour la province du Guangdong de se prononcer de la même manière que Fa, l'enrichissement, et qui est toujours considéré comme un bon signe. Quand les Chinois choisissent leur numéro de téléphone ou d'autres numéros, ils essaient souvent de prendre le chiffre 8. Il en va de même pour le chiffre 6, qui désigne, toujours en Chine, se dérouler dans de bonnes conditions, donc un signe de bon augure. De nombreux Chinois choisissent la date avec le chiffre 6, notamment pour leur mariage. Par contre, le 4, ayant la même prononciation que ce, la mort, est pour les Chinois l'équivalent du 13 chez les Occidentaux.
2: Bon, ainsi s'achève notre cours d'aujourd'hui et comme d'habitude, on se quitte avec un petit test.
0: Alors, comment dit-on en chinois ? Dites-lui de me rappeler, s'il vous plaît. Voilà, notre cours de chinois, c'est fini pour aujourd'hui. Merci encore de votre fidélité. Zaijian, et à bientôt.
2: Zaijian.
5: Voilà, c'était la fin de notre émission. Merci de nous avoir suivis et à très bientôt.

0: Le président chinois Xi Jinping a adressé mercredi ses félicitations à András Baga à l'occasion de son entrée en fonction en tant que nouveau président de la Hongrie. Le président Xi a déclaré que la Hongrie avait été l'un des premiers pays à reconnaître la République populaire de Chine et que les deux pays entretenaient une amitié de longue date. Au cours des 77 dernières années, depuis l'établissement de leurs relations diplomatiques, la Chine et la Hongrie ont toujours respecté le principe de respect mutuel, d'égalité, d'avantages réciproques et de coopération mutuellement bénéfique, ce qui a porté ses fruits dans divers domaines. Le président Xi a déclaré qu'il accordait une grande importance aux relations sino-hongroises et qu'il était prêt à travailler avec le président Baga pour faire perdurer leur amitié traditionnelle, approfondir la confiance politique mutuelle et la coopération concrète et faire progresser le développement stable du partenariat stratégique global à toute épreuve entre la Chine et la Hongrie dans l'intérêt des deux peuples. Le principal négociateur iranien a déclaré que le détroit d'Ormuz resterait fermé jusqu'à ce que les États-Unis respectent les conditions d'un accord provisoire signé en juin. Téhéran a également rejeté une déclaration d'Abu Dhabi selon laquelle deux missiles balistiques auraient été lancés depuis l'Iran en direction des Émirats arabes unis mardi.
1: La véritable préoccupation à l'heure actuelle est le blocus naval américain qui dure depuis plusieurs jours. Des responsables iraniens, y compris les principaux négociateurs, ont également déclaré qu'un accord avec Oman concernant les voies de navigation dans le détroit d'Ormuz avait été finalisé, mais nous n'avons encore vu aucune annonce officielle, ce qui ne fait qu'ajouter à la confusion actuelle. Ce qui nuit vraiment à l'Iran, c'est l'impact du blocus sur les exportations de pétrole qui ont fait chuter les recettes de l'État. Le gouvernement ne parvient pas à verser les salaires à temps. Dans de nombreux secteurs, l'inflation avoisine les trois chiffres et la monnaie nationale est à un niveau historiquement bas. Face à cette situation, le guide suprême prône une posture plus offensive plutôt que défensive. Téhéran prévient que si le blocus américain se poursuit, il passera à l'offensive. Nous envoyons d'ailleurs les signes puisque des navires sont pris pour cible, bien que l'Iran n'ait pas revendiqué les récentes attaques. L'attaque de drones de lundi dans la région du Kurdistan irakien, par exemple, a été qualifié par l'Iran de faux drapeau visant à lui faire porter le chapeau. Nous nous trouvons donc actuellement dans une situation d'incertitude, ni guerre, ni paix, et personne ne peut prédire si un conflit ou un accord durable est à venir. Les analystes soulignent les profondes divisions au sein des instances politiques et militaires iraniennes quant à l'opportunité de faire preuve de souplesse. Face à cette impasse sans précédent pour la République islamique d'Iran, ils ne parviennent tout simplement pas à s'accorder sur une voie commune à suivre. Il y a des divisions claires du pouvoir dans le pays.
0: Le ministère russe des Affaires étrangères a convoqué l'ambassadeur du Japon en Russie, Akihira Muto, et a formulé une vive protestation contre les déclarations de la première ministre japonaise Sanae Takeshi et du ministre des Affaires étrangères Toshimitsu Motegi concernant la visite du président russe Vladimir Poutine sur l'île d'Iturup.
1: Akira Muto est resté à l'intérieur du bâtiment du ministère russe des Affaires étrangères pendant environ 20 minutes et n'a répondu à aucune question des médias. Le ministre russe des Affaires étrangères, Sergei Lavrov, a déclaré lundi que les dirigeants japonais devraient se concentrer sur les affaires intérieures plutôt que de s'en prendre à la Russie. Il a ajouté que le Japon, ainsi que son proche allié, les États-Unis, cherchaient à réécrire le droit international selon leurs propres souhaits. Il a également accusé le Japon de tenter de se soustraire à sa responsabilité historique pour les crimes qu'il a commis et a exprimé son inquiétude face à ses initiatives visant à assouplir les contraintes constitutionnelles et à étendre les activités à l'étranger de ses forces d'autodéfense. L'île d'Iturup, connue sous le nom d'Etorofu au Japon, est sous contrôle russe depuis la capitulation du Japon à la fin de la Seconde Guerre mondiale. Le président russe s'est rendu jeudi pour la première fois sur la plus grande île de l'archipel. La première ministre japonaise, Takaichi, et le ministre japonais des Affaires étrangères Motegi ont protesté contre cette visite.
0: Un porte-parole du ministère chinois des Affaires étrangères a déclaré que Beijing partageait les propos du ministre russe des Affaires étrangères, Sergei Lavrov, concernant le Japon, ajoutant que les clauses relatives aux États ennemis constituaient une disposition importante de la charte de l'ONU. Le porte-parole indien a déclaré qu'il était essentiel de réaffirmer la force contraignante de ces clauses pour défendre la victoire de la Seconde Guerre mondiale et empêcher la résurgence du militarisme.
2: 如今 Aujourd'hui, cependant, le gouvernement japonais ferme les yeux sur ces crimes historiques. Non seulement il ne fait aucune réflexion à leur sujet, mais il ne ménage aucun effort pour abandonner le pacifisme, contourner les restrictions imposées par la Constitution japonaise et ses obligations juridiques internationales et nationales, et poursuivre à un rythme accéléré sa remilitarisation. Cela constitue un défi flagrant à l'ordre international d'après-guerre. Tous les pays épris de paix dans le monde devraient s'unir pour résister et mettre un terme à cette tendance dangereuse des forces de droite japonaises, défendre la victoire de la Seconde Guerre mondiale et préserver l'ordre international d'après-guerre afin d'empêcher la répétition de la tragédie de l'histoire.
0: L'aide humanitaire chinoise est arrivée en Colombie abordant des fournitures d'urgence destinées aux victimes du séisme. La cargaison a atterri à Bogota et sera acheminée à 460 km au sud-ouest de la capitale vers la ville de Cali.
1: À l'aéroport international de Beijing capitale, des palettes de matériel d'urgence ont été chargées à bord d'un vol charter à destination de la Colombie. Des générateurs, des véhicules mobiles de purification de l'eau et du matériel de désinfection ont été embarqués aux côtés de lampes solaires, de tentes et de couvertures. Ces articles sont indispensables pour un pays confronté à l'énorme défi de la reconstruction. Grâce à la Chine, l'aide est en route. La cargaison a quitté Beijing mardi, entamant un voyage à travers le monde pour rejoindre les communautés colombiennes les plus durement touchées par le séisme. Lorsque la cargaison est arrivée dans la capitale colombienne, les passants dans les rues de Bogota ont adressé leur propre message à ceux qui l'ont envoyé.
3: C'est formidable. Le tremblement de terre a été dévastateur et nous sommes reconnaissants envers la Chine et tous ceux qui apportent leur aide et contribuent à leur manière. Je suis reconnaissant de cette aide. Toute aide apportée par les personnes et les pays sera utile. C'est cela, la solidarité et l'unité du monde.
4: Je demande aux personnes qui se retrouvent sans abri de ne pas perdre espoir. Ayez confiance, les choses vont s'améliorer.
1: Leur gratitude témoigne de l'ampleur de cette catastrophe. Selon un rapport de l'ONU, le séisme a touché 135 000 personnes et détruit 13 000 habitations. Dans toute la région sinistrée, des familles vivent encore dans des tentes et des abris provisoires, sans savoir quand, ni même si elles pourront rentrer chez elles. Pour ces familles, les générateurs chinois permettront de rallumer les lumières à la tombée de la nuit. Les purificateurs d'eau fourniront de l'eau potable, les tentes offriront un abri aux sans-abri. Comme le dit le maire de Cali, la Colombie entre dans une nouvelle phase.
3: Un grand merci à la Chine, à son gouvernement et à son peuple pour leur soutien à Cali et à la Colombie en cette période difficile.

0: Nous entrons désormais dans la phase de reconstruction à Cali. Mais la reconstruction ne peut pas se résumer à un simple retour à la ville que nous connaissions il y a 10 jours. Nous devons construire la ville de Cali de demain. Une ville résiliente, tournée vers l'avenir, inclusive et au service de nos jeunes. L'expérience de pays amis, tels que la Chine, sera certainement très importante et très bienvenue.
1: L'express ferroviaire Chine-Europe fait partie intégrante de l'initiative La Ceinture et la Route. Au cours des 10 dernières années, il est devenu l'une des voies commerciales terrestres les plus actives, reliant la Chine à 236 villes dans 26 pays européens.
2: Au cours de la dernière décennie, plus de 130 000 trajets ont été effectués par l'express ferroviaire Chine-Europe, transportant plus de 50 000 types de produits. Les appareils électroménagers chinois et les véhicules à énergie nouvelle sont acheminés par rail vers les marchés étrangers, tandis que des équipements de précision et des produits agricoles en provenance d'Europe, ainsi que des minerais et des céréales d'Asie centrale, sont acheminés vers le marché chinois. Ce flux bidirectionnel de marchandises renforce les liens entre producteurs et consommateurs, tout en approfondissant la coopération commerciale et industrielle à travers l'Eurasie.
0: Les pays situés le long de ces itinéraires ont grandement bénéficié de ce service. La Chine fournit des produits abordables et de grande qualité et constitue également un marché gigantesque. Cette connectivité a apporté une contribution importante au commerce et à la croissance économique des pays situés le long de ces itinéraires.
2: Grâce à sa large couverture, à des horaires fiables et à des perturbations externes relativement limitées, le rail offre aux entreprises une alternative aux voies maritimes traditionnelles.
0: Chaque fois que les voies maritimes entre l'Asie et l'Europe sont perturbées ou que les chaînes d'approvisionnement internationales sont mises sous pression, l'express ferroviaire Chine-Europe devient une solution de transport essentielle pour les entreprises. De nouveaux itinéraires passant par la mer Caspienne, la Turquie et la Russie ont également offert aux entreprises des options de transport plus diversifiées et plus résilientes.
2: En tant que projet phare de l'initiative chinoise La Ceinture et la Route, cette ligne ferroviaire ouvre de nouvelles perspectives et permet à davantage de personnes et d'entreprises de tirer profit d'une coopération économique plus étroite le long de ces itinéraires. Les entreprises utilisent cette ligne pour mettre en place des réseaux mondiaux de production et de distribution plus efficaces et plus rentables. Plusieurs villes de l'intérieur de la Chine sont devenues des portes d'entrée clés pour le commerce international. Parallèlement, les villes européennes situées le long de ces itinéraires se sont transformées en pôles logistiques majeurs, renforçant ainsi leur rôle dans le commerce et la distribution à l'échelle de l'Union européenne. Selon les responsables, au cours de la dernière décennie, l'express ferroviaire Chine-Europe a redéfini les transports et le commerce à travers l'Eurasie, contribué à maintenir la stabilité des chaînes industrielles et d'approvisionnement mondiales et donné un nouvel élan à l'économie mondiale.
1: Le Zimbabwe a traversé la période de pointe de la demande électrique hivernale sans connaître les coupures de courant généralisées qui caractérisaient les années précédentes. L'amélioration de la production des principales centrales électriques du pays a permis de maintenir les usines en activité, réduisant ainsi le recours à des sources d'énergie d'appoint coûteuses et suscitant l'espoir d'un approvisionnement électrique fiable qui peut soutenir une reprise industrielle plus large.
3: Depuis près de 2 décennies, l'hiver au Zimbabwe est synonyme de coupure d'électricité. Cette année, cette tendance a été rompue. La société zimbabwéenne de transport et de distribution d'électricité affirme que l'amélioration des performances des centrales électriques de Wange et de Kariba a permis de maintenir un approvisionnement stable tout au long de la période de pointe de demande. Chez ce fabricant de snacks, la différence s'est fait sentir sur le plan de la production.
0: Tout le monde ne parle que de pannes réelles ou de défaillances en tout genre. Mais même les pannes qui se sont produites ont été résolues rapidement.
3: La diminution des interruptions a permis aux chaînes de production de fonctionner avec continuité, ce qui a permis à l'entreprise de tourner à sa pleine capacité de 4 tonnes par heure et de préserver ses bénéfices.
0: L'hiver est généralement synonyme de coûts d'électricité élevés, ce qui grignote la marge bénéficiaire d'une entreprise. En même temps, on se retrouve sans électricité pendant de nombreuses heures, alors que les frais généraux restent les mêmes, qu'on ait de l'électricité ou non. De ce fait, le coût de production unitaire augmente en raison de ces frais généraux que vous devez supporter. Quant à ceux qui disposaient des ressources nécessaires pour faire fonctionner un groupe électrogène, le coût de fonctionnement de ce dernier est également très élevé.
3: Cette stabilité a réduit la nécessité de prévoir un budget pour les groupes électrogènes et de compenser les pertes de production. Ce que les entreprises souhaitent désormais, c'est que cet approvisionnement stable en électricité devienne

nouvelle norme, une étape cruciale pour permettre le développement des capacités industrielles du Zimbabwe. Les industries zimbabwéennes fonctionnent à environ 61,2% de leur capacité. Le secteur manufacturier représente actuellement environ 17% du PIB, le gouvernement visant 25% d'ici 2030. Pour l'instant, le réseau électrique a tenu le coup tout au long de l'hiver et prévoit des modernisations de la production thermique, ainsi qu'une augmentation des achats auprès de producteurs d'électricité indépendants, afin de maintenir ce nouveau record.

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2: Bonjour à toutes et à tous. Vous êtes sur Radio Chine Internationale. C'est l'heure de notre émission « On connaît la chanson ». La culture chinoise, qui est très ancienne, se distingue par l'étendue de sa richesse et la profondeur de sa finesse. Aujourd'hui, de plus en plus d'étrangers en tombent amoureux et exécutent des œuvres chinoises en plusieurs versions. Certains d'entre eux créent leurs propres chansons en chinois. Aujourd'hui, lors de la première partie de l'émission, nous allons écouter des chansons chinoises interprétées par des étrangers. Dans la deuxième partie de l'émission, nous vous proposerons des chansons chinoises ainsi que leur adaptation en anglais ou en français. Commençons tout de suite par la langue chinoise avec une chanson signée par Jin Xiaoyu. C'est une Française qui vit depuis des années en Chine. Elle est actuellement chanteuse et présentatrice.

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1: Vous écoutez, vous connaissez la chanson de RCI. Le prochain chanteur s'appelle Da Liang. C'est un musicien talentueux d'origine française. Il a commencé à s'intéresser à la culture chinoise très jeune grâce au film Kung Fu. En 2000, il est arrivé à Pékin pour étudier le chinois et a découvert la culture chinoise. Il est considéré comme le premier étranger qui a créé des chansons totalement en chinois. On écoute maintenant deux de ses titres, Un Français en Chine et Because of Love.
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3: Vous êtes sur Radio Chine Internationale et vous suivez votre émission musicale « Vous connaissez la chanson ». Les deux prochains titres sont des morceaux folkloriques chinois signés Annie Lord Milk, une Américaine née au Danemark. Elle a joué dans plusieurs séries chinoises.

c'était une chanson d'Annie Lotmiuk. Elle a aussi un nom chinois, Tang Bohu. Tang Bohu est en fait un célèbre peintre, écrivain et poète de la dynastie des Ming. Le prochain titre d'Annie, La Capine de Fleur de Pêche, est justement l'adaptation d'un poème de ce poète antique chinois.

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2: Vous écoutez Vangona, la chanson de RCI. Dans la deuxième partie de l'émission, nous allons écouter quelques titres chinois ainsi que leur adaptation. Le premier morceau s'intitule Lonely Warrior, une chanson très populaire à ce moment en Chine, signée par Chen Yixun.

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1: Vous écoutez, vous connaissez la chanson de RCI, Because of Love, à la chanson d'un film chinois. Chen Yixun et Wang Fei l'ont interprété lors du gala de la fête du printemps diffusé sur CGTN en 2012. Nous allons écouter tout de suite Because of Love, ainsi que sa version française, À force d'aimer, interprétée par le groupe FLD.

C'était la chanson À force d'aimer du groupe FLD5. Ce groupe est composé de 5 musiciens européens. Ils chantent également en chinois et en anglais. Ce groupe a déjà participé à plusieurs émissions télévisées en Chine. Je vous rappelle que vous êtes sur Radio Chine Internationale. Et votre émission musicale Vous connaissez la chanson se termine avec une chanson chinoise, Cœur courageux, signée toujours par ce groupe musical. Avant de vous dire au revoir, je vous souhaite une très bonne écoute sur Radio Chine Internationale. À très bientôt!

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